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1: Et plusieurs choses à vous dire, enfin un tour d'horizon de vos conditions de circulation à 2h à 14. On se rend en Côte d'Or tout d'abord, véhicule arrêté sur la 36, km 174 en direction de Mulhouse. C'est après la bifurcation avec la 39, secteur de Dole. Plus loin, kilomètre 139, un cône sur les voies de circulation. Après la sortie 2.1, Arquessenant, soyez prudents avant le secteur de Besançon. Puis si on retourne en Côte d'Or, la voie de droite est neutralisée sur l'autoroute A6, kilomètre 230 en direction de Lyon. Un poids lourd arrêté sur bande d'arrêt d'urgence après la sortie 22 à Vallon. Dans l'autre sens, c'est un véhicule arrêté sur cette autoroute A6 après la sortie 14, Malesherbes, kilomètre 51, dépanneur en ce moment sur place en train d'intervenir. Et puis dans le Loiret, véhicule accidenté sur la 77, km 30 en direction de Nevers. C'est après la sortie 18, Montargis. Il peut y avoir d'autres véhicules arrêtés à proximité des voies. C'est le cas en Isère sur la 41 Sud ou encore dans le Puy-Dôme sur l'autoroute à 71. Et dans ce cas, on respecte le corridor de sécurité, je le rappelle, qui est inscrit dans le code de la route. Vous signalez une information carburant. Si vous avez prévu de vous rendre à Paris depuis l'autoroute A5, l'aire de Jonchel Récompense ne distribue plus de carburant au kilomètre 31. Et puis dans l'est du pays, c'est à l'aire de Besançon-Marchand, Marchaux sur la 36 dans le Doubs, qui ne distribue plus de samplon 95.
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1: Et pour recharger sa voiture électrique, certaines bonnes pratiques s'imposent si l'on veut gagner en temps commun. En autonomie, explication du concept du 20-80% avec Marie-Pierre Macario du réseau Evadea au micro de Franck Pellissier.
2: Le 20-80% est effectivement un très bon conseil. Le 20% déjà pour encourager les gens à aller charger sans attendre vraiment d'être à court. La plupart des véhicules aussi ont une fonction de préchauffage de batterie qui permet d'avoir une rapidité de charge plus immédiate au moment du branchement. Et puis le 80% parce que au-delà de 80%, on perd énormément en rapidité de charge. Et ce qu'on a l'habitude de dire, c'est que pour aller de 80 à 100%, on va mettre autant de temps que pour gagner les 80%.
3: Et donc avec 80%, on se donne assez d'autonomie pour refaire plusieurs centaines de kilomètres.
2: Ah oui, complètement. Oui. 80%, c'est le meilleur compromis pour gagner en kilomètres par rapport à la durée de charge.

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1: Dans le Doubs, obstacle à signaler sur la 36, km 128 en direction de Beaune et de Paris après la sortie 4.

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1: 2h30, ravi de vous accompagner sur votre trajet. On prend la direction de l'est du pays sur la 36. Plusieurs incidents à signaler. Obstacle, kilomètre 128 en direction de Beaune et de Paris. A priori, un sanglier qui pourrait être percuté sur les voies de circulation. Soyez prudents après la sortie 4 Besançon. Et puis dans l'autre sens, également un obstacle, un cône signalé sur les voies. Kilomètre 139 en direction de Mulhouse. Après la sortie 2.1, Arquesenon. Et d'ailleurs, en direction de Mulhouse, un peu en amont, en Côte d'Or, kilomètre 174, véhicule arrêté à proximité des voies. Il est sur bande d'arrêt d'urgence après. La bifurcation avec la 39, secteur de Dole. Et enfin, sur l'autoroute A6, c'est en Côte d'Or, on y reste. Kilomètre 230 en direction de Lyon, véhicule un poids lourd arrêté sur bande d'arrêt d'urgence. Voie droite toujours neutralisée après la sortie 22 à Vallon. Allez, on reparle de vos conditions de circulation dans les prochaines minutes. Et puis, tout de suite, un reportage. Saviez-vous que l'emblématique couteau Pinel de la ville de Saint-Jean-de-Maurienne en Savoie ont une histoire commune, un lien que la société d'autoroute SFTRF a immortalisé sur l'un de ses panneaux marrons touristiques au bord de l'A43. Reportage Curtis Thévenon.
2: Et qui de mieux qu'un membre de la famille Opinel pour nous raconter son histoire ?
3: Je suis Maxime Opinel, je suis le directeur du musée Opinel à Saint-Jean-de-Maurienne. J'ai repris la suite de mon père à la tête du musée qu'il a fondé en 1989.
4: Votre arrière-grand-père était le frère du créateur d'Opinel.
3: Ah oui, dans la famille Opinel, on a toujours travaillé autour des couteaux. Donc ça se poursuit depuis maintenant 4 générations. Ça existe depuis 1890 et inventé par Joseph Opinel à cette époque-là.
4: Le musée se trouve à Saint-Jean-de-Maurienne, pourquoi ça ?
3: La Maurienne, c'est vraiment le berceau, la vallée d'origine du couteau Opinel. Le couteau n'est pas directement né à Saint-Jean-de-Maurienne, mais dans un petit hameau à quelques kilomètres, le hameau de Jevoud, sur la commune d'Albier. Mon arrière-grand-père avait fondé son ancienne coutellerie à Saint-Jean-de-Maurienne et c'est mon père qui a été lui-même coutelier, qui l'a transformé en musée il y a un peu plus de 30 ans.
4: En lien avec l'histoire d'Opinel, on parle également d'un emblème, l'emblème de la ville de Saint-Jean-de-Maurienne qui a été repris par le fondateur du couteau Opinel.
3: En effet, Joseph Opinel a posé comme emblème sur ses couteaux la main couronnée. C'est une main un petit peu particulière avec uniquement 3 doigts tendus. Et c'est en fait les armoiries de la ville de Saint-Jean-de-Maurienne.
4: Est-ce que le couteau s'exporte ? Est-ce que vous avez tendance à dépasser les frontières françaises ?
3: Aujourd'hui, Opinel est très bien implanté en Europe, voire même dans le monde entier, puisqu'on est distribué dans plus de 70 pays. Et 45% du chiffre d'affaires est à l'export.
2: En 2024, l'entreprise a vendu 6 millions de couteaux à travers le monde. Vous connaissez maintenant l'histoire commune d'Opinel et de Saint-Jean-de-Maurienne. Mais le couteau savoyard garde encore beaucoup de secrets à découvrir au musée qui est gratuit et ouvert toute l'année.

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1: Haute main à un véhicule arrêté sur bande à l'urgence de l'A31, km 137 en direction de Bonnet de Lyon, c'est après la sortie 8, Bourbonne-les-Bains.

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1: Ah oui, 2h45, vous êtes bien sur Autoroute Info. L'information trafic, c'est vous dire que dans le département du Doubs, il y a a priori un obstacle sur les voies de l'autoroute A36, kilomètre 128, en direction de Beaune et de Paris. Un sanglier, a priori, s'est percuté. Donc, c'est après la sortie 4 Besançon. En Haute-Marne, véhicule arrêté sur bande d'arrêt d'urgence de l'autoroute A31, kilomètre 137, en direction de Beaune et de Lyon. Du monde se rend sur place après la sortie 8 Bourbonne-les-Bains. Et puis en Côte d'Or, du monde intervient en ce moment sur l'autoroute A6, kilomètre 230, en direction de Lyon. Un poids lourd en panne sur bande d'arrêt d'urgence. La voie droite est neutralisée après la sortie 22 à Vallon. Et pas mal de pluie en ce moment qui vous accompagne malheureusement, que ce soit dans le sud-ouest, le centre de la France ou encore les abords des Alpes ou de Lyon. Soyez prudents, adaptez bien votre vitesse. On vous donne d'ailleurs quelques astuces pour vous qui roulez sous cette pluie. C'est avec Jérémy Esclavard.
2: Regardez devant soi quand on est au volant, c'est évident. Profitez-en pour bien observer les traces des voitures devant vous. En effet, plus celles-ci sont étroites, plus cela signifie qu'il y a beaucoup d'eau sur la chaussée. Levez le pied en conséquence. La pluie favorise la formation de buées sur les vitres et les pare-brises. Mieux que la simple ventilation, la climatisation envoie un air plus sec pour désembuer efficacement et améliorer la visibilité. Pourquoi ne pas allier l'utile à l'agréable en la réglant sur un air chaud à 21 ou 22 degrés.
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1: Et on parle sécurité à présent sur Autoroute Info. Elios Mono nous rappelle l'importance de maintenir de bonnes distances de sécurité.
3: Oui, et pour une bonne et simple raison, c'est vital. Alors pour écarter le danger et éviter d'être surpris par un ralentissement soudain, laissez une distance de sécurité suffisante avec le véhicule que vous suivez. À partir du moment où vous arrivez à lire dans les moindres détails la plaque d'immatriculation de celui qui se trouve devant vous, vous êtes évidemment trop près. Vous ne pourrez pas vous arrêter à temps s'il freine brusquement, puisqu'à 130 km/h, vous parcourez 36 mètres par seconde. C'est quasiment la taille d'un terrain de handball. Alors pour vous repérer, jetez un œil aux grandes lignes blanches sur la partie droite de la chaussée. Dès lors, rien de plus simple. Comme vous le rappellent régulièrement certains panneaux, un trait égale danger, mais deux traits égale sécurité.

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1: À tout juste 3h, ravi de vous accompagner.
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1: Et on va faire un tour d'horizon de vos conditions de circulation avec, dans le Doubs, tout d'abord un obstacle à signaler toujours sur la 36 km 128 en direction de Beaune et de Paris. A priori, un sanglier percuté sur les voies de circulation. Donc, soyez prudents. En Haute-Marne, à présent, un véhicule arrêté sur bande dans les urgences de la 31 km 137 en direction de Beaune et de Lyon. C'est avant le secteur de Langres. Patrouilleur en protection après la sortie 8 pour Bonne-les-Bains. Et puis en Côte d'Or, toujours cette intervention afin d'évacuer un poids lourd arrêté sur la 6 km 230 en direction de Lyon. La voie droite, toujours neutralisée. Et donc du monde en ce moment sur place après la sortie 22 à Vallon. Partout d'ailleurs, ça se passe bien. Attention tout de même à la météo, de la pluie un peu partout sur le réseau. La 43 Maurienne serpente dans la vallée du même nom en Savoie entre Eton et le tunnel du Fréjus. Adeline Després s'est entretenue avec Alain Chabert, directeur général de la Société française du tunnel routier du Fréjus, qui exploite cet axe.
2: Ce sont 67 km d'autoroute qui permettent d'accéder au tunnel du Fréjus. De nombreux ouvrages d'art. Nous avons 5 tunnels sur l'autoroute, sans compter le tunnel du Fréjus, et une quinzaine de viaducs, plus de nombreux murs de soutènement. Donc, de nombreux chantiers pour maintenir tout cela en état et procéder aux réparations. C'est une autoroute magnifique. J'ai pas peur de dire que s'il y avait le concours de la plus belle autoroute du monde, l'autoroute de la Maurienne pourrait postuler avec de bonnes chances. C'est vraiment un cadre grandiose. Et par ailleurs, l'autoroute demeure une référence en matière d'insertion paysagère, puisque une très grande attention avait été portée lors du chantier, et c'est vraiment une belle autoroute.
3: Cette autoroute, c'est une autoroute d'altitude aussi. Il y a des spécificités, des contraintes?
2: Bien sûr. Alors avant tout, la viabilité hivernale. Le point le plus haut est à 1200 mètres, hein, puisque c'est la plateforme d'accès au tunnel du Fréjus. Donc nous avons une organisation concentrée sur la viabilité hivernale, avec donc les équipes d'agents routiers et les équipes d'exploitation qui sont très vigilantes, de sorte que le déneigement donc soit assuré de manière satisfaisante. Les équipes sont aguerries, mais ça demeure quand même une bataille et une vigilance de tous les instants pour pouvoir anticiper les épisodes météo. Et pour ça, on a donc des responsables très motivés, très présents sur le terrain.
3: Combien de personnes travaillent au sein de la SFTRF ?
2: 300 personnes, dont un petit tiers détaché au sein du groupement européen d'intérêt économique qu'on appelle le GEF chez nous, le groupement d'exploitation du tunnel du Fréjus, puisque donc le tunnel du Fréjus doit être exploité de manière unique par les deux concessionnaires. Donc, la SFTRF est concessionnaire pour la moitié qui est en territoire français, et la CITAF, la société italienne du tunnel autoroutier du Fréjus, est concessionnaire pour la moitié italienne. Et en revanche, l'exploitation, donc la sécurité, la maintenance, sont assurées par un organisme unique, détenu à 50% par la SFTRF et 50% par la CITAF.
3: C'est la spécificité, hein, et c'est pareil pour le tunnel du Mont-Blanc.
2: Tout à fait, c'est pareil pour le tunnel du Mont-Blanc.

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1: Dans le Rhône, on signale un obstacle sur les voies de la 6, km 442 en direction de Paris. Un objet métallique sur les voies de circulation. C'est après la sortie 31.1 Villefranche.

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1: En Seine-et-Marne, on me signale une zone d'accident sur l'autoroute A6, kilomètre 43, en direction de Lyon, à hauteur de la sortie. Pour Fontainebleau, pas plus d'informations.

0: En direction de Lyon, on signale au moins un véhicule accidenté. Pour l'instant, pas plus d'informations concernant la gêne occasionnée. Dans le Puy-de-Dôme, une zone d'accident également sur la 75, km 10. En direction de Montpellier, tout le monde est sur bande d'arrêt d'urgence. Mais ça fait du monde à proximité des voies. Au moins une voiture impliquée et du monde en protection après la sortie 5 à Saint-Amand-Talande. Dans le Rhône, obstacle signalé sur la 6, km 442. En direction de Paris, objet métallique sur les voies au nord de Lyon. Et puis à l'est de Lyon, des sangliers aperçus. Kilomètre 24, vous êtes concerné dans les deux sens, à hauteur de la sortie 7 pour Pérouges. Vous signalez également une intervention en Haute-Marne sur la 31, kilomètre 137, en direction de Beaune et de Lyon, avec du monde positionné au niveau de la bretelle de sortie de l'aire de Montigny le Roi, donc pour rejoindre l'autoroute A31 depuis cette aire de service du monde qui intervient concernant un véhicule arrêté. Et puis en Côte d'Or, si on retourne sur l'autoroute A6, kilomètre 230 en direction de Lyon, une intervention qui prend du temps, la voie de droite est neutralisée afin d'évacuer un poids lourd accidenté. Allez, le retour dans l'information trafic dans moins de 15 minutes et partons maintenant à la découverte d'un gâteau typique de Bourgogne. Sarah Gabzi a rencontré Catherine Petitjean, PDG de la maison Mulot et Petitjean, spécialiste des nonnettes et des biscuits au pain d'épices.
1: Alors la nonnette, c'est un petit rond de pain d'épices qu'on consomme nature ou injecté de confiture. Son histoire et son nom, ça nous ramène à l'histoire des couvents et des monastères, puisque le pain d'épices était fabriqué dans les couvents.
2: À l'origine, l'intérieur de ce biscuit était fourré avec une marmelade de fruits.
1: La plus traditionnelle, c'est la nonnette à l'orange. Ça vient début du 20e. Les oranges étaient des produits précieux. Et donc la confiture d'orange, puisque c'est un fruit un peu exotique à l'époque, on mettait ça dans le pain d'épices rond.
2: Et pour préparer de bonnes nonnettes, chez Mulot et Petitjean, on utilise
1: tout d'abord de la farine, du sucre et du miel. On va fabriquer une pâte mère. Elle va reposer de 15 jours à 3 semaines. Ensuite, on y ajoutera les jaunes d'œufs, les poudres levantes, et ça donnera le petit rond qu'on va mettre dans un four et cuire. Et puis, à la sortie du four, la nonnette est fourrée, en fait, avec de la confiture d'orange, de cassis, bien sûr, en Bourgogne, mais également avec des matières de fourrage comme le lemon curd.
2: Est-ce que c'est une recette à la portée de tous ?
1: On peut tout à fait faire une nonnette à la maison, bien sûr.
2: Chez Catherine Petitjean, la nonnette ne se déguste pas uniquement au goûter ou au dessert.
1: J'utilise la nonnette pour faire une recette de nonnette à les poisses avec une petite salade et c'est vraiment très bon. Ça peut être une nonnette nature, ça peut même être une nonnette à l'orange parce qu'en fait, l'orange avec les poisses, ça se marie bien, ça adoucit le fromage. Donc on passe ça au four et ça vous donne une délicieuse entrée.
2: Cette spécialité bourguignonne se décline également en version salée qu'il est possible de déguster à tout moment de la journée.
1: Une mini nonnette fourrée oignon et puis avec un fourrage pois chiche menthe pour l'apéritif. Ça reste sucré, hein, mais ça donne des choses intéressantes.
2: Ça donne envie en tout cas.
1: Bah écoutez, c'est bon. La nonnette oignon, ça peut accompagner un foie gras, une terrine. Voilà, c'est des choses assez simples à mettre en œuvre.
2: Pour en savoir plus sur les secrets de fabrication des nonnettes, rendez-vous à la fabrique de pain d'épices Mulot et Petitjean située à Dijon pour une visite pleine de surprises.

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1: Et on me signale un obstacle si vous circulez dans le département du Rhône sur la 6, km 425 en direction de Lyon, après la sortie 31.1 Villefranche.

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1: À 3h45, vous êtes bien sur Autoroute Info. On se rend dans le département du Rhône. Obstacle à signaler sur l'autoroute A6 en direction de Lyon, kilomètre 425. Pas plus d'informations pour l'instant. C'est après la sortie 31.1. Villefranche-sur-Saône. Dans le département de l'Ain, à l'est de Lyon, pas loin du département du Rhône, donc un véhicule arrêté sur bande d'urgence de la 42 km 30 en direction de Lyon, après la sortie 7, après la sortie 8, en Berrieux, en Bugey. Et puis si on retourne sur l'autoroute A6 en Seine-et-Marne, kilomètre 43, on signale une zone d'accident. Pour l'instant, pas plus d'informations concernant la gêne occasionnée. C'est après la sortie 11, le Coudray. Et ce vendredi 2 octobre, un ouvrier autoroutier a été percuté et est décédé. Il a été percuté par une voiture alors qu'il intervenait dans une zone de travaux. L'accident s'est produit sur l'A13 en Normandie et un autre de ses collègues a été blessé. L'occasion de rappeler à la prudence et au respect des limitations de vitesse à l'approche et dans la traversée des chantiers autoroutiers.
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1: Que faire si vous êtes témoin d'un accident ou d'un danger sur l'autoroute? Un mot d'ordre, préservez votre sécurité. Nadine Weigel, des autoroutes APRR.
2: On ne doit pas s'arrêter sur la bande d'arrêt d'urgence et puis se mettre en danger. Il faut absolument vous arrêter sur une aire de repos, de service ou une halte péage après. Ou éventuellement, si vous n'êtes pas le conducteur, vous pouvez appeler à travers votre smartphone l'application SOS Autoroute pour, d'une part, géolocaliser l'événement et puis être mis en relation directement avec les équipes de secours. Bien sûr, sur les aires de repos, nous avons des bornes d'appel d'urgence pour les clients, justement pour ne pas se mettre en danger. Sur le bord de l'autoroute, par contre, les refuges, là où vous avez les bornes d'appel d'urgence, sont un peu plus larges et permettent à nos clients de s'arrêter en sécurité le temps de passer leur appel. L'idée, c'est bien sûr qu'ils quittent immédiatement leur véhicule avec toutes les personnes qui sont à bord, qu'ils se mettent en sécurité de l'autre côté de la barrière avec un gilet haute visibilité et puis qu'ils appellent les secours soit à travers la borne d'appel d'urgence, soit avec l'application SOS Autoroute.
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2: Il est tout juste 4h, ravi de vous accompagner.
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2: Et on prend la direction du département de l'Isère. Ça vient de me parvenir. Un véhicule arrêté sur la 43, kilomètre 30. Alors pour l'instant, on n'en sait pas plus. C'est signalé en direction de Turin. Un véhicule qui pourrait gêner pour votre circulation. Soyez donc prudents si vous circulez sur cette autoroute A43. On en reparle dans les prochaines minutes. Dans le Rhône, à présent, obstacle à signaler sur la 6, kilomètre 425 en direction de Lyon. Obstacle après la sortie 31 points Villefranche-sur-Saône. Dans l'Ain, à présent, sur la 42, kilomètre 30 en direction de Lyon. Un véhicule arrêté sur bande d'arrêt d'urgence après la sortie 8 en Bayeux, en Bugey. Et puis un tout autre secteur en Seine-et-Marne. Un véhicule accidenté sur la 6, kilomètre 43 en direction de Lyon. La voie droite vient d'être neutralisée après la sortie 11, le Coudray. Sensibiliser au métier dangereux d'agent autoroutier, c'est le but d'une opération qui s'est tenue le long de la 43. Vincent Serrano est allé tester des lunettes de réalité virtuelle pour se glisser dans la peau d'un patrouilleur.
3: Nous sommes sur l'aire du granier de la 43, à proximité de Chambéry, et nous croisons Yann, automobiliste, venu faire la pause. Par hasard, il a découvert l'atelier de sensibilisation et ses lunettes de réalité virtuelle qui vous plongent dans la peau d'un patrouilleur le long de l'autoroute.
4: Génial, franchement génial, on est vraiment dedans. Je comprends maintenant les agents, les petites frayeurs, même les grandes frayeurs qu'ils ont, quoi.
5: Vous avez fait le pas de côté quand vous avez vu le camion approcher ?
4: Ouais, exact. Pas le petit, hein, grand. Ouais, très bien fait même, ouais, je confirme.
3: Alors forcément, après ce retour d'expérience, j'ai voulu en savoir plus. J'ai testé ces lunettes en compagnie d'Aurore Brache, adjointe responsable du service pour la direction interdépartementale des routes Centre-Est.
6: C'est des lunettes qui vous permettent d'être vraiment à leur place, de tourner la tête comme eux, d'avoir le son, l'image, il manquera le souffle.
5: Allez, c'est parti. On peut se tourner hein, dans tous les sens. Hein. Donc là, en effet, on est le long d'une autoroute, on voit des poids lourds passer à toute vitesse. Et c'est vrai qu'à un moment donné, on a même tendance à s'écarter, même si on sait que c'est pas la réalité.
6: Et ça nous permet vraiment de pouvoir se mettre à la place d'eux et de comprendre que quand on passe, c'est pas juste passer à côté et c'est pas grave, ils ont l'habitude. Non, c'est vraiment un vrai risque. En fait, ils viennent pour protéger des vies et ils espèrent rentrer chez eux le soir.
3: Les agents autoroutiers sont visibles à 200 mètres minimum, grâce notamment à des dispositifs d'avertissement lumineux importants. Pour autant, les accidents ne se produisent pas seulement en cas de mauvaises conditions routières et de visibilité réduite.
6: Alors sur la DIR Centre-Est par exemple, au terme d'accident, donc tout confondu, on est à 2/3 des accidents qui ont lieu en ligne droite et plus de 3/4 qui ont lieu par météo favorable, donc soleil, pas de pluie.
3: Le mot de la fin pour Yann, l'automobiliste qui a découvert l'atelier de sensibilisation.
4: Sensibiliser les gens, c'est vraiment très bien, quoi. Ça peut arriver à tout le monde, donc oui, vaut mieux faire des piqûres de rappel et être vigilant sur la route, toujours regarder au lieu de faire autre chose.

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1: La direction du département de l'Isère avec un véhicule signalé arrêté sur la 43, km 30 en direction de Turin. On ne sait pas plus concernant la gêne occasionnée, soyez prudents. C'est après la sortie 6 à Villefontaine. Dans l'Ain, sur l'autoroute à 42, km 30 en direction de Lyon, également un véhicule arrêté. Quoique je vois d'après les retours que j'ai en studio que ça vient de se terminer et donc on prend la direction de la Seine-et-Marne avec cette intervention en cours. La voie droite neutralisée sur la 6, km 43 en direction de Lyon. Un véhicule accidenté après la sortie 12, la sortie 11, le Coudray. Et si vous circulez aux portes de Paris sur la 5, l'aire de Jonchel, les récompenses ne distribuent plus de carburant, km 31. Et puis impossible de recharger sa voiture électrique sur la 5A en direction de Paris à l'aire de Plessis, Picard, Ourdi, km 6.
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1: En moyenne, on estime à 10% par an le nombre de véhicules d'occasion vendus avec un compteur trafic. Et comment éviter ce type d'arnaque qui peut avoir d'importantes conséquences financières? Réponse avec Curtis Thévenon.
2: Premièrement, évitez d'acheter une voiture provenant d'un autre pays. Même si les prix sont attractifs, il faut vraiment une bonne raison ou des connaissances en béton pour acheter en import. Le risque de fraude est presque deux fois plus élevé que pour une voiture qui n'a jamais quitté le territoire français. Une fois que l'on a trouvé sa promise, il est temps de prendre contact avec le vendeur. Première chose à demander, le rapport Istovec qui retrace administrativement toute information connue, nombre de propriétaires, accidents, contrôle technique et surtout la valeur du compteur kilométrique au fil du temps. Si celle-ci est anormale ou pire qu'elle réduit, il vaudrait mieux laisser tomber l'affaire. Ensuite, scrutez toutes les factures pour vous assurer qu'aucune réparation type embrayage, turbo, amortisseur n'a été faite, surtout sur une voiture à très faible kilométrage. Et enfin, si vous êtes aussi paranoïaque que moi, après votre achat, n'hésitez pas à faire vérifier la voiture chez un garagiste qui sera à même de dire si l'usure des pièces est anormale.

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1: À 4h30, on vous accompagne sur votre trajet, en effet, en ce dimanche matin.

0: Notamment toujours sur l'autoroute A5 en direction de Paris, l'art de joncher les récompenses qui ne distribuent plus de carburant au kilomètre 31. À Sombeur ou encore Sia à suivre dans la playlist d'Autoroute Info, mais pour l'heure direction Chamonix avec Véronique Voiron qui nous emmène à la rencontre de chasseurs de trésors, les cristalliers.
1: Lorsque l'on parle de cristallier, on ne parle pas de métier, mais bel et bien d'une activité. Christophe Épina, chargé de gestion des collections au musée des cristaux de Chamonix.
2: Les cristalliers ont généralement tous un autre métier à côté. Ça date pas d'hier, cette activité. Au début du 18e, Jacques Balmat, qui a gravi le Mont-Blanc en 1786, était déjà cristallier. Alors à l'époque, commence à se développer le monde de la collection, surtout pour les scientifiques, mais aussi pour les touristes qui commencent à venir à Chamonix à cette époque-là. Aussi, bien évidemment, pour la taillerie. On peut retrouver notamment du cristal de roche dans la galerie des glaces à Versailles, par exemple, sur les lustres.
1: Les cristalliers doivent respecter certaines règles.
2: Alors on dit que les cristalliers vont à la cueillette, aux cristaux. Pourquoi ? Parce que ces cristaux sont naturellement détachés de la paroi par les aléas climatiques, les gels et dégels sur des dizaines de milliers d'années. Donc ils n'ont pas besoin de gros moyens. Un petit pied de biche, un levier, un tournevis, un marteau et un burin, généralement suffisent à sortir ces cristaux de la montagne.
1: Mais ces chasseurs de cristaux ne partent pas au hasard.
2: Quand on part, il faut évidemment connaître un tout petit peu la géologie du coin où vous allez. Si vous allez sur les aiguilles rouges, vous n'allez pas trouver la même chose que vous allez trouver sur les parties granitiques du massif du Mont-Blanc.
1: Rencontre avec l'un de ces chasseurs de trésors. Bernard Lochet est hôtelier de métier et cristallier occasionnel.
3: Les premiers cristaux que j'ai trouvés, c'est vraiment par hasard. Un gros rocher s'est effondré sur le glacier de l'Échaud et j'avais trouvé quelques très très belles pointes. C'était vraiment le gros déclic, on va dire, le moment où je me suis dit, ouais, tiens, ça doit être sympa d'aller un peu plus loin.
1: Les qualités pour être un bon cristallier, c'est quoi ?
3: Il faut être patient, il faut être un peu endurant parce que les journées sont souvent longues. Et puis je crois qu'il faut juste être passionné par la beauté des choses.
1: Quand on trouve comme ça justement un four avec des cristaux, qu'est-ce qu'on ressent ?
3: On ressent de la joie et puis de l'émotion. On se dit quoi ? On est les premiers à toucher ces bijoux qui sont là. C'est aussi une fierté de ramener quelque chose qui serait de toute façon détruit par l'érosion, par les chutes de glace, de pierre, une chose comme ça.
1: Est-ce qu'il vous ferait plaisir de découvrir ?
3: Ben, le Graal du cristallier, c'est-à-dire une très belle fluorine rose. Voilà, mais ça, j'ai encore pas eu la chance. J'en ai trouvé des petites, mais pas des grosses.
1: Pour en savoir plus sur cet univers, rendez-vous au musée des cristaux à Chamonix.

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1: Si vous circulez dans le département de l'Ain, sur la 42 en direction de Genève, on me signale un véhicule accidenté aux alentours du kilomètre 15. Alors pour l'instant, pas plus d'informations concernant la gêne occasionnée. Un patrouilleur se rend sur place, on aura plus de visibilité après la sortie 5.1 Montluel.

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1: Et on fait le point en effet sur vos conditions de circulation à 4h45. On se rend en Savoie avec un véhicule accidenté sur l'autoroute A43. Ça m'est parvenu il y a quelques minutes. En effet, c'est un véhicule accidenté sur bande à l'urgence, kilomètre 79 en direction de Lyon à hauteur de la sortie 12. Pour Lac d'Aiguebelette, vous parlez également d'une autre zone d'accident dans un autre secteur dans le département de l'Ain. Sur la 42, kilomètre 15, en direction de Jeunesse, vient également de me parvenir un véhicule accidenté sur bande d'arrêt d'urgence après la sortie 5.1. On lui, elle, serait bien sur la voie du milieu. Et puis en Seine-et-Marne, la voie de droite est neutralisée sur l'autoroute A6, kilomètre 43, en direction de Lyon. C'est après la sortie 11 pour le Coudray en raison d'un véhicule accidenté. Et côté météo, soyez prudents, pas mal de pluie en ce moment qui sévit un peu partout sur le réseau autoroutier, des averses plutôt localisées dans le sud-ouest, le centre ou encore la région à parisienne, et le risque de dérapage partant de pluie est réel. Comment l'éviter? On en parle avec Vivien Topa.
2: L'aquaplaning, également appelé aquaplanage en français, c'est lorsque vos pneus ne touchent plus la route lorsqu'il pleut. Une fine couche d'eau suffit. Le phénomène peut apparaître dès 80 à 90 km/h. À cette vitesse, vos pneus doivent évacuer jusqu'à 15 litres d'eau par seconde. Si ce n'est plus le cas, vous perdez totalement le contrôle. Alors pour limiter le risque, réduisez votre vitesse, évitez les coups de volant et gardez une trajectoire stable. Et avant de prendre la route, vérifiez l'état de vos pneus, c'est votre première ligne de défense.
1: Et d'où l'intérêt d'avoir des pneus en bon état, c'est-à-dire qu'ils n'aient pas dépassé leur témoin d'usure.
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1: Miley ou encore Cœur de Pirate à suivre, mais tout de suite, voici des conseils sécurité pour que votre trajet sur autoroute se passe au mieux. C'est avec Jérémy Esclavard.
3: Que vous soyez un habitué ou un novice de la conduite sur autoroute, les règles sont les mêmes pour tous. Il est primordial de respecter le code de la route. Christophe Boutin, délégué général de l'ASFA, l'Association des sociétés françaises d'autoroute.
4: Écoutez, les conseils sont très simples, hein, respecter les règles. Le corridor de sécurité, c'est très important, c'est inscrit dans le code de la route depuis 2018. C'est sanctionné, si vous ne le respectez pas, vous risquez une amende de 135 € et des pertes de points. On peut parler du respect de la limite des vitesses. Et enfin, dernier conseil, s'arrêter régulièrement, toutes les 2 heures, sur les aires d'autoroute qui accueillent les usagers en leur proposant de nombreux services. C'est un moyen de casser la monotonie du voyage, de recharger ses batteries, de celles de son véhicule ou son réservoir d'essence si nécessaire, et de repartir plus frais et plus en sécurité pour la suite du voyage.
3: A noter que sur les autoroutes du groupe APRR, vous retrouvez en moyenne tous les 20 km une aire de repos et tous les 40 km une aire de service.
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1: Un bon début de journée, bon début de dimanche, il est tout juste 5h.
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1: Dimanche 4 octobre, on fait la route ensemble sur Autoroute Info et on se rend en Savoie tout de suite avec une zone d'accident gênante sur la 43, kilomètre 80 en direction de Lyon, un véhicule qui a percuté les glissières de sécurité. Il y a des débris donc sur les voies. Ce véhicule est sur bande d'arrêt d'urgence, mais donc des débris principalement sur la voie de droite. Lorsque vous entrez dans le tunnel de l'Épine, il faut bien emprunter la voie de gauche en direction de Lyon à hauteur de la sortie 12 Lac d'Aigbelette pour donc éviter ces obstacles sur les voies. Du monde se rend sur place afin de les ramasser et afin du monde est déjà sur place d'ailleurs donc en protection de ce véhicule accidenté. On parle également d'une autre zone d'accident sur l'autoroute A42. Cette fois-ci, c'est dans le département de l'Ain, kilomètre 15. Après avoir quitté le secteur de Lyon en direction de Genève, un véhicule est accidenté sur bande d'arrêt d'urgence. C'est après la sortie 5.1 Montluel. Partout ailleurs, ça se passe bien. Pas d'autres incidents à signaler, notamment dans le centre de la France, par exemple. La 71 entre Bourges et Clermont-Ferrand, ou encore dans le sud-ouest aussi, ça se passe plutôt bien. À surveiller la météo avec de la pluie qui pourrait vous concerner. C'est le cas en région parisienne, hein, je vois ça avec les retours de cartes GPS et puis le sud-ouest aussi concerné par des averses de pluie. Allez, le retour dans l'information trafic dans moins de 5 minutes après le tube de l'été, c'est Adèle Castillon sur Autoroute Info.

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1: Direction le département de la Savoie avec cet accident gênant sur la 43 km 80 en direction de Lyon. Un patrouilleur s'est positionné sur la voie de droite puisqu'il y a un véhicule accidenté et des obstacles sur cette voie de droite. Empruntez bien la voie de gauche si vous entrez dans le tunnel de l'Épine. Après le secteur de Chambéry, on en reparle et on se retrouve sur Autoroute Info. La suite du programme, les prévisions météo avec un prévisionniste de Météo France. Ce sera aux alentours de 5h15, et puis l'infotrafic également qui revient. Avant ça, la police d'Autoroute Info, Liquido avec Narcotique, et tout de suite Justin Timberlake sur Autoroute Info.

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1: Et on se rend dans le département de la Savoie avec cette zone d'accident qui vous concerne sur la 43 km 80 en direction de Lyon. Véhicule accidenté sur bande d'arrêt d'urgence. Et des obstacles un peu partout sur les voies, notamment également dans la bretelle de sortie 12 pour Lac. Dès que Belette, soyez prudents, un patrouilleur sur place, sur voie de droite, ralentissez, serré sur la voie de gauche. Et puis dans l'Ain, cette zone d'accident, toujours signalée sur l'autoroute à 42 km 15 en direction de Genève. Un patrouilleur est en protection, un véhicule accidenté sur bande d'arrêt d'urgence après la sortie 5.1 Montluel.
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1: Et côté météo, soyez prudents, un peu de pluie un peu partout hein, sur le réseau autoroutier, des averses plutôt localisées. C'est le cas en Bourgogne-Franche-Comté, aux portes de Paris, de Lyon, dans le centre de la France ou encore le sud-ouest aussi. Donc adaptez bien votre vitesse. Et qu'en est-il pour le reste de ce dimanche? On pose la question à Patrick Gallois de Météo France.
2: Cet après-midi, le soleil revient franchement en région parisienne. Il apparaît, mais tamisé par des nuages élevés entre le centre Val-de-Loire et le Massif central, et de la frontière allemande à la région Rhône-Alpes, où d'ailleurs quelques averses ne sont pas exclues sur le Massif alpin. Mais c'est en Aquitaine que le ciel est plus menaçant, avec quelques averses passagères aussi bien en plaine qu'en montagne. Les températures restent bien élevées pour un début octobre, avec en général 22 à 28 degrés du nord au sud. Comptez 22 degrés à Strasbourg, 24 à Nancy, 25 à Paris et Annecy, 26 à Besançon, Lyon et Bordeaux, 27 à Bourges. Le temps va rester majoritairement ensoleillé et très doux lundi, puis une dégradation se mettra en place sur le sud du pays mardi, avant de se généraliser en milieu de semaine, faisant baisser les températures. Bonne route avec Météo France sur Autoroute Info.
1: Allez, restez avec nous. Dans un instant, on vous ouvre les portes d'un immense hangar près de Valence où sont stockés des milliers de pneus. C'est à suivre dans les prochaines minutes après Manon Lisa sur Autoroute Info.

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1: Direction la Haute-Savoie, si elle a un animal sur la 41 Nord, un sanglier aperçu aux abords des voies, kilomètre 139, vous êtes concerné dans les deux sens, à hauteur de la barrière de péage, pour Saint-Martin en Bellevue. Je vous rappelle également en Savoie cette zone d'accident sur la 43, kilomètre 80, en direction de Lyon, un véhicule accidenté sur bande d'arrêt d'urgence, un patrouilleur est sur voie de droite à hauteur de la sortie 12 pour Lac d'Aiguebelette. Les pompiers d'ailleurs sont également sur place concernant cette zone d'accident. Dans l'Ain, on parle également d'une zone d'accident, mais j'aperçois à l'instant que ça vient de se terminer sur l'autoroute A42. Plus d'incidents en direction de Genève. Direction la Drôme, à deux pas de la 49, Adeline Després nous emmène au cœur d'une plateforme logistique où s'entassent des milliers de pneus prêts à être expédiés partout en France.
2: Bonjour, bienvenue chez Allo Pneus.
3: Damien Bonnabel, directeur général.
2: Ici, on se trouve à Valence, c'est notre dépôt logistique. C'est un hangar qui fait 55 000 m². Et c'est là qu'on a aujourd'hui quasiment 800 000 pneumatiques qui sont stockés à l'attente d'être expédiés partout en France pour les automobilistes. On va expédier là depuis Valence plus de 20 000 pneus dans la journée.
3: Nous croisons justement Mouloudji qui s'affaire entre les allées pour préparer les commandes dans sa nacelle mobile.
4: On va les ramener au four après. Une fois que la mission sera terminée, pour l'instant, je continue sur la mission et ensuite on continue.
5: Eh bien, on vous suit.
4: D'accord, ça marche.
2: Et donc là, Mouloudji, il a reçu sa mission d'aller chercher un certain nombre de pneus. Certains sont en bas, mais certains sont tout en haut, ouais, jusqu'à 10 mètres de haut. Donc il monte avec sa nacelle, il les récupère, il les charge. Et puis une fois que sa nacelle va être pleine, il va aller les amener sur la zone d'expédition. Alors aujourd'hui sur le dépôt, à ce matin, on a 133 personnes qui travaillent. À la réception, mais essentiellement à l'expédition.
3: Cap sur la zone d'expédition, devant un long serpentant de tapis roulant, point névralgique du hangar.
2: Mouloudji, maintenant, il a laissé sur place le rack, c'est l'espèce de chariot dans lequel tous les pneus qu'il est allé chercher ont été entreposés. Et maintenant, on a un opérateur qui va les prendre un par un. Ils sont scannés, donc vous voyez, à l'aide d'une petite douchette là, qui est posée sur le doigt, les préparateurs vérifient que c'est bien le pneu qui a été commandé, l'installent sur ce tapis roulant. Et à partir de là, ils partent pour un petit voyage où ils vont être pesés, filmés, étiquetés, vérifiés. Ils vont monter là quasiment jusqu'au plafond. Ils vont redescendre sur des convoyeurs où ils vont être dispatchés dans différents poids lourds qui partent partout sur l'Hexagone.
3: Suivant le moment de l'année, comptez entre 24 et 48 heures entre le clic de commande et la réception des pneus. Le pic des ventes se situe entre octobre et décembre. Plus d'1 million de pneus vont sortir de l'entrepôt.

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1: Et bon début de matinée, 5h30, vous êtes bien sur Autoroute Info. On se rend en Savoie avec cet accident gênant sur l'autoroute A43. Kilomètre 80 en direction de Lyon avec toujours pompiers, gendarmes sur place. Concernant un véhicule accidenté, la voie de droite est neutralisée à hauteur de la sortie 12 pour lac d'Aigbelette. En Haute-Savoie, un animal aux abords des voies de l'A41 Nord, kilomètre 139 en direction de Chambéry. Un sanglier aperçu aux abords des voies à hauteur de la barrière de péage de Saint-Martin-Bellevue. Et puis, il n'y a pas d'autre incident à signaler. À mes côtés, météo, on surveille de près les averses de pluie qui pourraient vous concerner, notamment dans le centre de la France. L'autoroute A71 bien concernée par de la pluie, la région Bourgogne-Franche-Comté aussi, ou encore la région parisienne avec des risques d'aquaplaning accrus. On en parle avec Vivien Topa.
2: L'aquaplaning, également appelé aquaplanage en français, c'est lorsque vos pneus ne touchent plus la route lorsqu'il pleut.

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1: Et l'infotrafic à 6h moins le quart sur Autoroute Info, ça se passe bien ce matin sur votre trajet. Il n'y a pas d'événement, de difficulté à vous signaler. Le trafic, effectivement, qui s'écoule bien si vous êtes en Bourgogne, hein, sur l'autoroute A6, la traversée de la Bourgogne, bien sûr. Ça se passe bien donc entre Paris et Lyon. Ça se passe bien aussi dans l'est de la France. Si vous êtes sur l'autoroute A36, l'axe Beaune-Mulhouse et autour des grandes villes, hein, pas de problème du côté de Lyon, de Paris. Ce matin, tout est calme, ça roule bien. La météo fera attention à quelques averses. Attention notamment sur la Bourgogne, c'est assez localisé. L'est de la France également concerné. 110 km, vous le savez, quand il pleut, quand les chaussées sont mouillées. Et on me signale à l'instant même des obstacles, hein, du côté de l'autoroute A6. Des obstacles qui peuvent vous concerner si vous roulez en direction de Paris vers le kilomètre 325. On est juste après la sortie 25.1 de Chalon-sur-Saône. Une information carburant, tiens, si vous roulez du côté de l'autoroute A5, sachez qu'il n'y a plus de distribution de carburant sur l'aire de service de Jonchet. Les récompenses, elles se situent au kilomètre 31, c'est en direction de Paris. Vous pouvez vous ravitailler soit avant, évidemment, cette aire de service, soit ce sera à la suivante.
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1: Et vous ne bougez pas, vous restez avec nous bien sûr. Le retour de l'info trafic, ce sera dans un instant. On va écouter tout de suite le tout dernier titre de This Is.

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1: La présence d'obstacles en Bourgogne, en Saône-et-Loire, l'autoroute A6 en direction de Paris au kilomètre 325. On est juste après la sortie 25.1 de Chalon-sur-Saône. Vous êtes attentifs, le patrouilleur se rend sur place pour dégager les voies. On va revenir à 6h précisément, nouveau point sur vos conditions de circulation. Vous ne bougez pas tout de suite, on part en route avec le chanteur Big Flo, hein, du duo Big Flo et Oli, à l'occasion d'une tournée estivale qu'ils ont conduit en Savoie. Ils ont fait une halte au micro d'Autoroute Info. Et c'est Oli qui a été désigné pour répondre aux questions de Véronique Voiron.
2: Qu'est-ce qui a changé ? Pas grand-chose.
3: Oli, bonjour.
4: Salut. C'est mon frère, en effet, on en parlait en off. C'est le petit frère qui a été envoyé pour cette interview. Ça aide d'être aussi bon que lui.
3: Donc vous êtes en tournée, où vous pouvez justement ces tournées, ces déplacements?
4: C'est un kiff, c'est une ambiance très colo. On rigole, on rencontre plein de gens aussi, plein d'artistes. On prend le temps d'essayer de faire un peu de musique dans le bus.
3: Une anecdote justement de tournée depuis le temps que vous êtes sur les routes.
4: Le bus avait crevé et laisse tomber la galère. On s'est retrouvé sur un bord d'autoroute. Heureusement, on s'est fait aider par les assistants et tout, mais vraiment chaud. Tout le monde devait sortir pour des raisons de sécurité, pour changer la roue et tout. Enfin, c'était assez dingue. On a réussi à changer la roue juste à temps pour arriver. Il nous manquait encore 4 heures de route. Enfin bref, tout est bien, il finit bien. On a pu aller sur scène, ça va.
3: Vous avez le permis, vous ?
4: J'ai le permis depuis un an. Donc la dernière interview sur votre radio, j'avais pas le permis. Donc je me sens de plus en plus légitime. C'est d'ailleurs pour ça que j'ai accepté l'interview, uniquement pour mon permis.
3: Est-ce que vous aimez conduire ? Et puis qu'est-ce qui vous agace chez les autres ?
4: Je suis un jeune conducteur, donc je suis encore un peu stressé. Et j'ai le A, hein, je te jure, j'ai encore le A derrière collé. Mais j'aime bien conduire parce que moi, je mets de la musique aussi. Tu vois, j'aime bien mettre la radio, la musique. C'est des moments un peu d'évasion cool. Et puis, t'es obligé d'être concentré. Donc, t'es concentré que sur un truc. Qu'est-ce que j'aime pas ? Ben, les gens qui nous mettent en danger. Il y a des gens qui se lâchent au volant. Vous les connaissez. C'est une catégorie de personnes qui se sentent pousser des ailes ou qui deviennent méchants. Même des gens sympas. Et j'ai même des potes autour de moi qui, au volant, deviennent des teigneurs.
3: Un souvenir peut-être d'enfance avec les parents partir en vacances. Ce serait quoi ?
4: Nous, on allait beaucoup vers Aubagne et vers Marseille en partant de Toulouse. Donc, je peux te dire que c'est long, surtout quand mon père conduit. C'est pas le meilleur conducteur. On avait une petite Opel Corsa, toute cabossée. On était bien serrés. Moi, j'étais le petit frère, donc on mettait souvent la valise sur les genoux. C'était long, je te le dis. Mais on a tellement rigolé. Je me rappelle des morceaux de Diam, ce que je faisais découvrir à ma mère, ou des morceaux de salsa de mon père argentin qui nous faisait découvrir dans la voiture. Beaucoup de moments comme ça.
3: Merci, Oli, d'avoir fait ces quelques kilomètres en notre compagnie.
4: Merci, bonne route. Ciao.

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1: Et on fait la route ensemble ce dimanche matin. Soyez les bienvenus, les 6h.
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1: Merci d'être avec nous dimanche 4 octobre et sur votre route, ça se passe bien, aucune difficulté à vous indiquer sur votre trajet, quel que soit l'axe sur lequel vous roulez à l'heure actuelle du côté de l'autoroute A6. La traversée de la Bourgogne entre Paris et Lyon, c'est calme, ça roule bien également dans l'est de la France. L'autoroute A36, l'axe Beaune-Mulhouse, hein, et pas de difficulté non plus si vous circulez du côté des grandes agglomérations, autour des grandes villes, à l'approche de Lyon, à l'approche de Paris, c'est effectivement calme pour ce tout début de matinée. Il y a malgré tout des zones de travaux que vous allez devoir peut-être traverser à un moment ou un autre sur votre trajet. Alors il peut s'agir de restrictions de voies de circulation, il peut aussi s'agir de basculement de circulation, et là c'est un petit peu plus délicat bien sûr puisque vous êtes dévié de l'autre côté du terre-plein central. Vous faites attention, vous adaptez votre vitesse et ne vous laissez pas surprendre par ces configurations un petit peu particulières. On jette un œil aussi à la météo pour ce début de matinée, un petit peu de pluie hein, sur la Bourgogne, notamment la région d'Auxerre. Des averses qui peuvent vous concerner sur la Lorraine, la Franche-Comté, l'Alsace assez localisée. Vous adaptez votre vitesse, évidemment, on ne sait jamais, c'est 110 km/h, pas plus, quand il pleut, quand les chaussées sont mouillées. Et on aura bien sûr les prévisions météo pour ce dimanche, ce sera dans le prochain quart d'heure. Vous restez avec nous, bien sûr, on va revenir hein, dans les toutes prochaines minutes, vous ne bougez pas. Vous restez avec nous ce matin sur Autoroute Info, la playlist du week-end qui revient et on écoute le tout dernier, Vianney.

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1: Véhicule qui est tombé en panne en région parisienne sur l'A5A en direction de Paris vers le kilomètre 1. Il n'est pas forcément très bien garé, le patrouilleur qui va se rendre sur place après le diffuseur 10A pour Sénart. Et le retour de l'infotrafic dans une poignée de minutes, vous restez avec nous. Les Spin Doctors, tout de suite.

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1: Et un animal écrasé sur les voies de la 31 en direction de Beaune et de Lyon, kilomètre 109. On est après la jonction avec l'autoroute A5 dans la région de Langres. Faites attention, le patrouilleur en route, on en parle dans moins

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1: Et de retour avec nous sur autoroute info à 6h15, il y a un accident qui vient de se produire du côté de l'autoroute A6. Vous roulez en direction de Paris, dans le département de l'Essonne, kilomètre 28. On est après la sortie 9 de Villabé. Une voiture, un scooter semble-t-il impliqué dans cet accident. On ne sait pas plus. Les services de sécurité se rendent sur place. La région parisienne aussi, avec un véhicule en difficulté, tombé en panne apparemment du côté de la 5A en direction de Paris, kilomètre 1. C'est après la sortie du carré Sénart, sur la bande d'arrêt d'urgence apparemment. Tout cela reste à confirmer. Puis des obstacles en Haute-Marne, sur l'autoroute A31, direction de Bonnet-de-Lyon, kilomètre 109. Hein. Vous faites attention à ces obstacles dans la région de Langres, une fois passé la jonction avec l'autoroute A5.
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1: Et puis la météo de ce début de matinée, c'est globalement calme. Bon, un petit peu de pluie quand même. Hein. C'est assez localisé sur le nord Bourgogne, la Lorraine, la Franche-Comté, l'Alsace. Vous le savez, 110 km/h quand il pleut, quand les chaussées sont mouillées. On va voir comment tout cela va évoluer ce matin. On écoute les prévisions météo préparées par Patrick Gallois de Météo France.
2: Cet après-midi, le soleil revient franchement en région parisienne. Il apparaît, mais tamisé par des nuages élevés entre le centre Val-de-Loire et le Massif central, et de la frontière allemande à la région Rhône-Alpes, où d'ailleurs quelques averses ne sont pas exclues sur le massif alpin. Mais c'est en Aquitaine que le ciel est plus menaçant, avec quelques averses passagères aussi bien en plaine qu'en montagne. Les températures restent bien élevées pour un début octobre, avec en général 22 à 28 degrés du nord au sud. Comptez 22 degrés à Strasbourg, 24 à Nancy, 25 à Paris, Annecy, 26 à Besançon, Lyon et Bordeaux, 27 à Bourges. Le temps va rester majoritairement ensoleillé et très doux lundi, puis une dégradation se mettra en place sur le sud du pays mardi, avant de se généraliser en milieu de semaine, faisant baisser les températures. Bonne route avec Météo France sur Autoroute Info.
1: Voilà, et pendant la météo, on me signale la présence d'obstacles en Haute-Marne, du côté de la 5, en direction de Dijon, kilomètre 203, on est après Chaumont, la sortie 23 de Château-Vilain, obstacle sur les voies, on ne sait pas ce que c'est, vous êtes attentifs. Et on va revenir, évidemment, dans les prochaines minutes, vous ne bougez pas, on verra aussi comment rester zen au volant. Avant cela, on va écouter le nouvel extrait de son tout premier album, qui devrait sortir à la mi-octobre, voici Oria sur Autoroute Info. Belle matinée, bonne route.

0: un accident apparemment du côté de la région parisienne, la 6 direction Paris après Villabé. On parle de deux véhicules accidentés, on n'en sait pas plus, peut-être une gêne à la circulation. Le patrouilleur est en route, attention. Un nouveau point sur vos conditions de circulation. On aura aussi les titres de l'actualité depuis la rédaction de France Info. La playlist Joan Jett, Cat Century, c'est calé, ça arrive. Avant cela, on voit que notre humeur influence notre manière de conduire. Alors comment apprendre à gérer son stress au volant? Reportage Basile Voisin.
1: Pour bien conduire en sécurité, il faut être détendu, serein et concentré. Pas facile tous les jours avec les tracas du quotidien. Prendre le volant pour aller au travail semble anodin, pourtant ça ne l'est jamais vraiment. Explication avec Jean-Marc Bellet, docteur en psychologie et expert du comportement sur la route.
2: Le véhicule à conduire est généralement assez difficile, c'est pas aussi simple que l'on dit, d'appuyer sur un bouton démarrage et on y va. Non, dans la conduite automobile, on a ce stress qui est là. Le problème, c'est que les gens, les conducteurs ne savent pas gérer leur stress. Alors ça se traduit par des choses donc contre nature sur la route.
1: Et justement, ce stress peut faire des ravages sur la route quand il devient incontrôlable.
2: Quand on conduit sous l'état de stress, eh bien, on n'analyse pas correctement toutes les situations routières. Et là où il faudrait, par exemple, freiner dans un virage, eh bien non, on reste à la même vitesse, on zappe finalement cette difficulté du parcours. On a des critères de jugement qui sont donc faussés du fait du stress qui perturbe un peu tout ce qui se passe dans le système cognitif.
1: Le stress au volant altère le jugement et peut même conduire à de l'agressivité et à des situations de tension sur la route. Le premier pas pour y faire face, c'est déjà de s'en rendre compte.
2: Mais l'exercice qui est valable pour toutes les situations, c'est avant tout la respiration abdominale. Tout de suite, donc, je fais cette respiration abdominale et je peux le faire tout en conduisant le véhicule. On regarde droit devant et ensuite on fait une respiration forcée. J'inspire, je prends un temps de repos, une ou deux secondes, et ensuite j'expire. Et dans ces cas-là, ça permet de rétablir donc tout le fonctionnement du corps et d'abaisser vraiment le niveau de stress. Donc la respiration abdominale à faire dans tous les cas, chaque fois qu'une difficulté se présente sur le parcours, quelle que soit la difficulté.
1: Pratiquer la conduite n'est pas une activité à prendre à la légère. Notre état psychologique est un facteur déterminant au volant, au même titre que la fatigue ou la météo par exemple.
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1: C'est dimanche, bonjour, bienvenue, merci d'être avec nous à 6h30 sur Autoroute Info. On fait un nouveau tour d'horizon de vos conditions de circulation. On va d'abord parler d'un accident en région parisienne, dans l'Essonne, l'autoroute A6 en direction de Paris, juste après la sortie 9 de Villabé. Deux véhicules accidentés, une voiture, un scooter, semble-t-il, peut-être une gêne, on n'en sait pas plus. Les services de sécurité se rendent sur place A6 direction Paris après la sortie 9 de Villabé. Puis des obstacles à vous signaler sur la chaussée, il y en a sur l'A5 en Haute-Marne, en direction de Nancy et de Dijon. Au kilomètre 203, on est après le diffuseur 23 de Châteauvillain, attention, et puis obstacle également du côté de la 31 en direction de Bonnet-de-Lyon, kilomètre 109, on est dans la région de Lens, une fois passé la bifurcation avec l'autoroute A5. Partout ailleurs, ça se passe bien sur votre route ce dimanche matin, aucune autre difficulté à vous indiquer. La traversée de la Bourgogne, c'est calme entre Paris et Lyon, puis autour des grandes villes aussi, à l'approche de Lyon, de Paris, pas de grosses difficultés ce matin. La météo, quelques averses localisées sur le nord Bourgogne, notamment la région d'Auxerre, du côté de l'A6. Des averses qui peuvent aussi vous concerner plus à l'est, sur la Lorraine, la Franche-Comté. Vous le savez, c'est 110 km/h quand il pleut. Quand les chaussées sont mouillées, vous adaptez bien votre vitesse. Prudence. Et les titres de l'actualité tout de suite ce dimanche depuis la rédaction de France Info.
2: Bonjour à tous.
3: Le premier titre, un mineur de 15 ans en garde à vue à Marseille.
2: Une garde à vue qui a été prolongée de 24 heures. Il est soupçonné d'avoir dirigé un spray enflammé vers le visage d'une passante en marge des manifestations lycéennes. Jeudi, la femme s'interposait face à un groupe qui voulait s'en prendre à un abribus. L'adolescent était masqué, les faits ont été filmés. Le jeune homme scolarisé en première année de BTS est inconnu des services de police et de justice. La victime souffre de brûlures. L'effort demandé aux entreprises dans le budget 2027 atteint environ 10 milliards d'euros, c'est ce qu'affirme ce matin dans la tribune dimanche le ministre de l'économie. Roland Lescure veut corriger le chiffre avancé par le MEDEF, l'organisation patronale qui parle, elle, du double à hauteur de 20 milliards d'euros. Le Brésil, pays le plus peuplé d'Amérique du Sud, vote aujourd'hui, premier tour de l'élection présidentielle. Elle oppose le sortant de gauche Lula au conservateur Flavio Bolsonaro. C'est le fils de l'ex-président d'extrême droite Jair Bolsonaro. Les résultats s'annoncent très serrés. Des dizaines de milliers de personnes

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1: Du côté de la 31, on est dans les Vosges, dans l'Est, en direction de Beaune et de Lyon, kilomètre 209, il y a un véhicule qui a heurté des animaux qui se trouvaient dans le secteur. Vous restez attentifs, le véhicule lui est sur refuge, donc pas de gêne de ce côté-là. En revanche, peut-être des animaux écrasés sur les voies. On est après le diffuseur 11 de Neufchâteau. Et on va revenir dans une poignée de minutes, ce sera 7h moins le quart. Nouveau point sur vos conditions de circulation, vous restez avec nous. On va tout de suite repartir avec la playlist du week-end. On écoute Avicii.

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1: Toujours avec nous à 7h moins le quart sur Autoroute Info. Un accident du côté de la 31 s'est produit dans les Vosges en direction de Beaune et de Lyon, kilomètre 209. On est après la sortie 9 de Neufchâteau. Le véhicule est correctement stationné sur un refuge. En revanche, peut-être, et toujours d'ailleurs, semble-t-il, un animal écrasé sur la chaussée. Donc vous faites évidemment attention. Vous ne laissez pas surprendre le patrouilleur qui va se rendre sur place pour dégager les voies. Et puis un accident s'est confirmé du côté de l'A6 direction Parieux, kilomètre 33. On vous l'indiquait après la sortie 9 de Villabé. C'est finalement un petit peu avant, à hauteur de Corbeil-Essonne, la sortie 10, deux véhicules accidentés. C'est la voie droite qui a été neutralisée. Attention, partout ailleurs, ça se passe bien sur votre route ce matin. Aucune autre difficulté à vous indiquer. La météo un petit peu de pluie sur la Bourgogne, l'est de la France. 110 km/h, pas plus quand il pleut, quand les chaussées sont mouillées. Attention. Des informations, une information service, une information carburant. Sachez qu'il n'y a plus de samplon 95 sur l'aire de Besançon. Marchaux, c'est sur la 36 dans le département du Doubs. Plus de distribution de carburant non plus si vous roulez sur l'autoroute A5 en direction de Paris, sur l'aire de service de Jonchel. Les récompenses, elles se situent au kilomètre 31.
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1: Et on va revenir dans un instant, on fera escale aussi en Saône-et-Loire, près de la 79, pour découvrir une cité thermale dont l'histoire remonte à plus de 2000 ans. Avant cela, on écoute Giungeli sur Autoroute Info. Belle matinée.

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1: Toujours avec nous sur Autoroute Info, et un accident, la voie droite qui a été neutralisée sur la 6 en direction de Paris, c'est le département de l'Essonne, juste avant la sortie 9 de Villabé. Vous faites attention, vous serrez sur la gauche de la chaussée, il y a du monde sur place, attention. On va revenir à 7h pour un nouveau tour d'horizon, nouveau point complet sur vos conditions de circulation. Vous ne bougez pas, vous restez avec nous. On aura aussi les titres de l'actualité depuis la rédaction de France Info. Avant cela, on vous propose de faire la pause. Et c'est à 1h30 de Mâcon que l'on retrouve l'une des dernières stations thermales encore en activité en Bourgogne. Et on y retrouve Sarah Gabi.
2: Et c'est plus précisément en Saône-et-Loire, à la frontière avec l'Allier, que se situe la commune de Bourbon-Lancy. En plus du patrimoine architectural et industriel, on retrouve aussi au cœur de la ville un espace dédié à la santé et au bien-être. J'y ai rencontré Loïc Machillot, directeur de l'Office du tourisme et du thermalisme de Bourbon-Lancy.
3: Alors les thermes, ils datent de l'époque romaine. Hein. Vous avez découvert qu'il y avait des sources d'eau chaude importantes à Bourbon-Lancy. L'eau sort à 58 degrés naturellement. Et il y a quatre sources chaudes aujourd'hui qui sont utilisées pour l'établissement thermal de Bourbon-Lancy et qui se trouvent dans la cour de l'établissement.
2: Et qu'est-ce qui fait que cette eau-là particulièrement, elle a des vertus pour la santé?
3: Alors elle est chargée bien sûr en minéraux et notamment elle est chlorurée sodique avec du magnésium et aussi beaucoup de lithium. Alors lithium, on en parle beaucoup pour les batteries aujourd'hui, mais c'est aussi quelque chose de très intéressant pour la santé.
2: Donc on peut pas la boire cette eau?
3: Alors on a pu la boire jusqu'au début des années 2000 et puis aujourd'hui les normes européennes font qu'elle comprend 20 fois plus d'arsenic que les normes européennes ne tolèrent, donc on ne peut plus la boire aujourd'hui, mais il y a eu une usine de bouteilles à Bourbon-Lancy pendant des années.
2: Et sinon comment ça se passe une cure ici? Il suffit de se baigner dans l'eau pour guérir et pour être soulagé de ces maux?
3: Il faut comprendre qu'il y a bien sûr les propriétés de l'eau thermale qui est importante, mais également la mécanique du soin, c'est-à-dire qu'on va avoir des douches, on va avoir des bains, on va avoir des massages qui font que ça va accentuer les effets de l'eau thermale. Et c'est aussi le contexte de changement de son quotidien qui fait que l'ensemble de la prestation fait que on a des améliorations sur sa santé.
2: Oui, parce qu'on a un cadre aussi ici qui est plutôt agréable en dehors de la station thermale.
3: Exactement, il y a un cadre de vie qui participe à la santé et au bien-être des personnes et qui est important. Il ne faut surtout pas le négliger, c'est-à-dire que bien sûr, il y a les soins qui sont importants le matin, mais il y a tout ce qui va aller autour de la cure qui est aussi important.
2: Et pour profiter des bienfaits de cette eau sans faire de cure, le centre dispose aussi d'un espace dédié au bien-être et à la beauté attenant au thermes.

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1: Ravi de vous retrouver ce matin, on fait la route ensemble, c'est dimanche, il est 7h.
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1: Et c'est le week-end encore, bien sûr, on en profite. On va s'intéresser à ce qui se passe sur votre route. Un accident du côté de l'A6 d'abord en région parisienne, le département de l'Essonne, en direction de Paris. On est juste avant la sortie de Villabé, à hauteur de la sortie 10 de Corbeil-Essonne. La voie droite qui a été neutralisée, du monde sur place. Vous serez sur la gauche de la chaussée, bien sûr, pour respecter le corridor de sécurité. On va sur la 31, deux événements dans les Vosges. Premier événement, et c'est au même endroit, puisque c'est un accident, direction de Beaune de Lyon, au kilomètre 209. Alors, pas de gêne puisque le véhicule est sur refuge. En revanche, il y a un animal écrasé toujours signalé sur les voies. Kilomètre 209 au sud de Nancy, une fois passé la sortie 11 de Neufchâteau. Partout ailleurs, ça se passe bien sur votre route. Aucune autre perturbation à vous indiquer sur votre trajet. Quel que soit l'axe sur lequel vous le roulez, ben ça se passe bien. On notera qu'il y a quand même malgré tout des zones de travaux. Attention, puisqu'elles peuvent être assez importantes. Il peut s'agir de basculements de circulation. Donc vous ne tardez pas, évidemment, à bien vous conformer aux limitations de vitesse. Elles sont indiquées à l'approche lors de la traversée de ces zones de chantier. Et puis justement, en parlant de ces zones de chantier, on peut évidemment que vous inciter à la plus grande prudence, puisque ce vendredi, un ouvrier autoroutier est décédé après avoir été percuté par une voiture alors qu'il intervenait dans une zone de travaux. L'accident s'est produit sur l'A13 en Normandie, et un autre de ses collègues a malheureusement été blessé. Alors, l'occasion évidemment de vous rappeler encore une fois la prudence et au respect des limitations de vitesse à l'approche et dans la traversée de ces chantiers autoroutiers. Les titres de ce dimanche, tout de suite depuis la rédaction de France Info.
2: Le premier titre, Diane, l'examen de la loi casseur-payeur avancée par le gouvernement.
3: Le texte sera inscrit à l'ordre du jour du Sénat ce mois-ci, compte tenu des événements des derniers jours, les mobilisations des lycéens et les dégradations commises en marge des blocages. Le projet de loi prévoit de faire payer les auteurs. La responsabilité civile peut même être étendue à tous les membres d'un groupe violent. Chaque membre devra alors démontrer qu'il n'est pas l'auteur de dégâts. 5 jours après le début des révélations de Mediapart sur des écrits antisémites attribués à Jordan Bardella, Marine Le Pen dit maintenir totalement sa confiance au président du Rassemblement National, Marine Le Pen, qui a cette semaine dénoncé une barbouzerie contre son dauphin, promettant de démonter ses manipulations, selon elle, crasseuses. Les Pyrénées-Orientales et l'Aude en vigilance orange, pluie et inondation ce matin, selon Météo France. Il faut s'attendre aujourd'hui à des cumuls de pluie jusqu'à 120 mm, 180 localement, une vigilance qui sera valable jusqu'à 16h. Le retour sur Terre de Sophie Adnaud devra attendre au moins jusqu'à mercredi. Après l'arrivée de la relève dans la Station Spatiale Internationale, l'astronaute espérait pouvoir en partir dès lundi, mais les conditions météorologiques ne le permettent pas. Après presque 8 mois passés dans l'espace, c'est un programme de récupération qui l'attend à présent.
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1: Vous restez avec nous, on va revenir dans quelques instants pour la musique. C'est Shakira.

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3: Piéton peut-être du côté de la 6 en direction de Paris, autour de la barrière de péage de Villefranche-Liman. On est au nord de Lyon. Vous restez prudent, le patrouilleur se rend sur place à 6 direction Paris. Donc, autour de cette grande plateforme barrière de péage de Villefranche-Liman. On va revenir dans quelques instants, 7h15. Nouveau point sur vos conditions de circulation. Vous restez avec nous, vous ne bougez pas. Tout de suite, voici Placebo.

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1: À 7h15, vous êtes sur Autoroute Info. On regarde un petit peu ce qui se passe sur votre route. On va déjà d'abord aller du côté de la 6, plutôt sur le sud de l'Axe, au nord de Lyon, où il y a un piéton apparemment qui a été aperçu en direction de Paris, à hauteur de la grande barrière de péage de Villefranche-Liman. Donc vous faites attention. Et puis, du côté de la région parisienne, on parle d'un accident en direction de Lyon, kilomètre 30. Le véhicule est dans l'accotement. Bon, il y a quand même du monde sur place. Vous faites attention après la sortie 9 de Villabé, dans le secteur de la sortie 9 de Villabé. Et puis dans l'autre sens, il y avait un accident également, hein, toujours sur la 6, mais en direction de Paris, donc quasiment au même endroit, kilomètre 33. Là, c'est terminé et la voie de droite a été rendue à la circulation. Et puis pour finir, des obstacles dans les Vosges, la 31, attention, en direction de Beaune de Lyon, kilomètre 209. On est après la sortie 11 pour Neufchâteau.
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1: La météo avec un petit peu de pluie, attention, du côté de la Bourgogne et l'Est de la France, on va voir comment tout cela va évoluer. Les prévisions météo pour ce dimanche, c'est avec Patrick Gallois de Météo France.
2: Cet après-midi, le soleil revient franchement en région parisienne. Il apparaît mais tamisé par des nuages élevés entre le centre Val-de-Loire et le Massif central, et de la frontière allemande à la région Rhône-Alpes, où d'ailleurs quelques averses ne sont pas exclues sur le Massif alpin. Mais c'est en Aquitaine que le ciel est plus menaçant, avec quelques averses passagères aussi bien en plaine qu'en montagne. Les températures restent bien élevées pour un début octobre, avec en général 22 à 28 degrés du nord au sud. Comptez 22 degrés à Strasbourg, 24 à Nancy, 25 à Paris et Annecy, 26 à Besançon, Lyon et Bordeaux, 27 à Bourges. Le temps va rester majoritairement ensoleillé et très doux lundi, puis une dégradation se mettra en place sur le sud du pays mardi, avant de se généraliser en milieu de semaine, faisant baisser les températures. Bonne route avec Météo France sur Autoroute Info.
1: Voilà pour le temps. On m'indique là, à l'instant même, la présence d'un véhicule en panne, hein, du côté de l'A6, direction Lyon, la bretelle de sortie du diffuseur 31.2 de Villefranche. Attention, le patrouilleur va se rendre sur place. On va revenir, bien sûr, dans les prochaines minutes. Vous restez avec nous. Les coulisses de l'autoroute, c'est également à suivre. Avant cela, la playlist de ce dimanche, c'est Amber City.

0: Attention à des obstacles du côté de la 31 en direction de Beaune de Lyon, kilomètre 209. On est après la sortie 11 de Neufchâteau. Le patrouilleur qui se rend sur place, bien sûr, pour dégager les voies de circulation. Prudence. À 7h30, hein, vous ne bougez pas pour un nouveau point sur vos conditions de circulation. On écoutera aussi les titres, hein, de l'actualité depuis la rédaction de France Info. Avant cela, mode d'emploi de l'autoroute avec un focus sur le passage d'une barrière de péage. En cas de problème, n'effectuez pas de marche à, évidemment. Il suffit d'appuyer, hein, sur le bouton d'assistance pour obtenir de l'aide, Marianne Yotis.
1: À l'agence AREA de Chambéry, Olivier Lemoine, assistant téléexploitant, se tient prêt à recevoir les appels de ceux qui sont en difficulté au péage.
2: Oui, mais ça...
3: Aria, bonjour, on peut vous aider ?
4: Oui, bonjour. Bloqué la montée des péages, il passe plus.
3: Oui, je regarde un instant, monsieur. Voilà, là, je vous laisse réavancer un petit peu vers la barrière. On va regarder si l'antenne lit votre badge.
4: Voilà.
3: Très bien, je vous remercie, passez une bonne journée, enfin. Le client pensait qu'il avait un problème de badge, mais là, en fait, c'est la voix qui n'avait pas reconnu le camion. À distance, j'ai mis que c'était un camion pour que le badge soit détecté.
1: 20 secondes, c'est le temps qu'il faut en moyenne pour que l'assistant puisse régler votre problème, d'après Olivier Lemoine.
3: J'identifie le problème du client, lui il va me le dire, j'ai un ticket qui ne marche pas ou c'est ma carte, donc à distance on va faire en sorte de régler le problème. S'il a un ticket illisible, on a les moyens de voir le client d'où il est rentré sur l'autoroute, on lui demande, on lui affiche le tarif, si sa carte ne fonctionne pas, la carte bancaire par exemple, on a d'autres moyens donc pour essayer que sa carte marche. Si ça marche pas, on peut lui faire une constatation de non-paiement. On a plusieurs moyens à notre disposition pour que le client y parte avec le paiement.
1: Le réflexe, dès que vous êtes bloqué, c'est d'appuyer sur le bouton d'appel. Mais d'après Julie de Roncier, responsable d'activité péage à Chambéry, il y a d'autres moyens pour les opérateurs de savoir s'il y a un problème.
5: On a des déclenchements aussi d'assistance quand la personne est sur la boucle de présence de la voie et que le temps va durer, va être un petit peu trop long. Ça va déclencher une assistance ou quand il y a un dysfonctionnement, qu'un client, par exemple, télépéage n'a pas de données d'entrée, ça va déclencher une assistance. Donc à ce moment-là, le téléassistant automatiquement va prendre contact avec le client pour essayer de résoudre le motif du déclenchement de l'appel.
1: Sur le réseau AREA, plus de 6000 demandes d'assistance au péage sont enregistrées chaque jour.

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1: Bon week-end, merci d'être avec nous dimanche 4 octobre. Vous êtes sur Autoroute Info et on s'intéresse bien sûr à ce qui se passe sur votre trajet. On va parler d'un accident, c'est le seul événement d'ailleurs à vous indiquer à cette heure-ci. Ça s'est produit en région parisienne dans l'Essonne, la 6, direction Lyon, kilomètre 30. Véhicule accidenté dans l'accotement, pas mal de monde quand même sur place. Donc vous serrez à gauche pour respecter le corridor de sécurité. On est à hauteur de la sortie 9 pour Villabé. Attention, partout ailleurs, bah, ça se passe bien sur votre trajet. Je vous le disais, pas d'autres difficultés sur le reste de la 6, la traversée de la Bourgogne, c'est calme entre Paris et Lyon, c'est calme dans l'est de la France, ça roule bien sur l'autoroute A36, notamment entre Beaune et Mulhouse, et puis autour des grandes villes également. Pas de difficultés à enregistrer à cette heure-ci. Et attention, malgré tout, à des zones de travaux, vous allez peut-être devoir traverser sur votre trajet à un moment ou un autre, et il peut notamment s'agir de basculements de circulation, donc vous ne tardez pas à bien adapter votre vitesse. C'est assez délicat, ces basculements de circulation, puisque vous êtes dévié de l'autre côté du terre-plein central. Attention, la météo, un peu de pluie sur la Bourgogne, donc du côté de la 6, la région d'Auxerre. Des averses également dans l'est sur la Lorraine, la Franche-Comté, l'Alsace. C'est assez localisé, mais c'est malgré tout 110 km/h, vous le savez. Et tout de suite, les titres de l'actualité depuis la rédaction de France Info.
2: Diane Ferchit est un mineur de 15 ans en garde à vue à Marseille.
3: Garde à vue qui a été prolongée de 24 heures. Il est soupçonné d'avoir dirigé un spray enflammé vers le visage d'une passante en marge des manifestations lycéennes. Jeudi, la femme qui souffre de brûlures s'était interposée alors qu'un groupe voulait s'en prendre à un abribus. L'adolescent était masqué, les faits ont été filmés. Le jeune homme scolarisé en première année de BTS n'est pas connu de la police et de la justice. L'effort demandé aux entreprises dans le budget 2027 atteint environ 10 milliards d'euros. C'est ce qu'affirme ce matin dans la tribune dimanche, le ministre de l'économie Roland Lescure qui veut corriger le chiffre avancé par le MEDEF. L'organisation patronale, elle, parle du double à hauteur de 20 milliards d'euros. Le pays le plus peuplé d'Amérique du Sud vote aujourd'hui. Premier tour de l'élection présidentielle au Brésil. Parmi les 5 candidats, le sortant de gauche Lula et le conservateur Flavio Bolsonaro. C'est le fils de l'ex-président d'extrême droite Jair Bolsonaro. Des dizaines de milliers de personnes ont défilé à Paris hier pour la marche des fiertés sous des drapeaux arc-en-ciel pour défendre les droits des personnes LGBT+, un défilé dans un contexte particulier cette année à 7 mois de l'élection présidentielle.
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1: Allez, vous restez avec nous, on va revenir dans quelques instants. On repart tout de suite avec la playlist du week-end, c'est Angèle.

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1: Toujours avec nous sur Autoroute Info et on reparle de cet accident. C'est dans l'Essonne, la 6, direction Lyon, kilomètre 30, autour de la sortie 9 de Villabé. Un véhicule accidenté, il a fait une sortie de route, semble-t-il. Il est dans l'accotement, vous serrez sur la gauche, il y a du monde sur place en train d'intervenir. Attention, et on va en reparler à 8h moins le quart. Nouveau point sur vos conditions de circulation, vous ne bougez pas. On écoute les marques tout de suite.

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1: Allez, 8h moins le quart sur Autoroute Info. À cette heure-ci, on parle d'un accident. Ça s'est produit tout à l'heure en région parisienne sur l'A6 en direction de Lyon. Kilomètre 30, on est juste à hauteur de la sortie 9 de Villabé. Pas de gêne majeur, si ce n'est qu'il y a bien sûr du monde sur place. Vous serrez sur la gauche, vous respectez le corridor de sécurité. Partout ailleurs, ça se passe bien, quel que soit l'axe sur lequel vous roulez ce matin. L'A6 en Bourgogne, par exemple, ça se passe sans difficulté. Ou sur l'est de la France, sur la 36, bien sûr, entre Beaune et Mulhouse. Corentin Rouleau, tout de suite, et Géraldine Millard répondent aux questions que vous vous posez peut-être concernant les travaux sur autoroute.
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2: Vrai ou faux, en cas de fermeture d'une autoroute pour des travaux, aucune solution alternative n'est proposée pour poursuivre son trajet initial.
3: C'est faux. Des itinéraires de déviation sont toujours mis en place. Il faut savoir que les fermetures d'autoroutes sont concertées bien en amont avec la préfecture du ou des départements concernés. Des itinéraires de déviation réglementaires et sécurisés sont alors systématiquement proposés.
2: Comment repérer ces itinéraires de déviation ?
3: Ce sont des panneaux à fond jaune positionnés sur l'intégralité de la déviation avec la mention S ou DEV accompagnée d'un chiffre. D'autre part, la société d'autoroute reste attentive dans sa programmation afin de limiter les impacts en proposant des itinéraires sans surpéage et des effets limités sur les temps de parcours.
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1: Allez, vous restez avec nous, bien sûr, on va revenir dans les toutes prochaines minutes, vous ne bougez pas, on va avant cela écouter Adèle Castillon, on prolonge l'été, son titre, Été avec toi, merci d'être avec nous.

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5: Et toujours avec nous sur Autoroute Info, pas d'évolution depuis notre tout dernier rendez-vous. Ça se passe bien, quel que soit l'axe sur lequel vous circulez, la traversée, notamment de la Bourgogne entre Paris et Lyon, bien sûr. À 8h, hein, pour un nouveau tour d'horizon de vos conditions de circulation, on aura aussi les titres de l'actualité depuis la rédaction de France Info. Avant cela, on va du côté de l'Assis où des panneaux d'information touristique indiquent Vézelay, patrimoine mondial. Et on part à la découverte de cette petite commune de Lyon, l'un des plus beaux villages de France. C'est avec Jérémy Esclavard.
6: Pour visiter la petite cité de 450 habitants, je rejoins Mélanie Logre de l'Office de tourisme du Grand Vézelay. On se retrouve devant une magnifique porte datant du Moyen-Âge.
7: On est juste face à la porte neuve de la ville, qui est une porte fortifiée qui appartient hein, donc à ces murs d'enceinte du village. C'est une porte qui date de la fin du 15e siècle et que les plus fins cinéphiles reconnaîtront parce que ça a servi de décor au film La Grande Vadrouille.
6: On poursuit notre déambulation dans Vézelay et on s'arrête à présent devant le monument emblématique de la commune, la basilique Sainte-Marie-Madeleine. Face à nous se dresse la façade occidentale de cet édifice classé à l'UNESCO.
7: Cette façade, elle fait à peu près 40 mètres de haut. Ce qu'on voit tout de suite quand on est en face, c'est le tympan qui est assez majestueux face à nous, mais qui en fait, contrairement à ce qu'on pourrait croire, ne date pas du Moyen-Âge. La basilique, elle a été restaurée par Viollet-le-Duc, à peu près au milieu du 19e siècle, parce qu'elle était vraiment dans un état pitoyable. Mais pour ce qui est de l'intérieur et de l'art roman à l'intérieur. C'est un exemple sublime mais en même temps étonnant parce que c'est quand même assez lumineux et l'ensemble de la construction a été vraiment orienté en fonction des jeux de lumière et du passage de l'ombre vers la lumière. L'intérieur est vraiment sublime mais il faut absolument venir en vrai pour le voir. Le décrire, les mots suffisent pas.
6: La basilique attire de très nombreux visiteurs à Vézelay, mais ce n'est pas le seul point d'intérêt de cette commune labellisée plus beau village de France. Mélanie Logre.
7: Vous avez notamment un très très beau musée qui s'appelle le Musée départemental d'art moderne, situé dans l'ancienne maison de Romain Rolland, qui est un écrivain qui a eu le prix Nobel début du XXe siècle. Ce musée conserve des collections d'art moderne absolument sublimes, notamment des œuvres de Picasso, Miro, Kandinsky, Ernst. Vraiment, c'est quelque chose à voir. Et surtout aussi, quand on sort de la basilique, il ne faut pas hésiter à aller juste derrière où on a une grande esplanade avec un point de vue magnifique sur le parc du Morvan aux alentours. Puis il faut surtout aussi venir à Vézelay pour s'imprégner vraiment de l'esprit de Vézelay et de cette ambiance particulière.
6: Vézelay est accessible depuis les sorties 21 et 22 de l'autoroute A6.

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1: C'est dimanche, on fait la route ensemble. Vous êtes les bienvenus, il est 8h.
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1: Et ça se passe bien ce matin sur votre trajet. Aucune difficulté à vous indiquer sur votre route, quel que soit l'axe sur lequel vous circulez. Tout est calme désormais. Pas de problème, notamment entre Paris et Lyon, la traversée de la Bourgogne. Ça se passe également bien, ça roule bien. Si vous roulez sur l'est de la France, la 31, la 36, Beaune-Mulhouse, autour des grandes villes également. Aucune difficulté à vous signaler. Vous faites attention malgré tout. Des zones de travaux, bien sûr, que vous allez peut-être rencontrer sur votre trajet. Alors, il peut s'agir de simples restrictions de voie, il peut s'agir aussi de basculement de circulation. Donc là, c'est assez délicat. Vous ne tardez pas à bien vous conformer aux limitations de vitesse qui sont indiquées à l'approche et lors de la traversée de ces zones de chantier. C'est l'occasion justement de rebondir sur cette actualité dramatique, puisque vendredi, un ouvrier autoroutier est décédé après avoir été percuté par une voiture alors qu'il intervenait dans une zone de travaux. L'accident s'est produit sur l'A13 en Normandie et un autre de ses collègues a été blessé. L'occasion, encore une fois, de rappeler à la prudence et au respect des limitations de vitesse à l'approche et dans la traversée de ces chantiers autoroutiers. Allez, un coup d'œil à la météo, un petit peu de pluie sur la Bourgogne, l'est de la France, 110 km/h. Vous le savez, quand il pleut, quand les chaussées sont mouillées, les titres de l'actualité de ce dimanche, tout de suite, depuis la rédaction de France Info.
2: Rappel de l'actualité en une minute et l'examen de la loi casseurs-payeurs avancé par le gouvernement.
3: Le texte sera inscrit à l'ordre du jour du Sénat ce mois-ci, compte tenu des événements des derniers jours, les mobilisations des lycéens et les dégradations commises en marge des blocages. Le projet de loi prévoit de faire payer les auteurs. La responsabilité civile peut même être étendue à tous les membres d'un groupe violent. Chaque membre devra alors démontrer qu'il n'est pas l'auteur des dégâts. 5 jours après le début des révélations de Mediapart sur des écrits antisémites attribués à Jordan Bardella, Marine Le Pen dit maintenir totalement sa confiance au président du Rassemblement National, Marine Le Pen, qui a cette semaine dénoncé une barbouzerie contre son dauphin, promettant de démonter ses manipulations, selon elle, crasseuses. Les Pyrénées-Orientales et l'Aude en vigilance orange, pluie et inondations ce matin. Selon Météo France, il faut s'attendre aujourd'hui à des cumuls de pluie jusqu'à 120 mm, 180 localement. Une vigilance qui sera valable jusqu'à 16h. Et puis les mondiaux de judo à Bakou, en Azerbaïdjan. Le rendez-vous est important en vue des Jeux Olympiques de 2028. Chez les Français, seul Teddy Riner est forfait et manque à l'appel. 3 Français à suivre aujourd'hui, dont Shirin Boukli, en moins de 48 kilos.
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1: Toute l'année, 7 jours sur 7, 24 heures sur 24. Vous le savez, on va revenir dans un instant. Vous ne bougez pas, vous restez avec nous. Tout de suite, c'est Manon, Lisa et son petit pêcheur sur Autoroute Info. Belle matinée.
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4: Et toujours avec nous sur Autoroute Info, ça se passe bien ce matin. Aucune difficulté à vous indiquer sur votre trajet. Tout est calme, notamment du côté de la 6 et la traversée de la Bourgogne, notamment donc entre Paris et Lyon. On va revenir dans un instant, vous ne bougez pas. 20h15, nouveau point sur vos conditions de circulation. On va écouter Madonna dans un instant, qui arrive juste après Craig David.

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1: Et à 8h15 sur Autoroute Info, ça se passe bien, aucune perturbation à vous indiquer, hein, c'est calme, quel que soit l'axe sur lequel vous roulez, la 6, la traversée de la Bourgogne notamment, ça se passe bien, ça roule bien aussi si vous êtes sur l'est de la France, entre Beaune et Mulhouse, hein, c'est bien sûr l'autoroute A36, hein, et autour à l'approche peut-être des grandes agglomérations ce matin, ça se passe bien, du côté de Lyon, de Paris, du côté de la météo, on va en parler, il y a un petit peu de pluie sur votre trajet si vous roulez dans l'est de la France. Hein.
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1: Des averses effectivement qui peuvent vous concerner assez localement du côté de la Bourgogne, l'est du pays également, la Lorraine, la 31, donc entre Beaune, Nancy ou du côté de la 36, vous adaptez votre vitesse, 110 km/h pas plus, et on va voir comment tout cela va évoluer aujourd'hui. On écoute les prévisions météo avec Patrick Gallois de Météo France.
2: Cet après-midi, le soleil revient franchement en région parisienne. Il apparaît, mais tamisé par des nuages élevés entre le centre Val-de-Loire et le Massif central, et de la frontière allemande à la région Rhône-Alpes, où d'ailleurs quelques averses ne sont pas exclues sur le Massif alpin. Mais c'est en Aquitaine que le ciel est plus menaçant, avec quelques averses passagères aussi bien en plaine qu'en montagne. Les températures restent bien élevées pour un début octobre, avec en général 22 à 28 degrés du nord au sud. Comptez 22 degrés à Strasbourg, 24 à Nancy, 25 à Paris et Annecy, 26 à Besançon, Lyon et Bordeaux, 27 à Bourges. Le temps va rester majoritairement ensoleillé et très doux lundi, puis une dégradation se mettra en place sur le sud du pays mardi, avant de se généraliser en milieu de semaine, faisant baisser les températures. Bonne route avec Météo France sur Autoroute Info.
1: Voilà pour le temps. Vous restez avec nous, bien sûr. On va revenir dans quelques instants. On va voir aussi dans quelques minutes que si vous avez rayé votre véhicule récemment, c'est pas forcément très rigolo, mais on va vous proposer quelques astuces pour rendre votre voiture comme neuve sans passer forcément par le carrossier. Tout de suite, c'est la musique. C'est Pierre Demar.

0: toujours avec nous sur Autoroute Info. Ça se passe bien, absolument aucune difficulté sur votre route ce matin. Vous roulez peut-être sur la cible. Sachez que tout est calme entre Lyon et Paris à la traversée de la Bourgogne. À 8h30, un nouveau point sur vos conditions de circulation. Ce sera aussi l'occasion d'écouter les titres de l'actualité de ce dimanche depuis la rédaction de France Info. Si votre voiture était raflée, rayée, tout n'est pas perdu. Paulin Caillard vous donne maintenant quelques astuces qui peuvent vous permettre d'économiser un passage coûteux au garage.
1: Ne vous en faites pas, rayer sa voiture, ça arrive à tout le monde.
2: Regardez bien cette carrosserie, ça c'est la portière. Le coup de clé, ça on le connaît, c'est le traditionnel. Hop, il est là.
1: Et pour peu que votre rayure soit l'œuvre d'un artiste super subtil, s'en débarrasser est une priorité. Mais aller chez le carrossier, ça peut coûter très, très cher.
3: 5 000 euros, 10 000 euros, 100 000 euros, 600 000 euros et même 2 millions d'euros.
1: Heureusement, il y a des dégâts que vous pouvez effacer vous-même.
4: Tout va s'arranger, vous allez voir, tout va s'arranger.
1: Avant tout, il faut commencer par déterminer à quel type de rayure on a affaire.
5: Alors, qu'est-ce qu'on a ?
1: Passez votre ongle sur l'endroit endommagé et s'il accroche, c'est qu'il faudra aller chez le garagiste car c'est la peinture qui est atteinte. Les dégâts que vous pouvez réparer vous-même sont ceux qui ne touchent que le vernis, qui est la première couche qui recouvre la carrosserie. Quand il est endommagé, il peut être restauré grâce à différents produits et techniques à la maison, ce qui peut faire disparaître ses rayures. Première astuce, le polissage.
6: À l'occasion, je vous mettrai un petit coup de polish.
1: Commencez par bien nettoyer la zone endommagée, puis poncez-la doucement avant d'appliquer une fine couche de produit polish. Il n'y a plus qu'à laisser sécher, puis à lustrer, et normalement, le polish aura comblé la rayure. Si vous ne pouvez pas acheter de polish, astuce numéro 2, le dentifrice.
7: T'aurais pas du dentifrice là, je suis à sec.
8: Prends-en sur le rebord des lavabos, il en reste toujours un peu. Tiens, là.
1: Appliquez-en sur la rayure avec un chiffon humide et propre, sans dépasser. Une fois sèche, essuyez la zone et normalement, votre éraflure aura été effacée. Mais si jamais votre lavabo aussi est à court de dentifrice, astuce numéro 3, la cendre de cigarette. Même procédé, prenez un linge propre et humide, saupoudrez-le de cendre et tamponnez doucement votre rayure. Essuyez et constatez le résultat.
6: Vous voyez l'automobile derrière moi ? Ça fait un petit moment que je l'observe.
9: Eh bien,
6: elle est absolument impeccable.
1: Évidemment, ce ne sont pas des solutions miracles. Mais sur les plus petites rayures, ça peut vraiment faire la différence, comme à la revente de votre voiture par exemple.

0: Bon week-end, effectivement, c'est dimanche aujourd'hui, 4 octobre, il est 8h30, vous êtes sur Autoroute Info, bienvenue. Ça se passe bien hein, sur votre trajet, pas de grosses difficultés à vous indiquer à l'heure où l'on parle. On va quand même parler d'un animal qui a été vu en Côte d'Or, la 39, kilomètre 21, où vous êtes bien sûr concerné dans les deux sens de circulation entre Dijon, Dole, à hauteur de la sortie 5 de Saint-Jean-de-Laune. Vous faites attention, encore une fois, dans les deux sens, puisque cet animal peut traverser le terre-plein central et partout ailleurs, donc je vous le disais, ça se passe sans difficulté. La 6 notamment à la traversée de la Bourgogne entre Paris et Lyon. Faites attention malgré tout à des zones de travaux. Peut-être que vous allez devoir en passer une à un moment ou à un autre. Alors des restrictions de voie, des basculements de circulation. Là, c'est un petit peu plus délicat. Attention puisque vous êtes dévié de l'autre côté du terre-plein central. Vous restez attentif, vous adaptez bien votre allure. La météo, c'est couvert. Des averses qui vous concernent. Bon, c'est assez localisé hein, du côté de la Bourgogne et l'Est de la France. Quoi qu'il en soit, c'est 110 km/h, pas plus, et vous pensez à bien augmenter les intervalles de sécurité avec les véhicules que vous suivez. Et pour les titres de l'actualité, on prend tout de suite la direction de la rédaction de France Info.
1: Actualité, Diane Ferchit, et il est soupçonné d'avoir dirigé un spray enflammé vers une passante.
2: Un adolescent de 15 ans entendu par les enquêteurs, sa garde à vue a été prolongée de 24 heures. À Marseille, cet élève de BTS n'était pas jusqu'à présent connu des services de police. Les faits qui lui sont reprochés ont été filmés. Il avait le visage masqué, la femme agressée, elle souffre de brûlures. Elle tentait de raisonner des lycéens qui voulaient casser un abribus. Gabriel Attal plaide pour une grande coalition dans le Parisien aujourd'hui en France. Le candidat Renaissance à la présidentielle appelle à un vrai et large rassemblement avec un candidat unique rassemblant gauche social-démocrate et droite républicaine afin de l'emporter face, dit-il, à Marine Le Pen. Au Yémen, l'armée régulière annonce avoir bombardé la capitale Sanaa, tenue par les rebelles houthis, les pro-iraniens qui ont affirmé eux un peu plus tôt avoir attaqué un site du géant pétrolier Aramco à Riyad en Arabie Saoudite, le site qui a pris feu. La course en ligne homme aujourd'hui au championnat d'Europe de cyclisme sur route, ils se tiennent en Slovénie. Les Bleus ont une carte à jouer en l'absence de Tadej Pogacar et de Mathieu Van Der Poel, 196 km à parcourir pour les participants. Départ à 12h30.
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0: Allez, on va revenir évidemment dans un instant. Vous ne bougez pas, vous restez avec nous. On repart tout de suite avec celui qui sera en concert. Alors, c'est pas pour tout de suite, hein. C'est en mars prochain. Mars 2027, il sera à l'Accor Arena de Paris. Voici Teddy Swims sur Autoroute Info. Belle matinée.

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3: Toujours avec nous sur Autoroute Info et ça se passe plutôt bien, hein, pas de difficultés majeures en tout cas. La présence malgré tout d'un animal du côté de la 39, vous faites attention en Côte d'Or, kilomètre 21 dans les deux sens de circulation. C'est à hauteur de la sortie fléchée 5 de Saint-Jean-de-l'Aune. Vous restez avec nous, hein. 9h moins le quart, nouveau point sur vos conditions de circulation. Un classique tout de suite de Bruce Springsteen, bonne route.

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1: Oui, celle d'un agent de sécurité qui intervient sur les voies de l'A40 en direction de Paris au kilomètre 132. Il ramasse des obstacles sur les voies. On est après la sortie 8, hein, une fois passé le secteur de Yonnaz. Vous restez prudent, vous adaptez votre vitesse et encore une fois, prudence, patrouilleur en train d'intervenir sur les voies. On va en reparler dans

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1: Et toujours avec nous à 9h moins le quart sur Autoroute Info. On va noter la présence d'un animal qui a été vu tout à l'heure en Bourgogne, en Côte d'Or. L'autoroute A39, kilomètre 21, vous restez concernés dans les deux sens. Bien sûr, vous le savez, entre Dijon et Dole et à hauteur de la sortie 5 de Saint-Jean-de-Laune, le patrouilleur qui se rend sur place pour tenter de faire fuir cet animal errant. Un chevreuil, apparemment, partout ailleurs, bon, ça se passe bien, sans difficulté, ça roule bien. En Bourgogne, sur la 6, notamment entre Paris et Lyon, ça roule bien sur la 30. Entre Beaune et Nancy aussi, et autour des grandes agglomérations. Si vous êtes à l'approche de Lyon, de Paris, pas de difficulté. La météo avec un temps couvert hein, quand même. Bon, ça devrait se dégager quand même dans l'après-midi, mais il y a localement des averses sur la Bourgogne et l'est de la France. 110 km/h, évidemment. Vous le savez, quand il pleut, quand les chaussées sont mouillées, surtout, vous augmentez bien les intervalles de sécurité avec les véhicules que vous suivez. Attention. Information service, plus de distribution de carburant si vous roulez sur l'autoroute A5 en direction de Paris sur l'aire de service de Jonchet. Les récompenses hein, se situent au kilomètre 31. Vous pourrez évidemment vous ravitailler avant. Pensez-y, c'est sur l'aire de Villeneuve-Voluisant qui se situe au kilomètre 85.
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1: Et on va revenir, hein, bien sûr, dans un instant, vous ne bougez pas, vous restez avec nous. On ira aussi en Auvergne, à l'Aventure Michelin, un musée qui retrace l'histoire de la célèbre marque et de son logo, le Bibendum. Tout cela, ce sera après avoir écouté un duo ce matin sur Autoroute Info, Tovlo et Stromae.

0: Évidemment.
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2: Et c'est un agent de sécurité qui intervient sur les voies de la 31 dans les Vosges, direction Bonnet-Lyon. Il ramasse des obstacles à hauteur du terre-plein central. Vous faites attention à lui une fois passé la sortie 11 de Neufchâteau.

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2: Toujours avec nous sur Autoroute Info, obstacle, attention, dans les Vosges, la 31 en direction de Beaune de Lyon. Le patrouilleur qui est en train de ramasser tout ça après la sortie 11 de Neufchâteau. Prudence, attention à lui. Et on va se retrouver à 9h, bien sûr. Nouveau point sur vos conditions de circulation, les titres de l'actualité de France Info à suivre également à 9h. On écoutera aussi Elton John, Amir également, qui arrive dans un instant. Avant cela, on va du côté de Clermont-Ferrand pour parler d'une véritable icône que vous pouvez retrouver sur le flanc de certains pneus. Bibendum, le logo de la marque Michelin, reportage en Auvergne avec Émeric Violet.
3: Moi, je conduis sans pépins. Je roule Michelin. Bonjour Michelin, adieu les pépins.
4: Lors de votre visite à l'aventure Michelin, impossible de louper Bibendum. La célèbre mascotte de l'entreprise française a reçu le titre honorifique de logo du siècle en 2000. Une figure qui a été pensée par hasard lors de l'exposition internationale à Lyon en 1894. Maxime Barroso, guide à l'aventure Michelin.
5: Édouard Michelin s'est rendu compte d'une chose, c'est que les employés, ils s'étaient un petit peu amusés en sortant les pneus du camion. Et il s'est rendu compte que cette pile, elle ressemblait à un bonhomme. Il a dit à son frère, regarde André, avec des bras, ça ferait un bonhomme.
4: Une première affiche voit le jour 4 ans plus tard avec l'aide du dessinateur Ougalo. Dessus, on y retrouve Gambrinus, le roi de la bière, un personnage mythique de la Flandre. Une inscription latine est également écrite sur l'affiche « Nunc est bibendum ». Maxime Barroso.
5: Alors « Nunc est bibendum », ça veut dire « Maintenant il faut boire, maintenant buvons ». Et il faut savoir une chose, c'est que le slogan de Michelin depuis 1895, c'est « Le pneu Michelin boit l'obstacle ». Le pneu Michelin boit l'obstacle, c'est cette affiche qu'il nous faut. Sauf qu'on ne va pas garder le roi de la bière avec sa chope. On va le remplacer par notre bonhomme en pile de pneus. Et au lieu d'avoir une chope de bière, il va avoir une coupe de champagne. Mais une coupe de champagne remplie d'obstacles.
6: Mesdames, messieurs, le pneu Michelin X est extraordinaire. Le pneu Michelin X.
4: On le voit dans les publicités, à la télé et même sur le grand écran. Et oui, Bibendum a un rôle dans les années 80 à Hollywood, dans SOS Phantom.
7: J'ai pensé à un machin inoffensif qui me venait du fond de mon enfance. Quelque chose de gentil, de mignon, qui pouvait pas nous détruire. Le Bibendum chamallow. T'as des belles pensées, tu sais.
4: Toute l'histoire de Bibendum est à découvrir au musée L'Aventure Michelin, situé à Clermont-Ferrand, ouvert jusqu'à la fin de l'année.
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2: Bonne matinée, bienvenue, on fait la route ensemble ce matin. Il est 9h.
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2: Et on va regarder ce qui se passe sur votre trajet ce matin. Une chose à vous dire, ce sont et c'est un animal qui a été aperçu en Côte d'Or tout à l'heure sur l'autoroute A39, un animal errant au kilomètre 21. On est entre Dole et Dijon. Vous faites attention dans les deux sens de circulation dans le secteur aéroport de la sortie 5 de Saint-Jean-de-Laune. Partout ailleurs, ça se passe bien sur votre trajet. Aucune autre difficulté à vous indiquer, quel que soit l'axe sur lequel vous roulez. La traversée de la Bourgogne où tout est calme ce matin entre Paris et Lyon, ça se passe bien également si vous êtes dans l'est de la France, hein, notamment par exemple du côté de la 36 entre Beaune et Mulhouse. Vous ferez malgré tout attention à des zones de travaux, des restrictions de voie que vous allez peut-être devoir traverser à un moment ou un autre, hein, et voire même des basculements de circulation. Donc là, c'est un peu plus délicat puisque vous êtes dévié de l'autre côté du terre-plein central. Vous pensez à bien adapter votre vitesse, hein. Vous faites évidemment attention, et tout cela d'ailleurs pour rebondir, hein, sur l'actualité de ces derniers jours, puisque vendredi dernier, un ouvrier autoroutier est décédé après avoir été percuté, hein, pour une voiture alors qu'il intervenait dans une zone de travaux, un accident qui s'est produit sur la 13 en Normandie, et un autre de ses collègues a été malheureusement blessé. L'occasion de rappeler évidemment à la prudence et au respect des limitations de vitesse à l'approche et dans la traversée de ces chantiers autoroutiers. Météo couverte, hein, pour ce matin. Il y a de la pluie localement sur l'est, un petit peu en Bourgogne également. Vous adaptez bien votre vitesse, c'est pas plus de 110 km/h. On va faire un détour tout de suite par la rédaction de France Info pour les titres de l'actualité de ce dimanche.
3: La réponse du gouvernement aux violences en marge des manifestations lycéennes. L'exécutif veut avancer le calendrier du projet de loi dit casseur-payeur. Le texte prévoit de faire payer les casseurs responsables de dégradation. Chaque membre d'un attroupement violent verrait aussi sa responsabilité engagée, à moins qu'il ne prouve qu'il n'a pas lui-même causé les dégâts. Les mots de Marine Le Pen ce matin dans la tribune dimanche. J'ai totalement confiance en Jordan, dit la candidate RN à la présidentielle. Après les révélations cette semaine sur Mediapart, le média d'investigation a publié des messages antisémites datant de 2013 qu'il attribue à Jordan Bardella, ce que le patron du RN dément. C'est une visite surprise, celle du chancelier allemand Friedrich Merz en Ukraine ce matin, accompagné de sa ministre de l'économie. Friedrich Merz qui vient redire son soutien à Kiev dans la guerre contre la Russie. Le retour sur terre de Sophie Adnaud devra attendre au moins jusqu'à mercredi après l'arrivée de la relève dans la station spatiale internationale. La spationaute aurait pu partir demain, mais les conditions météorologiques ne le permettent pas. Après presque 8 mois passés dans l'espace, c'est un programme de récupération qui l'attend à présent sur Terre.
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2: Allez, restez avec nous, on va revenir dans quelques instants. Vous ne bougez pas, on part avec celui qui est en concert, en tournée actuellement dans toute la France. Il sera à Strasbourg le 17 octobre prochain et du côté de Dijon le lendemain. On écoute le premier extrait de son tout dernier album. Voici Christophe Maé sur Autoroute Info. Belle matinée.

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1: Obstacle, attention sur la 42 dans l'Ain, direction Lyon, kilomètre 32, peut-être volumineux cet obstacle, on n'en sait pas plus, le patrouilleur en route. C'est après la sortie 8 d'Amberieu-en-Bugey, on en reparle dans

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5: Obstacle, un animal écrasé sur la voie de gauche de l'A42. Attention, en direction de Lyon, kilomètre 32. Le patrouilleur qui se rend sur place pour dégager tout ça. On est après la sortie 8 pour Ambérieu-en-Bugey. On va en reparler, hein, évidemment, dans les prochaines minutes. Vous restez avec nous, vous ne bougez pas, on vous accompagne. Ce dimanche matin sur la route, la playlist du week-end. Tout de suite, c'est avec Sheryl Crow.

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1: 9h15, vous êtes sur Autoroute Info, merci d'être avec nous ce matin, dimanche. On regarde bien sûr ce qui se passe sur votre trajet et attention d'abord à des obstacles. Hein. Apparemment un animal écrasé sur la voie de gauche de l'A42, on est dans l'Ain. Si vous roulez en direction de Lyon, attention une fois passé la sortie 8 d'Ambérieu-en-Bugey, le patrouilleur qui se rend sur place évidemment pour dégager les voies de circulation. Et puis un autre animal, alors il est vivant celui-ci et il est errant au kilomètre 21 de la 39, là c'est en Côte d'Or, en Bourgogne, entre Dijon et Dole. Vous faites attention autour de Saint-Jean-de-Laune, la sortie 5 dans les deux sens, et un patrouilleur bien sûr qui va aussi se rendre sur place pour tenter de faire fuir cet animal errant. Voilà, partout ailleurs, ça se passe bien sur votre route, et notamment la traversée de la Bourgogne sur l'autoroute A6 entre Paris et Lyon, ça roule bien également si vous êtes alors, par exemple du côté de l'autoroute A36 entre Beaune et Mulhouse. On va parler météo tout de suite. Hein.
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1: Avec un temps couvert hein, quand même, ça va se dégager quand même dans la journée semble-t-il, on va entendre les prévisions dans un instant. Pour l'instant vous faites attention à des averses, quelques averses dans l'est de la France et vous adaptez votre vitesse, c'est important, c'est 110 km/h, pas plus. Les prévisions météo pour ce dimanche, on écoute ça tout de suite, elles sont signées Patrick Gallois de Météo France.
2: Cet après-midi, le soleil revient franchement en région parisienne. Il apparaît, mais tamisé par des nuages élevés entre le centre Val-de-Loire et le Massif central, et de la frontière allemande à la région Rhône-Alpes, où d'ailleurs quelques averses ne sont pas exclues sur le Massif alpin. Mais c'est en Aquitaine que le ciel est plus menaçant, avec quelques averses passagères aussi bien en plaine qu'en montagne. Les températures restent bien élevées pour un début octobre, avec en général 22 à 28 degrés du nord au sud. Comptez 22 degrés à Strasbourg, 24 à Nancy, 25 à Paris-Annecy, 26 à Besançon, Lyon et Bordeaux, 27 à Bourges. Le temps va rester majoritairement ensoleillé et très doux lundi, puis une dégradation se mettra en place sur le sud du pays mardi, avant de se généraliser en milieu de semaine, faisant baisser les températures. Bonne route avec Météo France sur Autoroute Info.
1: Voilà pour le temps, vous restez avec nous, on va revenir dans quelques instants, voir aussi comment bien vérifier l'état des pneus de son véhicule avant de prendre la route, c'est important. Avant cela, il est temps d'écouter Jérémy Frérot.
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0: obstacle du côté de la 42 direction Lyon, kilomètre 32 sur voie de gauche, du monde sur place, vous restez prudent une fois passé la sortie 8 pour Amberieu-en-Bugey. Nouveau point sur vos conditions de circulation. À suivre aussi les titres de l'actualité depuis la rédaction de France Info pour ce dimanche. Avant cela, on voit comment vérifier l'état des pneus avant de prendre la route. Raphaël Giudicelli s'est rendu chez un spécialiste pour obtenir des réponses à ces questions.
1: Avant de partir en vacances, c'est important de bien vérifier l'état de sa voiture et en particulier les pneumatiques pour éviter les crevaisons ou les sorties de route. Je suis avec Sébastien Vattier, responsable pédagogique pour Centaure Grand Est. Bonjour Sébastien.
2: Bonjour.
1: Pouvez-vous nous dire quelles sont les précautions à prendre avant de prendre la route au niveau des pneus? Comment on peut savoir si nos pneus sont usés?
2: Alors les précautions à prendre, c'est d'abord vérifier l'état général des pneumatiques, notamment des flancs, hein, s'assurer qu'il n'y ait pas de coupure, pas d'hernie. Et puis ensuite, au niveau de l'usure, eh bien, on a sur les pneus des témoins d'usure classiques. Hein. Alors on appelle ça témoins d'usure, mais c'est plutôt des témoins de légalité. Hein. Quand l'usure des pneus arrive aux témoins, ça devient illégal. Mais certains manufacturiers proposent des systèmes d'indicateurs d'usure avec des petites marches d'escalier, par exemple, ou alors des chiffres qui peuvent être gravés à des profondeurs différentes.
1: Un pneu usé augmente les risques de glissade et de crevaison. C'est possible aussi que le pneu éclate à cause de l'usure?
2: Alors oui, si vraiment le pneu est très très très très très usé et qu'on arrive jusqu'au treillis métallique et que l'on coupe, hein, on use et on coupe le treillis métallique, ça peut aller à la crevaison, mais la plupart des éclatements sont plutôt dus à des problématiques soit de pincement, soit de pression.
1: Avoir des pneus en bon état, c'est très important, mais il y a aussi autre chose qui est essentielle, c'est la pression. Comment on sait quelle pression on doit mettre?
2: Dans votre voiture, quand vous ouvrez la porte, hein, sur la tranche de la portière ou de l'habitacle, hein, vous avez un tableau de pression. Sur les voitures allemandes, ça peut être dans la trappe à essence. Et donc, vous avez les valeurs, hein, à respecter, des valeurs qui sont entendues à froid.
1: Et si on a des pneus sous-gonflés ou à l'inverse, des pneus qui ont trop de pression, quelles peuvent être les conséquences?
2: Alors, si le pneu n'est pas assez gonflé, on estime qu'à partir du moment où on a un quart de la pression en moins, hein, par rapport à la pression idéale, on commence à prendre le risque d'éclatement. Donc, on rentre dans une phase de risque d'éclatement. Pour ce qui est de la surpression, alors tout dépend de la valeur, mais si c'est quelques dixièmes de bar en plus, 0,2, 0,3, 0,4, on n'a pas de risque d'éclatement. Mais par contre, on pourrait avoir des problèmes d'inconfort, une voiture qui serait plus raide.
1: Merci Sébastien pour toutes ces précisions.
2: Eh ben, merci à vous et bonne route à tous les auditeurs d'autres.

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1: Bon week-end, merci d'être avec nous. Effectivement, il est 9h30, on est sur Autoroute Info. Soyez les bienvenus, on s'intéresse à ce qui se passe sur votre route. Une chose à vous dire ce matin, c'est un animal qui a été vu sur l'autoroute A39 tout à l'heure, en Côte d'Or, en Bourgogne, kilomètre 21. Vous faites attention entre Dijon et Dole, et à hauteur de la sortie 5, dans les deux sens de circulation, puisque cet animal peut traverser le terre-plein central. Attention, voilà, partout ailleurs, bah, ça se passe bien sur votre route ce dimanche matin. Aucune difficulté à vous indiquer la traversée de la Bourgogne, notamment entre Paris et Lyon sur l'autoroute A6, et c'est notamment calme, et c'est aussi calme si vous approchez des grandes villes, à Lyon, à Paris, pas de problème particulier. Vous faites malgré tout attention à des zones de travaux, vous allez peut-être devoir traverser à un moment ou un autre, hein, des zones de chantier qui peuvent être assez importantes, avec des basculements de circulation, donc vous adaptez bien votre vitesse, évidemment si vous devez traverser l'une d'entre elles. Et puis une petite information service aussi, sachez qu'il n'y a plus de gasoil, alors uniquement pour les poids lourds d'ailleurs, c'est du côté de la 40 en direction de Mâcon sur l'aire de Seine-Cerdon, et puis plus de distribution de carburant du tout, là c'est sur la 5 si vous roulez en direction de Paris, sur l'aire de service de Jonchet. Les récompenses, elles se situent au kilomètre 31. La météo de ce début de matinée, de cette matinée de dimanche, temps couvert quand même par endroits, des averses possibles dans l'Est, vous êtes attentifs et vous adaptez bien votre vitesse, attention. Et tout de suite, les titres de l'actualité depuis la rédaction de France Info.
2: Diane Ferchit et à Belfort, deux personnes en garde à vue suspectées d'avoir frappé un policier.
3: En marge d'une manifestation lycéenne, vendredi, le procureur de la République à Belfort doit s'exprimer dans l'après-midi pour faire un point sur cette enquête, enquête qui a été ouverte pour tentative de meurtre. Et à Marseille, c'est un mineur de 15 ans qui est toujours entendu. Sa garde à vue a été prolongée de 24 heures. Un adolescent soupçonné d'avoir dirigé un spray enflammé vers le visage d'une femme alors qu'elle cherchait à empêcher des jeunes de s'en prendre à un abribus. L'effort demandé aux entreprises dans le budget 2027 atteint environ 10 milliards d'euros. C'est ce qu'affirme ce matin dans la tribune dimanche le ministre de l'économie. Roland Lescure veut corriger le chiffre avancé par le MEDEF qui parle, lui, du double à hauteur de 20 milliards d'euros. Israël confirme avoir visé un haut responsable du Hamas à Gaza. Une frappe qui a fait 5 morts, dont 4 femmes, selon la défense civile du territoire palestinien. Israël ne précise pas par ailleurs si ce haut responsable du Hamas a été tué. Jour de vote au Brésil, premier tour de l'élection présidentielle. Et parmi les 5 candidats, le sortant de gauche Lula, ainsi que le conservateur Flavio Bolsonaro. Il est le fils de l'ex-président d'extrême droite Jair Bolsonaro.
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1: Toujours avec nous, bien sûr, sur Autoroute Info. Vous restez avec nous, vous ne bougez pas. On repart tout de suite avec la playlist de ce dimanche, de ce week-end, la franco-haïtienne Naika et son titre One Track Mind. Belle matinée. 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
6: Un animal vu sur l'autoroute A39 tout à l'heure au kilomètre 21. Vous faites attention bien sûr dans les deux sens de circulation. On est en Côte d'Or, l'A39, donc entre Dijon et Dole, et à hauteur de la sortie fléchée 5 de Saint-Jean-de-Launay. Attention, on va revenir dans quelques instants. Vous ne bougez pas, vous restez avec nous. Ce sera 10h moins le quart. Un nouveau point sur vos conditions de circulation. FR David qui arrive juste après. Guillaume Grand, belle matinée.
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1: 10h moins le quart, vous êtes sur Autoroute Info, merci d'être avec nous ce matin. Une chose à vous dire à cette heure-ci, c'est un animal qui a été aperçu tout à l'heure du côté de la Côte d'Or en Bourgogne, l'autoroute à 39 km 21. Vous êtes attentif bien sûr dans les deux sens de circulation entre Dijon, Dole et hauteur de la sortie 5 de Saint-Jean-de-l'Aulne. Partout ailleurs, ça se passe bien sur votre route ce matin, ce dimanche matin, c'est calme. Ça roule bien sur la 6, notamment la traversée de la Bourgogne entre Paris et Lyon, l'est de la France, sur l'autoroute à 36 entre Beaune et Mulhouse, et puis peut-être si vous abordez, si vous approchez des grandes villes, aucune difficulté, que ce soit du côté de Lyon ou de Paris. La météo s'est couvert dans l'ensemble, des averses sur l'est de la France, notamment sur la Lorraine, la Franche-Comté, l'Alsace. Bon, c'est d'assez faible intensité, mais vous adaptez bien votre allure et vous le savez, c'est pas plus de 110 km/h. Vous pensez aussi à bien augmenter les intervalles de sécurité avec les véhicules que vous suivez. La bonne nouvelle, c'est que ça devrait quand même se dégager dans l'après-midi. Et puis une petite information, carburant qui vient de tomber, qui vient d'arriver. Sachez qu'il n'y a plus de distribution de sans-plomb 95 si vous roulez sur l'autoroute A36 sur l'aire de Marchaux. Donc si vous roulez en direction de Beaune, de Lyon, de Paris, on est dans le département du Doubs. Vous vous ravitaillez, c'est soit avant, soit plus loin. En général, c'est une trentaine de kilomètres. Donc après, pensez-y, plus de sans-plomb sur cette aire de Marchaux, aire de service de Marchaux sur l'A36, donc en direction de Beaune, Lyon et Paris.
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1: Et vous restez avec nous, bien sûr, on va revenir dans les toutes prochaines minutes, dans un instant. On ira aussi faire un tour dans l'Aube pour visiter le château de la Motilly. Tout cela, ce sera juste après avoir écouté Marine.

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2: Un animal toujours signalé en Côte d'Or, en Bourgogne, l'autoroute A39. Vous êtes concerné dans les deux sens de circulation entre Dijon et Dole, kilomètre 21 à hauteur de la sortie 5 de Saint-Jean-de-Loup. Faites attention, patrouilleur qui va se rendre sur place pour faire fuir cet animal. Et on revient bien sûr dans les prochaines minutes, ce sera à 10h. On aura aussi les titres de l'actualité depuis la rédaction de France Info. Avant cela, on va à 1h de la ville de Troyes où est niché au bord de la Seine le domaine de la Motti qui respire le calme et la quiétude. C'est Sarah Gabzi qui nous le fait découvrir.
3: Situé dans l'Aube et entouré d'un domaine de 62 hectares, le château de la Motille impressionne avant même de rentrer dans la demeure. J'y ai rencontré Anton Rouanet, administrateur du monument.
4: Et donc là, on se trouve à l'extérieur du château, devant l'entrée. On a une très belle vue sur le château et sur les jardins aussi. Est-ce que vous pouvez me décrire un peu l'architecture de ce château qui date du 18e siècle, je crois?
5: Exactement. Il a été bâti à partir de 1754, à la demande des frères Thérèse. Ces deux frères ont souhaité bâtir un château moderne dans leur propriété. Et ils ont décidé de faire un château de campagne. Donc c'est un château typiquement à la française 18e, donc vous avez une façade symétrique, richement décorée à l'intérieur. Et autour de ce château, c'est aussi un jardin à la française. Et au cours des siècles, a été aménagé également un jardin à l'anglaise, un peu plus tard.
4: Et ce qui impressionne aussi, je suppose, les visiteurs en arrivant ici, c'est cette grande et belle allée qui donne un aperçu du jardin et du château.
5: Oui, dans un jardin à la française traditionnel, vous avez une perspective. Elle va traverser littéralement le château de part en part. Et ici, c'est une perspective qui fait pratiquement 3 km et qui donne cette percée dans le paysage impressionnante et qui était justement là pour impressionner le visiteur. Quand un invité arrivait au château, il pouvait voir d'un seul coup d'œil l'étendue de la propriété.
4: On rentre dans le château ?
5: Oui, suivez-moi.
3: Il est construit à l'initiative de Joseph-Marie Théré à partir de 1754, un personnage controversé.
5: Il était donc contrôleur général des finances du roi Louis XV. Et il faut savoir qu'il a été beaucoup décrié en son temps, car officieusement, il est l'inventeur, d'une certaine manière, de l'ISF, l'impôt sur la fortune. Car c'est le premier qui va demander concrètement à la noblesse de mettre la main à la poche, au sens premier du terme, pour remplir les caisses du royaume qui avaient été grandement vidées par Louis XIV avec ses nombreuses guerres et ces grands chantiers fastueux, dont le château de Versailles. Et ça, ça va lui donner une très mauvaise réputation. On l'appelait d'ailleurs l'abbé Vide-Gousset.
3: Pour découvrir le château de la Motille et son histoire, des visites guidées sont organisées toute l'année.

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1: Bonjour, c'est dimanche, on fait la route ensemble, vous êtes les bienvenus, il est 10h.
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1: Et ça se passe plutôt bien sur votre route en cette matinée du 4 octobre. Présence malgré tout d'un animal qui était vu tout à l'heure sur l'autoroute A39 au kilomètre 21. Vous restez concerné quand même dans les deux sens, entre Dole et Dijon, kilomètre 21. C'est à hauteur de la sortie 5 de Saint-Jean-de-Laune. Vous faites attention encore une fois dans les deux sens, le patrouilleur qui va se rendre sur place. Partout ailleurs, ça se passe bien sur votre trajet. Pas d'autres difficultés à vous indiquer. La traversée de la Bourgogne, notamment sur l'A6. Alors on va noter quand même. Et vous le savez qu'il y a des zones de travaux sur votre trajet. Vous allez peut-être devoir traverser au moins l'une d'entre elles. Il peut s'agir de simples restrictions de voie ou plus particulier, les basculements de circulation. Vous êtes dévié de l'autre côté du terre-plein central. Donc faites attention, bien sûr, vous adaptez bien votre vitesse. Et j'en profite d'ailleurs pour rebondir sur l'actualité dramatique de ces derniers jours, puisque vendredi dernier, un ouvrier autoroutier est décédé après avoir été percuté par une voiture alors qu'il intervenait dans une zone de travaux. L'accident qui s'est produit sur la 13 en Normandie. Un autre de ses collègues a malheureusement été blessé. L'occasion donc vraiment de vous rappeler à la prudence et au respect des limitations de vitesse à l'approche et dans la traversée des chantiers autoroutiers. La météo de ce dimanche s'est couvert sur l'est, un peu de pluie. Ça devrait se dégager dans l'après-midi, nous dit-on, nous promet Météo France. On aura d'ailleurs les prévisions météo d'ici le prochain quart d'heure. On va tout de suite faire un détour par la rédaction de France Info pour les titres de l'actualité.
2: Le rappel de l'actualité, le gouvernement avance l'examen de la loi casseur-payeur.
3: Le texte sera inscrit à l'ordre du jour du Sénat dès ce mois-ci. Compte tenu des événements des derniers jours en marge des manifestations lycéennes, le projet de loi prévoit de faire payer les auteurs. La responsabilité civile peut même être étendue à tous les membres d'un groupe violent. Et dans l'enquête ouverte pour tentative de meurtre sur un policier, le procureur de la République à Belfort indique que deux personnes ont identifié. Elles sont en garde à vue suspectées d'avoir roué de coups cet agent vendredi lors d'affrontements entre manifestants et forces de l'ordre lors des mobilisations lycéennes. 5 jours après le début des révélations de Mediapart sur des écrits antisémites attribués à Jordan Bardella, Marine Le Pen dit maintenir totalement sa confiance au président du Rassemblement National. Marine Le Pen qui a cette semaine dénoncé une barbouzerie contre son dauphin, promettant de démonter ses manipulations selon elle crasseuses. Un nouveau pont de Kiev pris pour cible ce matin, le troisième en quelques jours attaqué par des drones russes, alors que le chancelier allemand Friedrich Merz est en ce moment dans la capitale ukrainienne, une visite surprise. Friedrich Merz qui vient redire son soutien à Kiev dans cette guerre contre Moscou.
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1: Allez, et on vient de me signaler à l'instant même la présence d'obstacles. Attention sur les voies de la 31 en direction de Beaune de Lyon. Le patrouilleur qui est en train d'intervenir sur les voies après la sortie 5 de ce Longet. Vous restez avec nous. On va revenir dans quelques instants. Vous ne bougez pas. On va avant cela repartir avec le nouvel extrait de l'album Babel Babel d'Indochine. On écoute Victoria. Belle matinée. Victoria.

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2: Et toujours avec nous sur Autoroute Info. Ça se passe bien ce matin. Aucune perturbation à vous indiquer sur votre trajet. La 6, ça roule bien, notamment entre Paris et Lyon. On fera le même constat si vous roulez du côté de l'autoroute A36 entre Beaune et Mulhouse, bien sûr. Et on va revenir à 10h15. Nouveau point sur vos conditions de circulation. À suivre aussi les prévisions météo. Pour l'instant, il est temps d'écouter Ed Sheeran sur Autoroute Info.

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1: Et toujours avec nous sur Autoroute Info, ça se passe bien ce matin, ce dimanche matin, aucune difficulté à vous signaler, quelle que soit l'autoroute que vous empruntez, c'est calme, c'est fluide, sans difficulté, la traversée de la Bourgogne, notamment sur l'autoroute A6, c'est parfaitement calme également. Si vous êtes dans l'est de la France, la 31, Beaune-Nancy, ou si vous approchez des grandes agglomérations, la région lyonnaise, la région parisienne, c'est sans problème pour l'instant. Et j'ai parlé trop vite puisque j'apprends à l'instant même qu'il y aurait un accident en région parisienne, le département de l'Essonne. On va sur la 6 direction Lyon, kilomètre 40. On n'en sait pas plus. Peut-être une gêne à la circulation. Donc juste avant la bifurcation pour partir vers Fontainebleau et après la sortie 9 de Villabé. On va parler météo tout de suite.
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1: C'est nuageux ce matin. Sur l'Est, il y a des averses, Franche-Comté, Alsace notamment. On va voir comment tout cela va évoluer au fil des heures. Et on écoute les prévisions météo signées Patrick Gallois de Météo France.
2: Cet après-midi, le soleil revient franchement en région parisienne. Il apparaît, mais tamisé par des nuages élevés entre le centre Val-de-Loire et le Massif central, et de la frontière allemande à la région Rhône-Alpes, où d'ailleurs quelques averses ne sont pas exclues sur le Massif alpin. Mais c'est en Aquitaine que le ciel est plus menaçant, avec quelques averses passagères aussi bien en plaine qu'en montagne. Les températures restent bien élevées pour un début octobre, avec en général 22 à 28 degrés du nord au sud. Comptez 22 degrés à Strasbourg, 24 à Nancy, 25 à Paris-Annecy, 26 à Besançon, Lyon et Bordeaux, 27 à Bourges. Le temps va rester majoritairement ensoleillé et très doux lundi, puis une dégradation se mettra en place sur le sud du pays mardi, avant de se généraliser en milieu de semaine, faisant baisser les températures. Bonne route avec Météo France sur Autoroute Info.
1: Voilà pour le temps et vous restez avec nous, on va revenir dans quelques instants, on va assister aussi à un contrôle des services des douanes et l'innovation est au rendez-vous afin d'optimiser les contrôles des poids lourds. Vous l'entendrez juste après avoir écouté le tout dernier extrait du dernier album d'Alex Warren, c'est sur Autoroute Info.

0: Ça se passe bien sur votre route ce matin. Aucune difficulté à vous signaler. C'est calme, peut-être quand même cet accident. On n'a pas eu de nouvelles, hein, du côté de l'autoroute A6, direction Lyon, kilomètre 40. Et une fois passé la sortie 12, peut-être une gêne, hein, dans le département de l'Essonne. On va aller se renseigner, bien sûr. Mais partout ailleurs, ça se passe bien ce matin sur votre route. Et le retour de l'infotrafic, c'est à 10h30. Vous serez en compagnie de Xavier Ferrand, justement, qui a accompagné un agent des douanes dans l'est de la France sur l'autoroute A36 pour assister à un contrôle de poids lourd.
1: Il est 9h du matin. On est sur une aire de repos de l'autoroute A36. Il y a un poids lourd avec un gigantesque bras. Vous êtes chef divisionnaire des douanes dans la région. Il se passe quoi sur cette aire ce matin ?
2: Nous sommes sur l'aire du bois de Frachères, en contrôle avec les motards et la brigade de Besançon et les agents de la brigade SMS de Paris qui viennent installer le camion SMS.
1: C'est le grand camion avec le bras là.
2: Voilà, exactement. Donc les collègues ciblent des camions sur l'autoroute, les rabattent sur l'aire.
1: Alors, je suis à bord là d'une voiture des douanes. On est sur l'autoroute A36. Gilles, vous venez d'appuyer sur un écran là. J'ai pas le même dans ma voiture à moi. Vous avez fait quoi ?
3: J'ai mis le deux tons, j'ai mis les bleus. Voilà, j'ai regardé le chauffeur pour lui indiquer de nous suivre. Et j'ai également indiqué donc sur un panneau défilant douane, suivez-nous pour pouvoir le ramener en toute sécurité sur l'aire de contrôle.
4: Un polonais, Golf Mike, 63. Mike, il nous fait un Espagne-Kazakhstan. Il transporte des graines de tournesol.
1: Maintenant que le camion a été intercepté, on va monter à bord du camion qui scanne.
5: Bonjour.
1: Bonjour. Il y a deux agents à bord du camion là qui va scanner le poids lourd.
6: On a une en direct, on a le scan du véhicule qui est sous le bras et l'ordinateur va commencer à nous renvoyer l'image. Et en fonction de cette image, c'est un peu comme un bagage X à l'aéroport. On va pouvoir travailler dessus en fonction de la densité, l'organique, le matériel, etc., etc. C'est du tabac, par exemple, c'est souvent des cartouches, des choses comme ça. Donc à ce moment-là, on aura vraiment la forme des cartouches de cigarettes. Si on tombe sur de la résine de cannabis, par exemple, elle sera beaucoup plus dense que de l'herbe. Donc on verra des parties sombres.
1: Merci beaucoup, messieurs. Voilà, on est ressorti du camion et on va les laisser travailler tout au long de cette journée, donc pour une quarantaine de poids lourds qui seront contrôlés sur cette route entre l'Espagne et l'Allemagne.

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2: Le point sur vos conditions de circulation, ça se passe plutôt bien sur le réseau que vous empruntez en ce moment, alors même si parfois il peut y avoir un peu d'humidité, quelques gouttes de pluie, quelques chaussées, si ce n'est mouillé, au moins humide, ce qui va vous inciter évidemment à adapter votre vitesse, 110 km/h, pas plus lorsqu'il pleut. Peut y avoir quelques gouttes dans les régions où vous roulez actuellement, sinon ça se passe plutôt bien. Je vous rappelle aussi ce possible accident sur l'autoroute A6 en direction de Lyon, c'est au kilomètre 40 que cela a été signalé. Pour l'instant, on n'a pas plus d'informations. On ne sait pas encore s'il y a gêne au trafic et combien de véhicules seraient en cause dans cet accident qui se serait produit 6 km après la sortie numéro 12 pour Saint-Fargeau. On fait le point maintenant sur ce qui se passe en France et dans le monde depuis la rédaction de France Info.
3: C'est à la une. Il est soupçonné d'avoir dirigé un spray enflammé vers une passante.
4: Un adolescent de 15 ans entendu par les enquêteurs à Marseille. Sa garde à vue a été prolongée de 24 heures. Cet élève de BTS n'était pas jusqu'à présent connu des services de police. Les faits qui lui sont reprochés ont été filmés. Il avait le visage masqué. La femme agressée souffre, elle, de brûlures. Elle tentait de raisonner des lycéens qui voulaient casser un abribus. Et à Belfort, là, ce sont deux personnes qui ont été interpellées, suspectées, elles, d'avoir passé à tabac un policier en marge de ces manifestations lycéennes. L'enquête a été ouverte pour tentative de meurtre. Gabriel Attal plaide pour une grande coalition. Dans Le Parisien aujourd'hui en France, le candidat Renaissance à la présidentielle appelle à un vrai et large rassemblement avec un candidat unique qui rassemblerait gauche social-démocrate et droite républicaine afin de l'emporter face à Marine Le Pen. Les Pyrénées-Orientales et l'Aude en vigilance orange, pluie et inondations. Selon Météo France, il faut s'attendre à des cumuls de pluie jusqu'à 120 mm, 180 même localement. Une vigilance qui restera valable jusqu'à 16h. Et puis le pays le plus peuplé d'Amérique du Sud vote aujourd'hui. Premier tour de l'élection présidentielle au Brésil. Parmi les 5 candidats, le sortant de gauche Lula et le conservateur Flavio Bolsonaro. Il s'agit du fils de l'ex-président d'extrême droite Jair Bolsonaro.
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2: Et pendant ce temps-là, on m'a signalé qu'il n'y avait pas de gêne direct au trafic en région Île-de-France. Je vous parlais d'un accident sur l'A6 direction Lyon. Alors, je ne sais pas au kilomètre 40, c'est après le kilomètre 34. Le véhicule est sur la bande d'arrêt d'urgence, accompagné du patrouilleur. D'ailleurs, déportez-vous bien sur les deux voies de gauche pour vous en éloigner. On aura l'occasion d'y revenir dans quelques minutes. Ce sera peu après Adèle Castillon.

Sur la bande d'arrêt d'urgence de l'A6 direction Lyon après le kilomètre 34 pour vous signaler la présence d'une voiture accidentée en attente, d'une voiture en panne en attente d'évacuation. Déportez-vous bien sur les deux voies de gauche, c'est obligatoire pour respecter le corridor de sécurité et éviter le type de drame qui s'est produit vendredi sur l'autoroute A13 où un agent a été mortellement percuté par un automobiliste ivre, c'est vrai, mais quand même, il convient à chaque fois que vous apercevez un agent pour éviter ce type de drame, de changer de voie et de laisser une voie entre cet agent et vous. On se retrouve dans les prochaines minutes. D'ici là, Miley Cyrus, ce sera juste après ACDC sur Autoroute Info.

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1: Pas de difficultés particulières à vous signaler sur le réseau autoroutier que vous empruntez en ce moment. Ça se passe bien, par exemple, sur l'autoroute A6 entre Paris et Lyon. À noter quand même, en région Île-de-France, après les kilomètres 34 de la 6 direction Lyon, il y a du monde sur la bande d'arrêt d'urgence. Une voiture en panne, le patrouilleur qui est là pour vous signaler la présence de ce véhicule. Vous vous déportez bien, évidemment. Sur les deux voies de gauche, c'est obligatoire pour respecter le corridor de sécurité. Pour le reste, je vous le disais, ça se passe bien sur les axes autoroutiers que vous empruntez en ce moment. À noter aussi ces informations pratiques. Notez que si vous roulez sur l'A5 en direction de Paris, il n'y a plus de carburant du tout sur l'aire de Joncher les Récompenses au kilomètre 31, puisqu'on est sur l'A5 d'ailleurs. Notez aussi qu'un peu plus loin sur l'A5A, vous ne pourrez pas recharger cette fois votre voiture électrique sur l'aire de Plessis-Picard, c'est au kilomètre 6 direction Paris. Et puis sur l'autoroute A36, plus de Samplon 95 sur l'aire de Besançon-Marchaux, c'est en direction de Lyon, et puis plus de Samplon du tout cette fois sur l'aire de service de Porte d'Alsace, tout cela sur l'autoroute A36. On retrouve maintenant le vrai faux d'Autoroute Info.
2: Vrai ou faux, en cas de fermeture d'une autoroute pour des travaux, aucune solution alternative n'est proposée pour poursuivre son trajet initial.
3: C'est faux. Des itinéraires de déviation sont toujours mis en place. Il faut savoir que les fermetures d'autoroutes sont concertées bien en amont avec la préfecture du ou des départements concernés. Des itinéraires de déviation réglementaires et sécurisés sont alors systématiquement proposés.
2: Comment repérer ces itinéraires de déviation ?
3: Ce sont des panneaux à fond jaune positionnés sur l'intégralité de la déviation avec la mention S ou DEV accompagnée d'un chiffre. D'autre part, la société d'autoroute reste attentive dans sa programmation afin de limiter les impacts en proposant des itinéraires sans surpéage et des effets limités sur les temps de parcours.
2: Le vrai faux d'Autoroute Info, ce sont vos questions, nos réponses à retrouver sur autoroute-info.fr.
1: On se retrouve dans quelques minutes pour revenir sur vos conditions de circulation. Pour l'instant, elle est écrite pour les plus grands, notamment pour Céline Dion. C'était sur l'album précédent de Céline Dion en 2016. Elle part maintenant en solo. On retrouve tout de suite Manon Lisa sur Autoroute Info.

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2: Pas de difficultés particulières à vous signaler sur le réseau autoroutier que vous empruntez en ce moment, ça se passe bien, même s'il peut y avoir parfois quelques gouttes de pluie quand même, hein, quelques averses par-ci par-là, du côté de la 31 par exemple, entre Dijon et Nancy. Donc les chaussées peuvent être, si ce n'est mouillé, au moins humide, donc adaptez bien votre vitesse à ces conditions. Et nous partons maintenant à Bordeaux, au plus grand centre d'art numérique au monde, créé par notre partenaire, la société Culture Espace, les Bassins des Lumières. Hubert Veutrin, son directeur, revient sur l'histoire des lieux. Il est interrogé par Sarah Gabzi.
3: Alors ici, on est dans une ancienne base sous-marine allemande de la Seconde Guerre mondiale. En septembre 41, donc, a débuté la construction de cette gigantesque base sous-marine qui, durant les années 43 et 44, ont accueilli une quarantaine de sous-marins allemands. À l'issue de la guerre, la base sous-marine n'a pas trop souffert, donc elle a pu être réutilisée ensuite après la guerre. Dans les années 2000, on commence à voir le caractère un peu culturel de la base sous-marine se dessiner avec des expositions temporaires, des expositions de photos, de peintures, des concerts, etc. La première installation vraiment pérenne qui s'y installe, donc les Bassins des Lumières, en 2020.
4: Vous retrouverez à l'intérieur des bassins des expositions numériques immersives dédiées aux grands artistes de l'histoire de l'art et des créations plus contemporaines, Hubert Veutrin.
3: Alors sur l'année, on a deux temps forts, entre guillemets. On a l'exposition annuelle qui est lancée généralement aux vacances de février, qui se découpe en deux morceaux. Une exposition qui est plutôt dite longue, qui va durer en général une quarantaine de minutes, suivie d'une exposition un petit peu plus courte, qui va durer une douzaine de minutes. Et puis ensuite, vous allez retrouver dans le Cube, qui est un espace dédié à la création contemporaine, des jeunes talents du numérique qui vont exposer leur création. Donc là, c'est vraiment très graphique, souvent du motion design, etc. Et donc là, on a deux expositions de 10 minutes chacune qui s'enchaînent.
4: Quand on est dans l'exposition, on a vraiment l'impression d'être dans une bulle. Alors, une bulle vraiment immense, mais on a vraiment cette sensation d'être coupé de l'extérieur.
3: Oui, vraiment, l'objectif, c'est de pouvoir aussi offrir une parenthèse un peu suspendue dans le temps à nos visiteurs et aussi de pouvoir connecter ou reconnecter les visiteurs à l'art, parce qu'on sait que malheureusement, il n'y a qu'une petite frange de la population qui va visiter les musées dits classiques, alors que c'est vrai que nous, ça nous permet d'avoir une expérience qui s'adresse à tous les publics, et donc on a énormément de familles qui viennent avec des enfants, et je pense que chacun y trouve son compte, alors avec sa grille de lecture propre, mais voilà, passe un excellent moment dans nos expositions.
4: Les Bassins des Lumières de Bordeaux sont situés dans le quartier Bacalan et vous accueillent tous les jours de 10h à 18h.

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1: Bonne fin de matinée à tous, bienvenue, il est 11h.
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1: Et on fait un point complet sur vos conditions de circulation cette fin de matinée. Bon, ça se passe plutôt bien, mais attention quand même, on vient de me signaler sur l'autoroute A77 en direction de Paris, aux environs du kilomètre 85, la possible présence d'un chien à proximité des voies ou sur les voies. De fait, l'animal peut traverser, donc ça vous concerne bien dans les deux sens de circulation. En direction de Paris, c'est une douzaine de kilomètres après la barrière de péage. Dans l'autre sens, direction Nevers, c'est 4 km après la sortie 21 pour Auxerre, donc dans les deux sens de circulation. Attention à la possible présence de cet animal. En Seine-et-Marne, pas du tout. Dans l'Essonne, sur l'autoroute A6 en direction de Lyon, une voiture est en attente d'évacuation sur la bande d'arrêt d'urgence. Le patrouilleur est là d'ailleurs pour vous signaler ce véhicule qui se trouve après le kilomètre 34, un tout petit peu après la sortie numéro 11. Déportez-vous bien sur les deux voies de gauche. C'est obligatoire pour respecter le corridor de sécurité, pour vous éloigner le plus possible des intervenants, de la personne en panne aussi, tout simplement pour éviter des drames comme celui qui s'est produit vendredi sur l'autoroute A13 où un patrouilleur a été mortellement percuté par un automobiliste alors qu'il était en train de poser un balisage pour une zone de travaux. D'ailleurs, une fois sur deux, quand il y a des accidents, c'est au niveau de zone de travaux. Donc, dès que vous apercevez les feux clignotants des agents qui interviennent, éloignez-vous d'eux autant que possible. On fait le point maintenant sur ce qui se passe en France et dans le monde depuis la rédaction de France Info.
2: 10h48, Diane Ferchit avec à la une un nouveau pont de Kiev pris pour cible.
3: Le troisième en quelques jours attaqué par des drones russes ce matin alors que le chancelier allemand Friedrich Merz est en ce moment dans la capitale ukrainienne. Une visite surprise, Friedrich Merz qui vient redire son soutien à Kiev dans la guerre contre la Russie. La réponse du gouvernement aux violences commises en marge des manifestations lycéennes, l'exécutif veut avancer le calendrier du projet de loi dit casseurs-payeurs, aller plus vite pour apporter une réponse sécuritaire. Le texte prévoit de faire payer les casseurs responsable de dégradation. Chaque membre d'un attroupement violent verrait aussi sa responsabilité engagée, à moins qu'il ne prouve qu'il n'a pas lui-même causé les dégâts. Et dans l'enquête ouverte pour tentative de meurtre sur un policier, le procureur de la République à Belfort indique que deux personnes ont été identifiées. Elles sont en garde à vue, suspectées d'avoir roué de coups cet agent vendredi lors d'affrontements entre manifestants et forces de l'ordre. Les mots de Marine Le Pen ce matin dans la tribune dimanche. J'ai totalement confiance, dit-elle, en Jordan. Après les révélations cette semaine sur Mediapart, le média d'investigation a révélé des messages antisémites datant de 2013. Messages qu'il attribue à Jordan Bardella, ce que le patron du Rassemblement National dément.
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1: Shakira en compagnie de Burna Boy, c'est tout de suite sur Autoroute Info. On se retrouve dans quelques minutes.

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7: Un animal a été signalé à proximité des voies de l'autoroute A77. Animal signalé vers le kilomètre 85 entre la barrière de péage et la sortie 21 pour Auxerre. Tension dans les deux sens de circulation, bien évidemment. L'animal peut traverser les voies à tout instant. On continue, bien sûr, à suivre l'évolution de vos conditions de circulation au fil des minutes. Pour l'instant, on retrouve The Cranberries sur Autoroute Info.

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1: Un obstacle est signalé du côté de Dijon. Si vous arrivez de la rocade dijonnaise et que vous allez prendre la 311 en direction de Beaune et Lyon, il y aura un sac poubelle juste avant la barrière de péage. Donc en provenance de la rocade dijonnaise et en direction de Beaune. Obstacle possiblement sur les voies juste avant la barrière de péage. On en reparle sur Autoroute Info dans un peu plus de deux minutes.

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1: Un obstacle est signalé sur l'autoroute A311 du côté de Dijon. Si vous arrivez de la rocade dijonnaise et que vous allez prendre la direction de Beaune-Lyon via l'autoroute A31, avant cela il y a la 311, et il y aurait un obstacle juste avant la barrière de péage. On parle d'un sac poubelle qui pourrait se trouver sur les voies de circulation. Sur les autres axes que vous empruntez en ce moment, ça se passe plutôt bien. Attention quand même aux quelques averses qui peuvent être au rendez-vous, notamment sur l'autoroute A31 entre Dijon et Nancy, il y a quelques gouttes parfois, donc adaptez bien votre vitesse évidemment à ces conditions.
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1: Comment vont évoluer ces conditions de circulation au fil des heures? Élément de réponse avec Patrick Gallois de Météo France.
2: Cet après-midi, le soleil revient franchement en région parisienne. Il apparaît mais tamisé par des nuages élevés entre le centre Val-de-Loire et le Massif Central et de la frontière allemande à la région Rhône-Alpes, où d'ailleurs quelques averses ne sont pas exclues sur le massif alpin. Mais c'est en Aquitaine que le ciel est plus menaçant, avec quelques averses passagères aussi bien en plaine qu'en montagne. Les températures restent bien élevées pour un début octobre, avec en général 22 à 28 degrés du nord au sud. Comptez 22 degrés à Strasbourg, 24 à Nancy, 25 à Paris-Annecy, 26 à Besançon, Lyon et Bordeaux, 27 à Bourges. Le temps va rester majoritairement ensoleillé et très doux lundi, une dégradation se mettra en place sur le sud du pays mardi, avant de se généraliser en milieu de semaine, faisant baisser les températures. Bonne route avec Météo France sur Autoroute Info.
1: On se retrouve dans quelques minutes pour revenir sur vos conditions de circulation. Pour l'instant, la première fois que ce titre est sorti, c'était en 2024. Mike Dimero et Zakatap proposaient Take Me Away. Il y a une nouvelle version qui vient de sortir en compagnie de Tips. Donc, c'est devenu moitié français, moitié anglais. Et c'est tout de suite sur Autoroute Info.

0: un obstacle est signalé en région dijonnaise. Si vous arrivez de Dijon via la rocade et que vous allez ensuite emprunter la 311 direction Beaune et Lyon, il y aurait un obstacle, un sac poubelle en l'occurrence, juste avant la barrière de péage. Et on s'intéresse maintenant aux mesures de régulation trafic qui sont parfois mises en place sous les tunnels. Son exemple sur l'A40 dans l'Ain avec Olivier Noël.
1: L'A40 est une vraie autoroute de montagne avec donc de nombreux tunnels. Trois se succèdent sur 20 km entre les sorties 8 et 10 de cette autoroute dans le Haut-Bugey. Quand la circulation devient plus chargée, cela entraîne des mesures de régulation du trafic particulières car il y a une obligation impérative à respecter. Mathieu Lerest, chef de district APRR sur l'A40.
2: Réglement. On n'a pas le droit d'avoir de véhicules arrêtés dans les tunnels. Si jamais il y a un véhicule arrêté en tunnel, quelle que en soit la raison, nous fermerons une voie ou les deux voies, c'est-à-dire le tunnel.
1: Alors ça veut dire qu'un jour de fort trafic, on a un trafic de plus en plus dense, des ralentissements, ça devient des bouchons, les bouchons se rapprochent du tunnel, qu'est-ce que vous faites ?
2: On ferme le tunnel malheureusement si cela arrive et on essaie d'anticiper. Dès qu'on a des seuils de trafic importants, on met en place des régulations de vitesse. Donc on a une première étape, on réduit la vitesse de 110 km/h à 90, et puis vraiment quand le trafic est très soutenu à 70 km/h, et en fait ça nous permet de passer encore plus de circulation et on a plus de fluidité et de sécurité pour nos clients, et on évite d'avoir à fermer les tunnels, on évite la création de bouchons, et tout le monde peut emprunter l'autoroute A40 en toute fluidité et sécurité, et on arrive même à passer plus de véhicules qu'en temps normal grâce à ces limitations de vitesse. Donc on a l'impression de rouler moins vite, de perdre du temps, mais en fait on en gagne puisqu'on n'est pas à l'arrêt dans les bouchons.
1: Et ça, on le constate depuis les quelques années où il y a ces régulations de vitesse qui sont mises en place, il y a moins souvent des fermetures.
2: Avant, on passait des journées où il y avait jusqu'à 20 fermetures des tunnels pour réguler et éviter ces bouchons en tunnel. Maintenant, on passe des journées sans fermer les barrières et en limitant la vitesse à 70 km/h du matin au soir pour la sécurité et le bien-être de tout le monde.
1: Des mesures profitables à tous, mais qui demandent un peu de discipline et de patience. Et bien sûr, en cas de trafic très dense, des fermetures des tunnels restent possibles le temps que la circulation se fluidifie au-delà.

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1: Un patrouilleur intervient en ce moment même sur les voies de l'autoroute A31 en direction de Nancy, kilomètre 118. C'est un tout petit peu après la bifurcation avec l'autoroute A5. Il va ramasser un animal écrasé sur la voie de gauche. C'est en ce moment même que ça se passe. A31, direction Nancy, kilomètre 118. C'est un tout petit peu après la jonction avec l'autoroute.

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1: 11h30, le trafic peut être perturbé par des obstacles sur les voies de l'autoroute A311 et de l'autoroute A31. Sur l'A31, c'est en direction de Nancy, aux environs du kilomètre 118, qu'un agent est sur place. En ce moment, là, il va traverser dans les toutes prochaines secondes, minutes, pour aller ramasser cet obstacle. Kilomètre 118, c'est juste après la bifurcation avec l'autoroute A5. Et puis, du côté de Dijon, obstacle aussi signalé. Bon, je vois que ça a été ramassé dans les deux cas. Bon, il n'y a plus de danger, que ce soit sur l'A31 ou sur l'autoroute A311. Ça se passe donc plutôt bien ce matin sur le réseau autoroutier que vous empruntez actuellement, pas de problème. Attention quand même aux conditions météo. Il y a peut-être quelques gouttes, ben justement sur l'A31 entre Beaune et Nancy. Donc vous adaptez bien votre vitesse à chaque fois, évidemment, aux conditions météo que vous rencontrez. On fait le point maintenant sur ce qui se passe en France et dans le monde depuis la rédaction de France Info.
2: Les deux jeunes sont actuellement en garde à vue. Le fonctionnaire avait été projeté au sol et roué de coups par plusieurs personnes. Une enquête est en cours pour tentative de meurtre. Encore une attaque russe sur un pont à Kiev. Un drone a visé ce matin le pont du Nord, déjà ciblé par les Russes hier matin. C'est la troisième attaque en trois jours. Elle survient le jour de la visite du chancelier allemand Friedrich Merz dans la capitale ukrainienne. Marine Le Pen maintient son soutien à Jordan Bardella, accusé par Mediapart d'écrits antisémites. J'ai totalement confiance en Jordan, dit-elle dans la tribune dimanche, et ce, malgré les preuves d'authentification apportées par le journal en ligne. Premier tour de l'élection présidentielle au Brésil. Le président sortant Lula brigue un quatrième mandat à 81 ans. Face à lui, le candidat ultra-conservateur Flavio Bolsonaro. Les deux hommes sont au coude à coude dans les sondages. Et puis toujours des pluies torrentielles sur l'est de l'Espagne. Elles ont fait désormais deux morts dans la région de Barcelone. Des rues sont transformées en torrents. De fortes pluies aussi dans les Pyrénées-Orientales et l'Aude. Les deux départements sont en vigilance orange, pluie-inondation. Ce matin, il est tombé en quelques heures environ 50 mm de pluie à Perpignan.
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1: On se retrouve dans quelques minutes sur Autoroute Info pour faire un nouveau point sur vos conditions de circulation. Ce sera juste après Estelle.

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3: Le trafic s'écoule bien sur le réseau autoroutier que vous empruntez en ce moment. Il n'y a pas de difficulté à vous signaler. On en parle au plus tard à 11h45. D'ici là, Inika Modze à suivre juste après Lucas Graham.

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1: Un patrouilleur est en train de remettre en place des cônes de chantier sur l'autoroute A39 en direction de Dijon après le kilomètre 48. Il y a une zone de travaux avec une voie de droite neutralisée dans cette zone et les cônes ont été percutés à l'entrée de cette zone. C'est après la sortie numéro 6 pour Dole, 8 kilomètres plus loin. Déportez-vous bien sur la voie de gauche, n'attendez pas le dernier moment pour le faire. Pour éviter le type de drame qui s'est produit vendredi sur l'autoroute A13 où un patrouilleur a été mortellement percuté par un automobiliste alors qu'il intervenait justement sur une zone de travaux. Donc intervention en cours en ce moment à 39 direction Dijon après le kilomètre 40.

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1: Dis-moi le cas. Un véhicule vient d'être signalé sur l'autoroute A39 en direction de Lyon. Enfin, si vous roulez pour l'instant direction Lyon et que vous avez prévu au kilomètre 93 d'emprunter la sortie numéro 8 pour Longe-le-Saunier, il y aura un véhicule en panne dans cette sortie. Alors, pour l'instant, je n'en sais pas plus. Je ne sais pas encore où précisément se trouve ce véhicule. Mais donc, a priori, vous êtes concerné si vous roulez pour l'instant sur l'autoroute A39 en direction de Lyon et que vous avez prévu ensuite d'emprunter la sortie numéro 8. J'aperçois effectivement une voiture arrêtée un tout petit peu avant la gare de péage. Donc cela vous concerne principalement effectivement si vous roulez en direction de Lyon. Mais attention à vous qui roulez dans l'autre sens, quand vous allez emprunter cette sortie, il n'est pas impossible qu'il y ait des véhicules qui se déportent un peu sur la gauche avant la gare de péage pour s'éloigner des agents de sécurité qui sont là pour vous signaler la présence de cette voiture en panne sur la partie droite de la chaussée. Sur les autres axes que vous empruntez en ce moment, ça se passe plutôt bien. Attention quand même, il y a parfois quelques zones de travaux. Je vous parlais tout à l'heure notamment d'un patrouilleur qui remettait en place des cônes qui avaient été percutés sur l'autoroute A39. Donc à chaque fois, évidemment, dès que vous apercevez les premiers panneaux, déportez-vous sur la voie indiquée. N'attendez pas le dernier moment pour le faire et adaptez bien à votre vitesse.
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1: Teddy Swims, c'est à suivre tout de suite sur Autoroute Info. On se retrouve dans quelques minutes.

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2: Le trafic est fluide sur les axes autoroutiers que vous empruntez en ce moment. Pas de difficultés particulières à vous signaler. Peut-être quelques gouttes de pluie par-ci par-là. C'est pas exclu entre Dijon et Nancy sur la 31. Mais sinon, ça se passe plutôt bien, y compris donc en termes de météo. Allez, nous prenons la route maintenant avec Big Flo et Oli. Enfin, plus précisément, c'est Oli qui a été désigné pour répondre aux questions de Véronique Voiron.
3: Qu'est-ce qui a changé ?
4: Oli, bonjour.
5: Salut, salut. C'est mon frère, en effet, on en parlait en off. C'est le petit frère qui a été envoyé pour cette interview. C'est vrai d'être aussi bon que lui.
4: Donc vous êtes en tournée, mais justement, ces tournées, ces déplacements.
5: C'est un kiff, c'est une ambiance très colo. On rigole, on rencontre plein de gens aussi, plein d'artistes. On prend le temps d'essayer de faire un peu de musique dans le bus.
4: Une anecdote, justement, de tournée depuis tant que vous êtes sur les routes.
5: Le bus avait crevé et laisse tomber la galère. On s'est retrouvé sur un bord d'autoroute. Heureusement, on s'est fait aider par les assistants et tout, mais vraiment chaud. Tout le monde devait sortir pour des raisons de sécurité, pour changer la roue et tout. Enfin, c'était assez dingue. On a réussi à changer la roue juste à temps pour arriver. Il nous manquait encore 4 heures de route. Enfin bref, tout est bien, qui finit bien. On a pu aller sur scène, ça va.
4: Vous avez le permis, vous ?
5: J'ai le permis depuis un an. Donc la dernière interview sur votre radio, j'avais pas le permis. Donc je me sens de plus en plus légitime. C'est d'ailleurs pour ça que j'ai accepté l'interview, uniquement pour mon permis.
4: Est-ce que vous aimez conduire ? Et puis qu'est-ce qui vous agace chez les autres ?
5: Je suis un jeune conducteur, donc je suis encore un peu stressé. Et j'ai le A, je te jure, j'ai encore le A derrière collé. Mais j'aime bien conduire parce que moi je mets de la musique aussi, tu vois, j'aime bien mettre la radio, la musique, c'est des moments un peu d'évasion cool. Et puis t'es obligé d'être concentré, donc t'es concentré que sur un truc. Qu'est-ce que j'aime pas? Ben, les gens qui nous mettent en danger. Il y a des gens qui se lâchent au volant, vous les connaissez, c'est une catégorie de personnes qui se sentent pousser des ailes ou qui deviennent méchants, même des gens sympas. Et j'ai même des potes autour de moi qui au volant deviennent des teigs.
4: Un souvenir peut-être d'enfance avec les parents partir en vacances, ce serait quoi?
5: Nous on allait beaucoup vers Aubagne et vers Marseille en partant de Toulouse, donc je peux te dire que c'est long, surtout quand mon père conduit, c'est pas le meilleur conducteur. On avait une petite Opel Corsa toute cabossée. On était bien serrés. Moi, j'étais le petit frère, donc on mettait souvent la valise sur les genoux. C'était long, je te le dis. Mais on a tellement rigolé. Je me rappelle des morceaux de Diam, ce que je faisais découvrir à ma mère, ou des morceaux de salsa de mon père argentin qui nous faisait découvrir dans la voiture. Beaucoup de moments comme ça.
4: Merci, Oli, d'avoir fait ces quelques kilomètres en notre compagnie.
5: Merci, bonne route. Ciao, ciao.

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1: Un obstacle est signalé sur les voies de l'autoroute A46 en direction de Marseille. C'est au kilomètre 5 que cela a été signalé. A46, direction Marseille, kilomètre 5, c'est 3 kilomètres après, 5 kilomètres après la bifurcation avec l'autoroute A6. On en reparle sur Autoroute Info dans quelques

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1: Il est midi, vous êtes les bienvenus si vous venez d'arriver.
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1: On fait le point sur vos conditions de circulation avec un obstacle signalé en région lyonnaise. C'est sur l'autoroute A46 en direction de Marseille. C'est au kilomètre 5 que cet obstacle a été signalé. Visiblement, une planche qui pourrait se trouver sur la voie la plus à gauche sur cette autoroute A46 en direction de Marseille. C'est 5 kilomètres après la bifurcation avec l'autoroute A6. Cette nouvelle information sur Autoroute Info qui peut vous concerner si vous roulez sur l'autoroute A432 en direction de Paris. On me signale à l'instant même un véhicule en panne au kilomètre 25 de cette A432 en direction de Paris. C'est après la sortie numéro 5, 6 km plus loin. Pour l'instant, je ne sais pas où se trouve ce véhicule sur cette A432 en direction de Paris. En tout cas, véhicule signalé en panne vers le kilomètre 25 de cette A432. Sur les autres axes que vous empruntez en ce moment, ça se passe bien. Pas d'autres perturbations à vous signaler. Perturbations dans le ciel qui vous accompagnent, ça peut arriver. Il peut y avoir quelques gouttes, visiblement, sur l'autoroute A31 entre Beaune et Nancy. Il faudra bien adapter votre vitesse, évidemment, à ces conditions. On fait le point maintenant sur ce qui se passe en France et dans le monde depuis la rédaction de France Info.
2: Marty Rossian, l'essentiel de l'info avec à la une le ministre de l'Intérieur qui riposte en pleine mobilisation des lycéens.
3: Laurent Nunez qui répond au syndicat de la magistrature avant-hier, ce dernier alerté face à la réponse brutale, je cite, du gouvernement dans les manifestations. Cessons de réprimer la jeunesse pour la faire taire, était-il écrit dans un communiqué du syndicat. Des accusations graves et sans fondement, réplique le ministre de l'Intérieur. Un petit peu de drab dans l'espace pour Sophie Adnaud. L'astronaute française devait rentrer sur Terre demain. Elle retournera vers chez nous avec un peu de retard en raison de mauvaises conditions météorologiques. C'est ce qu'a annoncé la NASA. Et puis le double médaillé olympique, Luca Mrezé, sorti dès son entrée en lice tout à l'heure au championnat du monde de judo. Le français sorti donc par le russe Ayoub Bliev chez les moins de 60 kilos. On suivra les autres membres, bien sûr, de la délégation française de judo, Clarissa Agbenenou, Joanne Benjamin Gaba ou encore Roman Dico.
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1: L'actualité trafic revient dans les toutes prochaines minutes. Ce sera juste après le dernier Jérémy Frérot qui s'intitule Frérot. C'est tout de suite sur Autoroute Info.
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1: Un fourgon est signalé en panne sur l'autoroute A432 en direction de Paris vers le kilomètre 25. Alors le problème, c'est qu'on ne sait pas encore précisément où il se trouve. Donc on ne sait pas s'il y a ou non gêne au trafic. C'est après la sortie numéro 5 pour l'aéroport de Saint-Exupéry. C'est 6 kilomètres plus loin. Toujours en région lyonnaise, mais cette fois sur l'A46 en direction de Marseille, une planche est signalée sur la voie de gauche, possiblement aux environs du kilomètre 5, 5 kilomètres après la bifurcation avec l'autoroute A6. L'actualité trafic revient dans les toutes prochaines minutes. D'ici là, Benson Boone en duo avec Philippine Lavray. Ce sera juste après les Cardigans.

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1: Deux véhicules sont stoppés sur la bande d'arrêt d'urgence de l'A432 en direction de Paris. Donc, il n'y a pas de gêne directe au trafic. Ça a été confirmé au kilomètre 25. Mais vous l'avez compris, il y a pas mal de monde à proximité des voies. Le patrouilleur est arrivé pour vous signaler ces véhicules. Déportez-vous bien sur la voie de gauche. N'attendez pas le dernier moment. Dès que vous apercevez les feux lumineux du patrouilleur, déportez-vous sur cette voie la plus à gauche pour respecter le corridor de sécurité. Et éviter le genre de drame qui s'est produit vendredi sur la 13, où un patrouilleur qui était en train de mettre en place une zone de travaux a été mortellement percuté par un automobiliste. Pour éviter ça, on respecte le corridor de sécurité dès qu'on aperçoit la flèche lumineuse du patrouilleur qui se trouve sur les voies ou même à proximité de la chaussée, comme c'est le cas donc actuellement sur la 432 en direction de Paris, kilomètre 25. Toujours en région lyonnaise, mais cette fois sur l'autoroute A46 en direction de Marseille, un obstacle a été signalé sur les voies vers le kilomètre 5. On parle d'une planche qui pourrait se trouver sur la voie de gauche de cette autoroute A46, 5 km après la bifurcation avec l'autoroute A6. Sur les autres axes que vous empruntez en ce moment, ça se passe plutôt bien. Il y a peut-être quelques gouttes de pluie quand même entre Dijon et Nancy, notamment sur la 31. Donc à chaque fois, évidemment, vous adapterez votre vitesse.
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1: Comment vont évoluer ces conditions météo au fil des heures? Élément de réponse avec Patrick Gallois de Météo France.
2: Cet après-midi, le soleil revient franchement en région parisienne. Il apparaît, mais tamisé par des nuages élevés entre le centre Val-de-Loire et le Massif central, et de la frontière allemande à la région Rhône-Alpes, où d'ailleurs quelques averses ne sont pas exclues sur le massif alpin. Mais c'est en Aquitaine que le ciel est plus menaçant, avec quelques averses passagères aussi bien en plaine qu'en montagne. Les températures restent bien élevées pour un début octobre, avec en général 22 à 28 degrés du nord au sud. Comptez 22 degrés à Strasbourg, 24 à Nancy, 25 à Paris-Annecy, 26 à Besançon, Lyon et Bordeaux, 27 à Bourges. Le temps va rester majoritairement ensoleillé et très doux lundi, puis une dégradation se mettra en place sur le sud du pays mardi, avant de se généraliser en milieu de semaine, faisant baisser les températures. Bonne route avec Météo France sur Autoroute Info.
1: On se retrouve dans quelques minutes pour reparler de vos conditions de circulation. Ce sera juste après Temper City.

0: Le trafic est fluide sur le réseau que vous empruntez en ce moment. Attention quand même à ce fourgon signalé en panne. Enfin, il y a deux véhicules en panne sur l'A432 en direction de Paris, kilomètre 25. Le patrouilleur est là d'ailleurs pour vous signaler la présence de ces véhicules 6 kilomètres après la sortie numéro 5. Bachibouzoukou, marin d'eau douce, voilà des insultes que vous avez peut-être proférées une ou deux fois en voiture. Non, c'est pas cela que vous dites. Oui, vous en dites d'autres, j'imagine bien. On est un peu tous pareils parfois. Ces jurons, ils ont une utilité. Alors d'abord, d'où viennent-ils? On verra ensuite à quoi ils servent. Élément de réponse avec Antoine Auparc, en a parlé avec une spécialiste de la question.
1: Mais c'est pas vrai, il avance pas. Il bloque tout le monde là. Bon, vas-y, double-le.
2: Je ne peux pas.
1: Double-le. Mais dépasse-le sur la gauche là. Et repasse ton permis, pauvre type.
3: Les insultes, elles sont communes à tous les peuples, à toutes les époques, toutes les cultures, tout le temps.
4: Dominique Lagorgette est professeur en sciences du langage à l'Université Savoie-Mont-Blanc à Chambéry.
3: C'est un acte de langage très important parce que ça régule le conflit social avant d'en arriver au coup. Bon, parfois, c'est ça qui déclenche le coup, me direz-vous, vous avez raison.
4: Les jurons seraient apparus en même temps que le blasphème, donc dès l'émergence des religions. Et les proférer ferait du bien à celui qui les prononce.
3: Il y a eu une étude il n'y a pas très longtemps, une étude de neurologue qui montre qu'en fait, quand on est très énervé, par exemple, on va lâcher des jurons et ça va calmer. Et réellement, ça libère des antalgiques.
2: C'est pas vrai qu'il est lent, celui-là, merde !
1: Ça va, calme-toi, le loup !
2: Oh, tu roules, t'as besoin de la vite, là !
1: Tu vois pas qu'il a calé ?
2: Eh bien, il a cassé chez lui, merde ! Quand on sait pas faire, on fait pas ! Alors, tu mets les gaz !
3: Le juron, en fait, il va être là pour exprimer une frustration. Donc, à partir de là, plus vous allez être énervé dans votre voiture, vous êtes, mettons, bloqué, je sais pas, il y a une queue monstrueuse au péage, vous êtes bloqué depuis très longtemps, vous en voulez à la terre entière, en particulier à vos contemporains qui sont devant vous et qui n'avancent pas. Classique. Bon, vous n'allez pas descendre a priori de la voiture pour aller taper à leur fenêtre et leur parler de leur mère. Vous allez plutôt vous défouler comme s'ils étaient là. Vous allez jouer la scène de l'agression, et là vous êtes d'autant plus tranquille que généralement ils ne vous entendent pas. Vous faites sortir toute la tension qui était en vous sur l'autre, qui n'entendra jamais, donc c'est tout bénef, et en même temps, ça défoule, ça fait sortir la pression. C'est vraiment une soupape de sécurité.
4: L'insulte et le conflit verbal permet peut-être d'éviter d'en arriver aux mains.
3: Si ça va pas aux mains, en tout cas, ça sert à ça, oui.
4: Attention toutefois, nous ne faisons pas ici l'apologie de l'insulte. Proférer des jurons peut être dangereux. Vous ne savez pas forcément quel comportement peut adopter la personne en face de vous.

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1: Bon appétit si vous êtes en train de manger un morceau sur une aire de repos ou de service. Il est midi et demi et le trafic reste fluide sur le réseau autoroutier que vous empruntez en ce moment, même si un véhicule est en attente d'évacuation, enfin voire deux même d'ailleurs, parce qu'on nous a signalé deux véhicules arrêtés sur la bande d'arrêt d'urgence de la 432 en direction de Paris au kilomètre 25. C'est 5 km après la sortie numéro 3. Le patrouilleur est là hein, d'ailleurs pour vous signaler la présence de ces véhicules. N'attendez pas le dernier moment pour vous déporter sur la partie gauche, c'est obligatoire hein, pour respecter le corridor de sécurité. Pour le reste, bon, ça se passe bien hein, sur les axes que vous empruntez en ce moment. Quelques gouttes de pluie, peut-être par-ci par-là, ça peut arriver ponctuellement entre Dijon et Nancy sur l'autoroute A31. Mais sinon, dans les autres régions, ça se passe bien. Il y a même de très belles éclaircies, par exemple du côté de la région lyonnaise, si c'est votre destination. Oui, si vous êtes déjà à Lyon, vous le savez qu'il fait beau. C'est plus pour ceux qui y vont que l'information peut être intéressante. On se retrouve dans quelques minutes pour revenir sur vos conditions de circulation. Pour l'instant, on va s'intéresser à l'actualité nationale et internationale depuis la rédaction de France Info.
2: À une de l'essentiel de l'actu, un lycéen de 15 ans et demi déféré devant un juge à Marseille pour acte de barbarie.
3: Il devrait être mis en examen dans la journée. Jeudi à Marseille, cet adolescent avait projeté un spray enflammé au visage d'une femme qui tentait d'empêcher la dégradation d'un abribus. À Belfort, deux personnes sont actuellement en garde à vue. Ces deux jeunes sont soupçonnés d'avoir participé au passage à tabac d'un policier vendredi. Policier qui avait été roué de coups alors qu'il se trouvait au sol. Deux morts en Espagne à cause des pluies torrentielles dans la région de Barcelone depuis hier. Ces intempéries sont en train de gagner la France. Les Pyrénées-Orientales et l'Aude sont en vigilance orange jusqu'à 16h. De fortes pluies s'abattent, notamment sur Perpignan depuis ce matin. La Russie affirme qu'elle va intensifier ses frappes sur l'Ukraine en réponse à des menaces de Volodymyr Zelensky. Ce matin, un drone russe a de nouveau touché un pont de Kiev, le pont du Nord déjà frappé hier matin. Et cette attaque intervient en pleine visite du chancelier allemand Friedrich Merz dans la capitale ukrainienne. Et puis, premier tour de l'élection présidentielle au Brésil ce dimanche. Un vrai choix de société pour les électeurs entre le président sortant Lula, 81 ans, et le candidat ultra-conservateur Flavio Bolsonaro. Les deux hommes sont coude à coude dans les sondages.
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1: Il a fait les premières parties de Clara Luciani ou encore de Feu Chatterton et il part en tournée en solo cette fois. Ce sera en début d'année prochaine. Il sera au Serre par exemple le 18 février prochain. On retrouve tout de suite Teddy Bear sur Autoroute Info.

Le trafic s'écoule bien sur les axes autoroutiers que vous empruntez en ce moment. Pas de problème à vous signaler, par exemple, sur l'autoroute A36 entre Beaune et Mulhouse. On continue, bien sûr, à suivre en temps réel l'évolution de vos conditions de circulation. Pour l'instant, dans la playlist d'Autoroute Info, La Rousseau à suivre dans un peu plus de 3 minutes, juste après Amy Winehouse.

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1: 12h44, les conditions de circulation restent favorables sur les axes autoroutiers que vous empruntez en ce moment. Pas de problème à vous signaler, par exemple, sur l'autoroute A6 entre Paris et Lyon. À noter quand même ces informations pratiques pour faire le plein qui peuvent vous concerner, par exemple sur l'autoroute A5 en direction de Paris au kilomètre 31. Sur l'aire de joncher les récompenses, il n'y a plus de carburant du tout. Vous ne pourrez pas, tiens, puisqu'on est sur l'A5, recharger votre voiture électrique sur l'autoroute A5A, cette fois, donc un peu après, en direction de Paris, sur l'aire de Plessis-Picard, au kilomètre 6. Et puis, si vous êtes sur l'autoroute A36, il n'y a plus de sans-plomb sur l'aire de service de Porte d'Alsace, en direction de Lyon. Non, ça vous concerne dans les deux sens, d'ailleurs, sur cette aire de Porte d'Alsace. Non, ça vous concerne bien uniquement en direction de Lyon. Et puis un peu plus loin, et plus de sans-plomb 95, cette fois sur l'aire de Besançon-Marchaux, toujours en direction de Paris et Lyon. Dans la grande majorité des cas, bien sûr, hein, ce sont sur des aires de service où les prix des carburants ont été plafonnés. À noter que l'aire de Marchaux, c'est pas en direction de Lyon, hein, c'est en direction de Mulhouse, au kilomètre 112.
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1: On retrouve Charlotte Cardin maintenant sur Autoroute Info. L'actualité trafic revient juste après.

0: Il n'y a pas de difficulté à vous signaler sur le réseau autoroutier que vous empruntez en ce moment. Ça se passe très bien, par exemple, si vous circulez sur l'autoroute A31 entre Beaune et Nancy. Il peut peut-être y avoir quelques gouttes de pluie par-ci par-là, mais sinon, globalement, ça se passe plutôt bien en termes de météo. On va en profiter, tiens, justement, pour aller prendre l'air, direction l'Auvergne. Nous partons chez l'un de nos partenaires au parc Vulcania, qui vous emmène cette année à Hawaï. On en parle tout de suite avec Curtis Thévenot et Jean-François Giraud.
1: Des milliers de visiteurs sont accueillis à Vulcania chaque année et cette saison, une nouvelle attraction les attend, surfer sur les coulées de lave d'un volcan hawaïen. Sophie Rognon, la directrice de Vulcania.
2: Expédition Hawaï, c'est une attraction dynamique qui va embarquer les visiteurs dans une expérience un peu folle d'aller surfer sur les coulées de lave du volcan Kilauea qui se trouve à Hawaï. Et donc là, frissons et émotions garanties autour de cette attraction dynamique.
1: Immersion avec Fabrice Filias, responsable scientifique du parc.
3: Des coulées de lave, des fontaines de lave, on va approcher un lac de lave et se laisser emporter dans des tunnels. On sera vraiment au cœur du volcan et c'est ça qui va changer un sujet volcan de surface.
1: Autre particularité de cette attraction, l'aventure débute dès la file d'attente. Le visiteur suit une certaine Lila, une future vulcanologue, Fabrice Filias.
3: Alors dès qu'on sera dans la file d'attente de Expédition Hawaï, déjà on est dans l'ambiance, dans une ambiance volcanique, on est au milieu des fougères arborescentes, on remonte sur les pentes et puis après on va embarquer dans différentes salles, l'atelier des idées brûlantes de Lila qui nous ramène dans les années 80 et d'où est-ce qu'elle prend cette inspiration. Et puis après, son atelier actuel, elle est au cœur du Kilauea, à quelques kilomètres seulement, près des coulées de lave, on entend déjà les grondements, et elle nous présente son rêve, à elle, comment elle va faire son premier vaisseau, et après on embarque.
1: Et certains jeunes ont pu tester cette attraction en avant-première. Ils ont fait part de leurs impressions à Curtis Thévenot.
4: Ouais, c'était bien, il y avait pas mal de trucs, des animations pour attendre et ouais, c'était pas mal.
5: Au moins, quand on est dans la salle, il y a tout qui claque, tout ça, ça fait genre quoi, ça fait peur, mais finalement, ça va. Ça fait la cinquième fois que je le fais en pratiquement une heure et demie, ça va.
6: 70 km/h ou plus vite. Hein.
5: Ouais, c'est ça.
1: Qu'elles soient dynamiques ou plus scientifiques, les attractions du parc Vulcania vous attendent jusqu'au 1er novembre.

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1: Un piéton vient d'être signalé à proximité des voies de l'autoroute A6 en direction de Lyon. Il serait présent aux environs du kilomètre 56. C'est après la barrière de péage, 6 kilomètres après la barrière de péage de Fleury-en-Bière que vous allez peut-être apercevoir ce piéton. Sur toutes les autres autoroutes que vous empruntez en ce moment, ça se passe bien, pas de difficultés. On surveille quand même les conditions météo. Il peut peut-être y avoir quelques gouttes de pluie par-ci par-là, mais plutôt rare. Hein, mais entre Dijon et Nancy sur la 31, mais ces gouttes se font de plus en plus discrètes. C'est plutôt le beau temps qui a tendance à dominer dans la plupart des régions où vous circulez en ce moment. On fait le point maintenant sur ce qui se passe en France et dans le monde depuis la rédaction de France Info.
2: Armand Perologa, à Marseille, un adolescent de 15 ans et demi a été déféré devant un juge en vue d'une mise en examen.
3: Il devrait être poursuivi pour acte de barbarie. Ce lycéen est soupçonné d'avoir dirigé un spray enflammé en direction du visage d'une passante jeudi. Une femme qui tentait d'empêcher des dégradations sur un abribus. À Belfort, deux personnes ont été interpellées et placées en garde à vue après le passage à tabac d'un policier vendredi. Ce fonctionnaire avait été projeté au sol et roué de coups en marge du mouvement lycéen. La Russie prévient qu'elle va intensifier ses frappes sur les infrastructures ukrainiennes en réponse à des déclarations de Volodymyr Zelensky qui promet d'accroître les attaques contre des raffineries russes. Ce matin, un pont de Kiev a de nouveau été attaqué par un drone russe alors que le chancelier allemand Friedrich Merz est en visite dans la capitale ukrainienne. Les Pyrénées-Orientales et l'Aude, toujours en vigilance orange, pluie, inondation. Les deux départements sont touchés depuis ce matin par de fortes pluies et c'est pire dans l'est de l'Espagne. Là-bas, les inondations ont fait deux morts ce week-end dans la province de Barcelone. Et puis en Formule 1, Max Verstappen remporte le Grand Prix de Bahreïn délocalisé en Malaisie. Le Néerlandais devance l'Italien Kimi Antonelli, leader du championnat du monde.
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1: L'actualité trafic revient dans les toutes prochaines minutes sur Autoroute Info. Pour l'instant, elle va lancer une grande tournée début 2027. C'était attendu avec impatience qu'en fait, on attendait son tout premier album qui va sortir là, normalement, dans les tout prochains jours. On retrouve Oria sur Autoroute Info.

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2: Un piéton a été signalé à proximité des voies de l'autoroute A6 en direction de Lyon. Ce serait aux environs du kilomètre 56, 6 kilomètres après la barrière de péage de Fleury-en-Bière. On se retrouve dans les toutes prochaines minutes. D'ici là, deux filles à suivre après un voyage en Australie grâce à In Excess sur Autoroute Info.

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1: 13h15, un piéton se trouve à proximité des voies de l'autoroute A6 en direction de Lyon. En fait, c'est un automobiliste qui est tombé en panne. Donc, il y a la voiture arrêtée sur la bande d'arrêt d'urgence et l'automobiliste qui est descendu. C'est peu après le kilomètre 55, après la barrière de péage de Fleury-en-Bière sur l'A6 en direction de Lyon, qu'il faudra bien vous déporter sur les deux voies de gauche pour vous éloigner de cet automobiliste en difficulté. Sur les autres axes que vous empruntez en ce moment, pas de problème, ça se passe bien, y compris d'ailleurs en termes de météo.
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1: Comment vont évoluer ces conditions météo au fil des heures? Élément de réponse avec Patrick Gallois de Météo France.
2: Cet après-midi, le soleil revient franchement en région parisienne. Il apparaît, mais tamisé par des nuages élevés entre le centre Val-de-Loire et le Massif central, et de la frontière allemande à la région Rhône-Alpes, où d'ailleurs quelques averses ne sont pas exclues sur le Massif alpin. Mais c'est en Aquitaine que le ciel est plus menaçant, avec quelques averses passagères aussi bien en plaine qu'en montagne. Les températures restent bien élevées pour un début octobre, avec en général 22 à 28 degrés du nord au sud. Comptez 22 degrés à Strasbourg, 24 à Nancy, 25 à Paris-Annecy, 26 à Besançon, Lyon et Bordeaux, 27 à Bourges. Le temps va rester majoritairement ensoleillé et très doux lundi, puis une dégradation se mettra en place sur le sud du pays mardi, avant de se généraliser en milieu de semaine, faisant baisser les températures. Bonne route avec Météo France sur Autoroute Info.
1: Nouvelle information sur Autoroute Info qui vous concerne si vous circulez actuellement sur l'A6 en direction de Lyon, si vous avez prévu d'emprunter la sortie numéro 28 au kilomètre 380, la sortie pour Mâcon. Il semblerait qu'un véhicule soit en panne dans cette sortie. On en reparle juste après Muse sur Autoroute Info.

0: Un véhicule vient d'être signalé en panne dans une sortie. Si vous roulez sur l'A6 direction Lyon, kilomètre 380, une voiture est signalée en panne dans la sortie numéro 28 pour Mâcon. Pour l'instant, je ne sais pas encore exactement où elle se trouve. On aura l'occasion d'en reparler dans quelques minutes. Pour l'instant, gros plan sur un geste qui sauve des vies, le don de sang. Marilus Boenec, biologiste médical à l'établissement français du sang, nous détaille d'abord les critères requis pour être donneur. C'est Jérémy Esclavard qui l'a rencontré.
1: Pour donner son sang, il faut avoir 18 ans et moins de 70 ans. Il faut avoir un poids supérieur à 50 kilos. Les femmes peuvent donner 4 fois par an, les hommes 6 fois par an. Et on n'a pas besoin d'être à jeun. Il faut bien s'hydrater avant de venir.
2: Quand c'est la première fois qu'on veut donner, on vient, on répond à un questionnaire et c'est bon, ou il y a quand même une période entre le moment où on vient et le moment où on donne notre sang?
1: Quand vous venez, vous remplissez un questionnaire, vous voyez un médecin et ensuite vous faites le don de sang, si vous êtes éligible. C'est tout de suite après la consultation médicale. Un don de sang total, c'est environ 20 minutes, sachant qu'il faut rester pour prendre une collation, pour qu'on puisse surveiller s'il n'arrive rien ou s'il n'y a pas de conséquences sur le don.
3: Des dons de sang, il en faut bien évidemment tout au long de l'année, mais il arrive que pendant certaines périodes, les stocks soient en tension. Marilus Boenec.
1: Il faut comprendre que les besoins, ils sont permanents. Alors, il est vrai que les périodes de congés, les périodes de pont, on sait qu'on va avoir moins de donneurs. On essaye d'anticiper pour collecter en amont un peu plus parce qu'on sait qu'on va avoir des périodes de tension. On essaye de réguler comme ça, mais il faut vraiment que les donneurs se mobilisent en permanence et on peut donner sur son lieu de vacances. C'est pas parce qu'on n'est pas chez soi ou dans sa région qu'on ne peut pas donner, puisqu'on peut donner sur l'ensemble du territoire national et qu'il y a des collectes régulières.
2: Est-ce que vous avez un conseil ou quelque chose à dire à ceux qui n'ont jamais donné et qui hésitent à franchir le pas?
1: Alors, le don, c'est quelque chose qui, je trouve, est valorisant pour soi-même, très important pour quelqu'un qui en a besoin. Et je pense que l'appréhension qu'on peut avoir, peut-être du prélèvement, peut-être de l'aiguille, en fait, il faut venir l'avoir fait et voir comment ça se passe. Les équipes qui prélèvent, elles font tout pour que ça se passe très très bien, que les gens soient vraiment à l'aise. Les maisons du don sont des endroits qui sont très confortables, j'allais dire. Tout est fait pour que le donneur se sente bien.
3: Pour répondre aux besoins, il faut 600 dons de sang par jour en Bourgogne-Franche-Comté, un chiffre qui monte à 10 000 au niveau national.

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1: Merci d'être avec nous sur cette antenne à 13h30. Plusieurs véhicules à vous signaler en panne. Alors, pas forcément sur les voies, mais ça reste quand même assez dangereux à chaque fois, évidemment. D'abord sur l'autoroute A6 en direction de Lyon, après le kilomètre 55. C'est un petit peu après la barrière de péage de Fleury-en-Vière, 4 kilomètres plus loin. Le patrouilleur est arrivé, d'ailleurs, pour vous signaler la présence de ce véhicule en panne. Et puis, beaucoup plus au sud, si vous roulez sur l'A6, donc toujours en direction de Lyon, mais que vous avez prévu d'emprunter la sortie 28 pour Mâcon, il y a un véhicule en panne dans cette sortie. Là encore, il faudra serrer sur la gauche. De toute façon, à chaque fois que vous voyez un véhicule en panne ou des intervenants qui se trouvent à proximité des voies, il faut, c'est obligatoire, vous déporter sur la voie la plus à gauche pour respecter le corridor de sécurité et pour éviter des drames comme celui qui s'est produit avant-hier sur l'autoroute A13 où un patrouilleur a été mortellement percuté par un automobiliste. Alors, ivre, c'est vrai, mais il n'empêche qu'il faut toujours se déporter sur la voie la plus à gauche dès que vous voyez quelqu'un, qui que ce soit, sur la bande d'arrêt d'urgence. On fait le point maintenant sur l'actualité nationale et internationale depuis la rédaction de France Info.
2: De nouvelles interpellations après des violences en marge de manifestations de lycéens.
3: Deux personnes ont été placées en garde à vue 2 jours après le passage à tabac d'un policier à Belfort, annonce aujourd'hui le procureur. Le policier avait été roué de coups par plusieurs personnes après une tentative d'interpellation. Une enquête a été ouverte pour tentative de meurtre. Et à Marseille, l'adolescent de 15 ans soupçonné d'avoir projeté un spray enflammé au visage d'une femme, là aussi en marge d'une mobilisation lycéenne, est déféré aujourd'hui en vue de sa mise en examen pour acte de barbarie. Le parquet requiert également son placement en détention provisoire. Au Brésil, les bureaux de vote ont ouvert pour le premier tour de l'élection présidentielle, avec parmi les candidats Lula, le chef de l'État sortant, leader de la gauche brésilienne, et Flavio Bolsonaro, fils de l'ancien président d'extrême droite Jair Bolsonaro.
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1: On se retrouve dans les toutes prochaines minutes. Pour l'instant, après avoir écrit pour les plus grands, puisqu'elle a notamment composé pour Céline Dion, elle part maintenant en solo. On retrouve tout de suite Manon Lisa sur Autoroute Info.

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1: L'actualité trafic sur Autoroute Info à 13h36, c'est un véhicule qui est en panne à proximité des voies de la 6 en direction de Lyon. C'est juste après le kilomètre 55 qu'il faudra bien vous déporter sur la partie gauche de la chaussée pour vous éloigner de ce véhicule, du piéton et du patrouilleur évidemment, qui est là pour vous signaler ce véhicule en difficulté. On se retrouve dans les prochaines minutes, au plus tard à 13h45, ou avant évidemment, en cas d'urgence. D'ici là, ce sera Matt Pokora à suivre dans un peu moins de 4 minutes, juste après Texas.

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1: Nouvelle information sur Autoroute Info à 13h45 qui vous concerne. Si vous circulez actuellement sur l'autoroute A40 en direction de Paris, peu après le kilomètre 106, il y a un véhicule en panne sur la bande d'arrêt d'urgence. Donc n'hésitez pas à bien vous déporter sur la partie gauche.

0: gauche de la chaussée pour vous éloigner de ce véhicule, même si normalement il ne gêne pas la circulation. Mais attention quand même, 6 km après la sortie numéro 10 pour Bellegarde. Ça vaut aussi si vous roulez sur l'autoroute A6 direction Lyon après le kilomètre 55. Là aussi, il n'y a pas de gêne au trafic, mais il y a quand même du monde sur la bande d'arrêt d'urgence, notamment le patrouilleur qui est là pour vous signaler une voiture en panne. Donc déportez-vous bien sur les deux voies de gauche, 5 km après la barrière de péage de Fleury-en-Bière. Et puis beaucoup plus au sud, c'est en Saône-et-Loire, si vous roulez pour l'instant sur la 6 direction Lyon et que vous avez prévu d'emprunter la sortie 28 pour Mâcon, faudra serrer sur la gauche. Il y a une voiture en panne sur la partie droite. Ces informations pratiques qui peuvent vous concerner si vous avez prévu de faire le plein de carburant. Et bien souvent d'ailleurs, il y a des problèmes sur les stations dont les prix ont été plafonnés. Donc sur l'autoroute A5 par exemple, direction Paris, sur l'aire de Jonchée les Récompenses, kilomètre 31, il n'y a plus de carburant du tout. Notez d'ailleurs qu'un peu plus loin, si vous prenez l'A5A en direction de Paris, vous ne pourrez pas recharger votre voiture électrique au kilomètre 6. Sur l'autoroute A36, d'abord direction Mulhouse, plus de samplon 80, sur l'aire de Besançon-Marchaux, et puis c'est dans l'autre sens, direction Lyon, qu'il n'y a plus de samplon du tout, sur l'aire de la Porte d'Alsace, c'est après le secteur de Mulhouse.
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0: On se retrouve dans quelques minutes pour reparler de vos conditions de circulation, ce sera juste après Shakira en compagnie de Burna Boy.

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1: Un patrouilleur intervient en ce moment même sur les voies de l'autoroute A77 en direction de Paris, peu après le kilomètre 25, 3 kilomètres après la sortie numéro 18 pour Montargis. Il ramasse des obstacles sur les voies, il est sur place au moment où je vous parle, A77 direction Paris, peu après le kilomètre 25.

0: Un patrouilleur intervient en ce moment même sur l'autoroute A77 en direction de Paris. Après le kilomètre 25, il ramasse des obstacles sur les voies. C'est un tout petit peu après la sortie numéro 18 pour Montargis. C'est 4 kilomètres plus loin. Et nous partons maintenant dans l'Allier à Vichy avec Jérémy Esclavard.
1: C'est sûrement la ville thermale française la plus prestigieuse et la plus connue. Vichy est en effet réputée dans le monde entier pour la qualité de son eau. Pour en parler, on retrouve Alain Picoz de l'Office de tourisme devant le Hall des Sources.
2: C'est le bâtiment par excellence qui a été construit au début du XXe siècle pour abriter les 5 sources pour la cure à boisson. Et depuis, tous les curistes, tous les curieux de l'eau rentrent dedans pour boire, pour voir, pour prendre connaissance sur ces effets magiques de cette eau.
1: On va faire comme les curieux de l'eau, on va entrer à l'intérieur pour découvrir et goûter cette eau.
2: Je vais vous donner des petits gobelets, vous allez voir. Donc l'eau Célestin, elle est extrêmement importante. Une seule source qui est embouteillée et vendue dans le monde entier. Les autres sources qu'on possède ici, ils sont juste disponibles sur la prescription médicale. Un petit peu de Célestin, ça nous fera du bien. C'est bon pour le moral. Donc, on va servir de l'eau. Vous voyez comme elle pétille ? Ça, c'est pour vous.
1: Merci.
2: Alors, goûtons. Elle est un petit peu goût salé, légèrement gazeuse. Je précise, c'est pas le sel. C'est le bicarbonate de soude. Et le rôle de bicarbonate, c'est un grand nettoyage de votre organisme. D'accord ? Donc, ça fait du bien à l'estomac, aux intestins. Et puis, ça donne le moral parce qu'il y a un petit peu de lithium dedans. Donc, on a envie de sourire toujours. C'est bien quand vous souffrez des insomnies, de la fatigue. Et nous avons des grands sportifs qui boivent l'eau Célestin pour soigner des crampes.
1: Nous, on a utilisé un petit gobelet, mais est-ce que, si par exemple, on veut remplir sa gourde ou sa bouteille, c'est autorisé ?
2: C'est autorisé et il faut le faire parce que chez nous, à Vichy, c'est gratuit. L'eau Célestin, elle est vendue dans le monde entier. Donc partout, c'est payant. Ici, c'est gratuit à volonté. Vous pouvez remplir autant que vous voulez vos bouteilles. Par contre, vous ne pouvez pas garder l'eau éternellement chez vous pour longtemps parce que les sources perdent très vite leurs vertus.
1: Pour découvrir les vertus de cette eau, il faut se rendre à Vichy, dans l'Allier. La ville est accessible depuis les autoroutes A79 et A719.

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1: Bon début d'après-midi, bonne route, il est 14.
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1: Le point sur vos conditions de circulation, ça se passe bien cet après-midi, même s'il y a parfois des véhicules qui sont arrêtés à proximité des voies, ce qui vous incite évidemment à vous déporter sur la partie gauche de la chaussée. C'est obligatoire pour respecter le corridor de sécurité. C'est le cas par exemple sur l'A40 en direction de Genève. C'est peu après le kilomètre 168 qu'un véhicule est arrêté sur la bande d'arrêt d'urgence du côté de la bifurcation avec l'autoroute A39. Ça vaut aussi du côté de Mâcon, si vous roulez pour l'instant sur l'A6 direction Lyon et que vous avez prévu d'emprunter la sortie numéro 28, il y a un véhicule en panne sur la partie droite de la chaussée dans cette sortie. Donc à chaque fois, vous adaptez votre vitesse et vous vous déportez sur la voie la plus à gauche. On fait le point maintenant sur ce qui se passe en France et dans le monde depuis la rédaction de France Info.
2: Pour l'essentiel de l'info, en ce dimanche midi, Marie Marty-Rossian, un nouveau bilan en ce qui concerne les destructions matérielles en marge du mouvement lycéen.
3: 24 lycées ont été incendiés ou saccagés dans tout l'Hexagone, c'est ce qu'annonce à l'instant le ministre de l'Éducation nationale, Édouard Geffray. 400 à 500 établissements seront totalement ou partiellement fermés demain. Tout à l'heure, un lycéen de 15 ans a été déféré en vue de sa mise en examen pour acte de barbarie. Jeudi dernier, il a projeté un spray enflammé au visage d'une femme à Marseille. La victime tentait de s'interposer face à des jeunes qui s'apprêtaient à briser un abribus. Les bureaux de vote ont ouvert au Brésil. Premier tour aujourd'hui de l'élection présidentielle qui oppose le président sortant de gauche, Lula, au sénateur conservateur Flavio Bolsonaro. Ce dernier vient tout juste de voter en déclarant vouloir, je cite, libérer le peuple brésilien. Et puis la Fédération française de judo espère une moisson de médailles d'or aux mondiaux qui débutent aujourd'hui en Azerbaïdjan. Clarissa Gbenienou, Johan Benjamin Gaba ou encore Roman Dico sur les tatamis. Terminé en revanche pour Luka Mrejde, sorti dès son entrée en lice de la compétition en 16e de finale.
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1: L'actualité trafic sera de retour dans les toutes prochaines minutes ou dès que cela s'avère nécessaire, évidemment en cas d'urgence. Pour l'instant, elle sera en tournée dès l'année prochaine. Elle passera par Dijon, par exemple, le 14 janvier prochain. On trouve tout de suite Adèle Castillon sur Autoroute Info.

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1: Des obstacles viennent d'être signalés du côté de Besançon. Si vous circulez sur l'autoroute A36 en direction de Mulhouse et que vous allez emprunter la sortie numéro 3, kilomètre 133, il pourrait y avoir des obstacles sur la voie de cette sortie numéro 3 de l'autoroute A36. L'actualité trafic revient sur Autoroute Info dans deux

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4: Un obstacle est signalé dans le département du Doubs. Si vous roulez sur l'A36 direction Mulhouse et que vous allez emprunter la sortie numéro 3 au kilomètre 133 à la sortie pour Besançon, il y aurait des obstacles sur la voie de cette sortie numéro 3. On en reparle dans les prochaines minutes. D'ici là, UB40 à suivre après celui qui sera en concert au Zénith de Paris le 19 octobre prochain, dans 15 jours pile poil. C'est Miles Smith tout de suite sur Autoroute Info.

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1: 14h15, des obstacles sont signalés du côté de Besançon si vous roulez sur l'autoroute A36 direction Mulhouse et que vous avez prévu d'emprunter la sortie numéro 3 au kilomètre 133. Il y aurait des obstacles sur la voie de cette sortie numéro 3. Sur l'autoroute A40 en direction de Genève, un véhicule est en panne sur la bande d'arrêt d'urgence. C'est peu après le kilomètre 168 du côté de la bifurcation avec la 39. Bon, ça ne gêne pas, c'est vrai, mais il faut bien vous déporter sur la partie gauche de la chaussée, c'est obligatoire pour vous éloigner autant que possible de ce véhicule en panne, des occupants du véhicule et des intervenants qui arrivent en ce moment sur place. Sur les autres axes que vous empruntez actuellement, pas d'autres problèmes.
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1: Côté météo, ça se passe bien là aussi. Qu'en sera-t-il dans les prochaines heures? La réponse de Patrick Gallois de Météo France.
2: Cet après-midi, le soleil revient franchement en région parisienne. Il apparaît, mais tamisé par des nuages élevés entre le centre Val-de-Loire et le Massif central, et de la frontière allemande à la région Rhône-Alpes, où d'ailleurs quelques averses ne sont pas exclues sur le Massif alpin. Mais c'est en Aquitaine que le ciel est plus menaçant, avec quelques averses passagères aussi bien en plaine qu'en montagne. Les températures restent bien élevées pour un début octobre, avec en général 22 à 28 degrés du nord au sud. Comptez 22 degrés à Strasbourg, 24 à Nancy, 25 à Paris-Annecy, 26 à Besançon, Lyon et Bordeaux, 27 à Bourges. Le temps va rester majoritairement ensoleillé et très doux lundi, puis une dégradation se mettra en place sur le sud du pays mardi, avant de se généraliser en milieu de semaine, faisant baisser les températures. Bonne route avec Météo France sur Autoroute Info.
1: On se retrouve dans les prochaines minutes pour revenir sur vos conditions de circulation. Pour l'instant, une rencontre, celle de Joseph Kamel en compagnie de Vita.

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2: Un véhicule est signalé en panne sur l'autoroute A40 en direction de Genève, peu après le kilomètre 166. C'est un tout petit peu après la sortie numéro 6 pour Bourg-en-Bresse. Il y en avait un autre, il y a quelques instants, un peu avant. Mais celui-là a été chargé par le dépanneur. Et là, le dépanneur se rend donc 2 kilomètres plus loin pour charger un second véhicule en panne. En attendant, déportez-vous bien sur les deux voies de gauche juste après la sortie 6 pour Bourg-en-Bresse. Et je vous emmène maintenant sur l'autoroute A6 du côté de l'aire de Beaune où j'ai pu assister à une opération de contrôle de poids lourd. Les poids lourds interceptés par les forces de l'ordre se succèdent à chaque fois. Un agent de la DREAL, la Direction Régionale de l'Environnement, de l'Aménagement et du Logement, est chargé des contrôles. Lionel Perrette, chef du département Régulation des Transports.
3: On va contrôler les temps de conduite et au-delà des temps de conduite, les temps de repos. Et pour procéder à ces contrôles, on extrait les données enregistrées sur le chronotachygraphe du véhicule. C'est un mouchard, on peut dire ça comme ça. En tout cas, c'est un équipement qui enregistre les différents mouvements du véhicule, les temps de repos, les temps de conduite.
2: La preuve par l'exemple avec Natacha Corallo, accompagnée d'un gendarme.
4: Qu'est-ce que vous transportez, monsieur ?
5: Des pièces Renault.
4: Des pièces Renault ?
5: Oui.
6: Bonjour.
4: Bonjour, madame.
6: Contrôle de transport de la DREAL.
5: J'ai bien vu.
6: je vais monter pour chercher les données. Et après, je vais regarder tout vos papiers.
5: Et ça, on touche pas.
2: Les données sont chargées sur une clé USB sécurisée. Natacha Corallo s'installe ensuite devant son ordinateur.
6: J'ai accès donc à une partie donnée du conducteur, donc avec ses temps de conduite et ses temps de repos. Donc on voit que c'est quelqu'un qui roule pas non plus énormément à la journée.
2: Alors ce qu'il faut préciser, c'est qu'il y a de longs traits rouges. J'imagine que c'est le temps de conduite, c'est ça ?
6: C'est le temps de conduite en rouge. Donc là, par exemple, c'est un bloc de 3h05, puisqu'il a conduit 3h05 sans coupure. Et puis après, il fait une pause de 45 minutes, donc qui est réglementaire. Et il reconduit une heure. Et en bleu apparaît les temps de travail, donc surtout quand il charge ou qu'il décharge.
2: Pas de problème à signaler pour ce chauffeur bulgare au volant d'un tracteur immatriculé en France qui emmène une remorque lituanienne. En 2024, plus de 1200 poids lourds ont été contrôlés rien qu'en Côte d'Or.

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1: Un patrouilleur s'apprête à traverser les voies de l'A6 en direction de Lyon pour ramasser un obstacle au kilomètre 212, 3 km après la sortie 22 pour Avallon. Agent en intervention, donc au moment où je vous parle, possiblement déjà sur les voies. Kilomètre 212 de l'A6 direction Lyon, 3 km après la sortie numéro 20.

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1: Bonne route à l'écoute d'Autoroute Info, il est 14h30. On va s'intéresser à ce qui se passe sur le réseau que vous empruntez actuellement. Et il y a notamment un agent de sécurité en pleine intervention sur l'autoroute A6 en direction de Lyon. Kilomètre 212, 3 km après la sortie 22 pour Avallon. Il ramasse des obstacles sur les voies. Donc attention aux obstacles, bien sûr, mais surtout attention à l'agent qui traverse à pied, bien évidemment, pour aller ramasser ces obstacles sur les voies de l'A6 direction Lyon. Kilomètre 212. Obstacle aussi à signaler, cette fois c'est du côté de Besançon. Si vous roulez sur l'autoroute A36 direction Mulhouse et que vous avez prévu d'emprunter la sortie numéro 3 pour Besançon, on nous signale des obstacles dans cette sortie, sur la voie de cette sortie numéro 3. Dans le département de l'Ain, pas de gêne direct au trafic, mais quand même un véhicule arrêté sur la bande d'arrêt d'urgence en direction de Genève au kilomètre 165, un petit peu après la sortie 6 pour Bourg-en-Bresse. Le dépanneur est en route, puisqu'en fait, il était 2 km avant pour évacuer une première voiture en panne. Donc là, il va récupérer la seconde. Dès que vous apercevez les feux clignotants du dépanneur, bien sûr, mais aussi du patrouilleur qui est là, déportez-vous bien sur les deux voies de gauche pour vous éloigner le plus possible de ces intervenants, pour éviter le genre de drame qui s'est produit vendredi sur l'autoroute A13 où un patrouilleur en pleine intervention a été mortellement percuté par un automobiliste. Le patrouilleur était en train de mettre en place une zone de travaux. D'ailleurs, une fois sur deux, les accidents ont lieu au niveau de zone de travaux. Donc là, vous allez en rencontrer parfois de ces zones de travaux. Ne tardez pas à respecter les indications mises en place. Et je le répète encore, dès que vous voyez quelqu'un, quelque chose sur la bande d'arrêt d'urgence, changez de voie si cela vous est possible. On fait le point maintenant sur l'actualité nationale et internationale depuis la rédaction de France Info.
2: Et en 24 établissements scolaires incendiés ou saccagés en marge du mouvement lycéen lancé en début de semaine.
3: Un bilan dressé tout à l'heure par le ministre de l'Éducation nationale, Édouard Geffray, annonce aussi que les cours seront totalement ou partiellement suspendus demain dans 400 à 500 lycées, les conditions de sécurité n'étant pas réunies. De nouvelles interpellations après des violences en marge de ces manifestations lycéennes. Deux personnes ont été placées en garde à vue deux jours après le passage à tabac d'un policier à Belfort. Et puis à Marseille, l'adolescent de 15 ans soupçonné d'avoir projeté un spray enflammé au visage d'une femme et déféré aujourd'hui en vue de sa mise en examen pour acte de barbarie. Les Pyrénées-Orientales sont sorties de la vigilance orange pluie inondation tout à l'heure. L'Aude reste pour l'instant placée en alerte jusqu'à 16h. De fortes averses sont tombées dans ces secteurs ce matin, mais Météo France entrevoit une accalmie cet après-midi. Au Brésil, les bureaux de vote ont ouvert pour le premier tour de l'élection présidentielle. Le scrutin s'annonce serré entre deux candidats, Lula, leader de la gauche et chef de l'État sortant, et Flavio Bolsonaro, fils de l'ancien président d'extrême droite, Jair Bolsonaro.
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1: À suivre tout de suite sur Autoroute Info, c'est Ed Sheeran qui prend la route avec vous. On se retrouve dans quelques minutes.

Le trafic est fluide sur les axes autoroutiers que vous empruntez en ce moment. Pas de problème signalé par les opérateurs et les opératrices qui surveillent le réseau autoroutier que vous empruntez en ce moment. On continue bien sûr à parler de l'actualité trafic en temps réel. Évidemment, on se retrouvera au plus tard à 14h45. D'ici là, Edwin Collins, ce sera juste après Calogero.

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1: Des obstacles sont signalés sur l'autoroute A6 en direction de Lyon. C'est aux environs du kilomètre 232, une vingtaine de kilomètres, après la sortie 22 pour Avallon. On parle de pare-choc, de morceaux de pare-choc sur les voies de l'autoroute A6 direction Lyon aux environs de la borne kilométrique 232. On aura l'occasion d'y revenir ensemble sur Autoroute Info. Ce sera dans un peu plus de

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1: Un patrouilleur est en pleine intervention en ce moment sur les voies de l'autoroute A6 en direction de Lyon. C'est au kilomètre 232 que ça se passe. Il traverse les voies à pied pour aller ramasser un pare-choc ou des morceaux de pare-choc sur les voies. Donc c'est en ce moment vraiment que ça se passe. Après la sortie numéro 22 pour Avallon, c'est une vingtaine de kilomètres plus loin qu'il faudra être très attentif. Sur les autres axes que vous empruntez en ce moment, pas d'autres difficultés à vous signaler. On va continuer bien sûr à parler de tout cela dans les prochaine minute. Pour l'instant, on retrouve le vrai faux d'Autoroute Info.
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2: Vrai ou faux, en cas de fermeture d'une autoroute pour des travaux, aucune solution alternative n'est proposée pour poursuivre son trajet initial.
3: C'est faux. Des itinéraires de déviation sont toujours mis en place. Il faut savoir que les fermetures d'autoroutes sont concertées bien en amont avec la préfecture du ou des départements concernés. Des itinéraires de déviation réglementaires et sécurisés sont alors systématiquement proposés.
2: Comment repérer ces itinéraires de déviation ?
3: Ce sont des panneaux à fond jaune positionnés sur l'intégralité de la déviation avec la mention S ou DEV accompagnée d'un chiffre. D'autre part, la société d'autoroute reste attentive dans sa programmation afin de limiter les impacts en proposant des itinéraires sans surpéage et des effets limités sur les temps de parcours.
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1: On se retrouve dans quelques minutes pour revenir sur vos conditions de circulation. Pour l'instant, vous pouvez le rencontrer sur autoroute-info.fr, puisque nous avons eu la chance de le rencontrer dans notre chronique En route avec. Vous pourrez avec lui découvrir peut-être quelques destinations.

0: pas de problème à vous signaler sur le réseau autoroutier que vous empruntez en ce moment. Ça se passe très bien, par exemple, sur l'autoroute A6 entre Paris et Lyon. Et nous partons maintenant dans le département de l'Ain, à proximité de l'autoroute A43, au mémorial des enfants d'Izieux, qui se visite toute l'année. Il y a un musée qui retrace notamment la vie d'enfants juifs cachés dans ce coin du département de l'Ain durant la Seconde Guerre mondiale, Géraldine Mia.
1: Izieux, petite commune dans l'Ain, à la limite des départements de l'Isère et de la Savoie, située à une quarantaine de kilomètres à l'ouest de Chambéry. Sur les hauteurs de ce petit village, en pleine campagne, une grande maison à la façade blanche et au volet bleu ciel. Un cadre idyllique pour un contexte historique dramatique durant la Deuxième Guerre mondiale. Alexandre Nuc-Bourchat est le directeur de la maison d'Izieux.
2: Il s'agit d'un musée mémorial qui a ouvert ses portes au public en 1994, qui raconte l'histoire d'une colonie qui a été ouverte au printemps 1943 par Sabine et Miron Zlatin pour y recueillir des enfants réfugiés. Et en réalité, ils ont accueilli plus de 100 enfants qui étaient pour la plupart juifs et qu'il fallait mettre à l'abri des persécutions dont ils étaient les victimes. Ce lieu raconte aussi l'histoire de plus de 50 sauvetages et, à l'exception d'une petite fille, tous ceux qui étaient passés par cette maison et qui l'avaient quitté avant la rafle ont survécu. Donc c'est ce qui fait la spécificité de ce lieu. C'est à la fois le lieu d'une tragédie et aussi un lieu de sauvetage.
1: Avant ce terrible 6 avril 1944, lors de la rafle de la Gestapo de Lyon, ordonnée par Klaus Barbie, la colonie d'Izieux était surtout un lieu de vie.
2: Et c'est toujours un lieu de vie aujourd'hui, et c'est très important de le souligner, et c'est aussi ce qui fait encore une spécificité du lieu. On pourrait dire que c'est un lieu de mémoire de la Shoah, mais là où tous les autres lieux de mémoire de la Shoah ou presque sont adossés à des lieux très négatifs, des lieux de mort, des camps, quels qu'ils soient, ici, c'est une maison où des enfants ont pu vivre comme des enfants. Un lieu où on a pu redonner à ces enfants, leur redonner leur enfance. Voilà, donc un lieu de vie.
1: En 1991, le site est protégé et inscrit à l'inventaire supplémentaire des monuments historiques.

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1: Merci de faire la route en notre compagnie, il est 15h.
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1: L'actualité trafic sur Autoroute Info, ce sont des conditions de circulation favorable, pas de difficulté à vous signaler. Alors on voit bien que vous êtes de plus en plus nombreux à être de retour de week-end. Le trafic s'intensifie légèrement en direction de la capitale, par exemple sur l'autoroute A6. Mais ça se passe bien. Côté météo, pas de problème non plus. C'est peut-être un peu nuageux du côté de la Lorraine, mais en tout cas, d'après ce que je vois sur les images radar à notre disposition, je ne vois pas de précipitations. Donc les conditions météo ont donc là aussi l'air favorable. Et puis cette nouvelle information sur Autoroute Info qui s'affiche à l'instant sur mes écrans, un accident est signalé à proximité de l'autoroute A39, c'est-à-dire que cet accident se serait produit au niveau de la bifurcation avec la rocade de Dijon, donc on est sur l'A39 direction Dijon, du coup au kilomètre zéro en fait, possiblement l'accident serait produit dans ou juste avant la bifurcation avec cette rocade est dijonnaise. On va voir s'il y a gêne ou pas à la circulation dans les toutes prochaines minutes. On s'intéresse maintenant à ce qui se passe en France et dans le monde depuis la rédaction de France Info.
2: À 14h48, 24 lycées incendiés ou saccagés en France.
3: Oui, c'est le bilan donné par le ministre de l'Éducation alors que le mouvement lycéen doit se poursuivre cette semaine. Édouard Geffray estime qu'entre 400 et 500 lycées devraient rester fermés ou partiellement fermés demain. Un lycéen de 15 ans et demi lui est déféré devant un juge d'instruction ce dimanche en vue d'une mise en examen pour acte de barbarie. Jeudi dernier à Marseille, il avait projeté un spray enflammé au visage d'une femme. À Belfort, deux personnes sont en garde à vue, soupçonnées d'avoir participé au passage à tabac d'un policier vendredi. Deux morts et un disparu en Espagne, bilan des pluies torrentielles qui s'abattent sur la région de Barcelone depuis hier. En France, l'Aude reste en vigilance orange, pluie, inondation cet après-midi. L'alerte est levée en revanche pour les Pyrénées-Orientales. Un pont de Kiev touché par un drone russe tôt ce matin, troisième attaque en trois jours contre des ponts dans la capitale ukrainienne. Ces frappes interviennent alors que le chancelier allemand Friedrich Merz est en visite à Kiev. Et puis au Brésil, le vote a commencé pour l'élection présidentielle, scrutin qui s'annonce serré entre l'actuel président de gauche et l'ultra-libéral Flavio Bolsonaro.
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1: On continue bien sûr à suivre en temps réel l'évolution de vos conditions de circulation. Mais pas que, vous le savez, sur Autoroute Info, pour vous accompagner, la musique dans la playlist de la prochaine demi-heure. Des classiques évidemment, hein, comme toujours sur cette antenne, avec Police par exemple et l'incontournable Roxane, classique parmi les classiques. Il y aura aussi évidemment les dernières nouveautés, comme le tout dernier Indochine, ce sera dans une quinzaine de minutes. Pour l'instant, il est en tournée actuellement un petit peu partout en France. Il sera à Lyon par exemple à la fin du mois, le 31 octobre. Prochain, il sera même le 9 octobre. Tiens, avant cela, il sera à Chaumont, du côté de l'autoroute A31. On retrouve Julien Libre sur Autoroute Info.

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6: Un accident a été signalé à proximité de Dijon. Si vous roulez sur l'autoroute A39 en direction de Dijon et que vous avez prévu de prendre la rocade en direction de Dijon Nord, direction Paris, il y aurait eu un accident sur les premiers mètres de la jonction entre l'A39 et la rocade. On ne sait pas trop encore si ça gêne ou pas. Donc soyez particulièrement attentifs lorsque vous allez aborder ce secteur. On se retrouve au plus tard à 15h15 pour continuer à suivre l'évolution de vos conditions de circulation. D'ici là, dès demain, Relive, ce sera dans un peu plus de 3 minutes juste après Adèle.

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1: 15h14, des obstacles viennent d'être signalés en Côte d'Or sur les voies de l'autoroute A6 en direction de Lyon après le kilomètre 311. On parle de morceaux de pneus de poids lourds sur les voies, 5 km après la sortie 24.1 pour Beaune. Possiblement sur les deux voies de gauche, mais bon, souvent, il y en a un peu partout quand même. Puis on parle de plusieurs kilos de caoutchouc et de ferraille, donc c'est quand même assez dangereux. A6, direction Lyon, peu après le kilomètre 311, après la sortie 24.1 pour Beaune. Toujours en Côte d'Or, mais plus au nord, cette fois, du côté de Dijon. Si vous roulez sur l'A39 en direction de Dijon et que vous avez prévu de prendre la rocade dijonnaise pour reprendre la direction ensuite de Dijon Nord, de Paris, il y aurait eu un accident sur les premiers mètres de la bifurcation entre l'A39 et la rocade dijonnaise. Les services de sécurité sont en route pour nous en dire plus, puisque pour l'instant, on ne sait pas encore s'il y a ou non gêne à la circulation. Sur les autres axes que vous empruntez en ce moment, ça se passe bien, hein, pas d'autres difficultés à vous signaler.
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1: Les conditions météo restent favorables. Qu'en sera-t-il dans les prochaines heures? La réponse avec Patrick Gallois de Météo France.
2: Cet après-midi, le soleil revient franchement en région parisienne. Il apparaît, mais tamisé par des nuages élevés entre le centre Val-de-Loire et le Massif central, et de la frontière allemande à la région Rhône-Alpes, où d'ailleurs quelques averses ne sont pas exclues sur le Massif alpin. Mais c'est en Aquitaine que le ciel est plus menaçant, avec quelques averses passagères aussi bien en plaine qu'en montagne. Les températures restent bien élevées pour un début octobre, avec en général 22 à 28 degrés du nord au sud. Comptez 22 degrés à Strasbourg, 24 à Nancy, 25 à Paris et Annecy, 26 à Besançon, Lyon et Bordeaux, 27 à Bourges. Le temps va rester majoritairement ensoleillé et très doux lundi, puis une dégradation se mettra en place sur le sud du pays mardi, avant de se généraliser en milieu de semaine, faisant baisser les températures. Bonne route avec Météo France sur Autoroute Info.
1: Ils sont attendus de pied ferme au cinéma. En effet, il y aura un film en 4D, en 4K. C'est pas la même chose. L'Arena Tour, le film, c'est bien sûr Indochine qui arrive au cinéma. C'est attendu le 20 novembre 2026. Et on les retrouve tout de suite sur Autoroute Info avec un nouvel extrait de leur tout dernier album.

0: un obstacle, enfin des obstacles, puisqu'on parle de morceaux de pneus sont signalés sur les voies de l'autoroute A6 en direction de Lyon après le kilomètre 311, 5 km après la sortie 24.1 pour Beaune. À proximité de Dijon, si vous roulez sur l'autoroute A39 en direction de Dijon et que vous avez prévu ensuite de prendre la rocade dijonnaise direction Paris, il y aurait eu un accident sur les premiers mètres de la bifurcation entre l'A39 et la rocade. J'ai pas plus d'informations, hein, donc je ne sais pas pour l'instant où se trouve le véhicule accidenté. Les services de sécurité sont en route pour aller voir ce qui se passe. Et puis si vous êtes à bord d'une voiture électrique et que vous approchez de Paris, notez que vous ne pourrez pas recharger votre véhicule sur l'autoroute A5A en direction de la capitale sur l'aire de Plessis-Picard, il y a au kilomètre 6. Il y a une panne qui est en cours en ce moment, donc vous ne pourrez pas recharger votre véhicule sur cette aire de service. Il faudra anticiper et... vous le savez peut-être ou pas, d'ailleurs, hein, si vous débutez dans la voiture électrique, il y a parfois beaucoup d'attentes, hein, sur les aires, ça peut arriver. Et puis, bon, il y a aussi parfois la méconnaissance des différents moyens de paiement qui peut faire un tout petit peu paniquer, hein, parce que selon la station dans laquelle on s'arrête pour recharger son véhicule, c'est peut-être pas tout le temps pareil, mais bon, vous allez l'entendre, les choses sont en réalité plus simples qu'on ne le croit. C'est ce que va nous expliquer Franck Pélissier.
1: Faut-il disposer par exemple de cartes d'abonnement pour chacun des opérateurs du marché ? Peut-on payer simplement avec une carte bancaire ? Marie-Pierre Macario, en charge du déploiement du réseau Evadea, nous rassure sur ces interrogations.
2: Alors vraiment, avec le réseau Evadea, on a déployé l'ensemble des connecteurs sur toutes nos stations, donc pas de crainte, on est compatible avec 100% des véhicules électriques, et on a déployé l'ensemble des moyens de paiement, donc on n'a pas besoin d'abonnement, on n'oblige pas, il n'existe pas d'abonnement Evadea, on permet aux gens de charger avec une carte bleue, avec l'application mobile, avec l'application mobile ou la carte de leur opérateur habituel. Et notre force, c'est qu'on a un call center qui assiste les personnes qui en sont dans leur première expérience et qui est vraiment challengé sur l'accompagnement de l'automobiliste et surtout pas sur le nombre d'appels pris à la minute. Donc ils ont une consigne d'apporter de la pédagogie et d'obtenir l'adhésion des conducteurs sur le véhicule électrique.
3: Autre simplification aujourd'hui, il y a moyen de savoir grâce à différentes applications où se trouvent les points de charge les plus proches ou sur son trajet.
2: Oui, alors l'ensemble de nos points de charge Evadea est référencé sur la plupart des navigateurs et également sur l'ensemble des applications mobiles de nos partenaires fournisseurs de services de recharge, donc les plus grands fournisseurs de recharge, hein, les Fouly, la PRR, le ChargeMap, le Total. On est partenaire et on accepte leur carte pour lancer une recharge sur une station Evadea et sur leur application mobile, comme sur celle d'Evadea, comme sur l'ensemble des navigateurs, les stations sont référencées. Vous pouvez choisir une station et elle vous basculera sur le navigateur pour vous conduire jusqu'à la station.
1: Quant à savoir où se trouvent les stations de recharge sur le réseau des autoroutes APRR et AREA, c'est très facile. Toutes les aires de service sont dotées de bornes à très haute puissance, capables de recharger votre véhicule en une vingtaine de minutes.

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1: Une échelle vient d'être signalée sur les voies de l'autoroute A31 en direction de Lyon. Ce serait aux environs du kilomètre 112, 2 km après la bifurcation avec l'autoroute A5. A31 direction Lyon, obstacle imposant, s'il en est, au kilomètre 112 de cette A31. On en reparle sur Autoroute Info au plus tard à 15h.

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1: 15h30, on fait un point complet sur vos conditions de circulation avec une échelle signalée sur les voies de l'autoroute A31. C'est en direction de Lyon, aux environs du kilomètre 112, que cet obstacle a été signalé un tout petit peu après la bifurcation avec l'autoroute A5. Beaucoup plus au sud, en Côte d'Or, sur l'autoroute A6, direction Lyon, après le kilomètre 311. Ce sont des morceaux de pneus qui sont signalés sur la chaussée, possiblement sur les voies de gauche. Mais bon, les morceaux de pneus, souvent, il y en a quand même un peu partout. Donc attention sur toutes les voies, un tout petit peu après la sortie 24 pour un Bourbonne, 5 km plus loin. Et puis en Côte d'Or, toujours, mais cette fois, si vous roulez sur l'A39, direction Dijon, je vous parlais tout à l'heure d'un véhicule accidenté dans la bifurcation avec la rocade dijonnaise, direction Paris. Le véhicule accidenté a été évacué, mais le patrouilleur est toujours sur place. Il a neutralisé une partie de cette bifurcation. Donc le patrouilleur est toujours là. Pensez-y lorsque vous allez aborder cette zone délicate, bifurcation, c'est toujours assez délicat comme secteur. Pensez-y quand vous allez arriver là pour éviter le genre de drame qui s'est produit avant-hier sur l'autoroute A13 où un agent a été mortellement percuté par un automobiliste. Cet agent était en train de mettre en place une zone de travaux. Donc quand on vous parle d'un agent en intervention, vous levez le pied déjà, et puis déportez-vous autant que possible sur la partie gauche de la chaussée, même si là, dans la bifurcation en question, il n'y a qu'une voie. Mais il faudra quand même bien ralentir et bien vous déporter sur la gauche pour vous éloigner de cet agent en intervention. On fait le point maintenant sur l'actualité nationale et internationale depuis la rédaction de France Info.
2: Info, Marie-Martyrossian, vigilance orange pour pluie, inondation terminée dans les Pyrénées-Orientales.
3: Et ce, après les fortes précipitations qui sont tombées ce matin. Pas d'intervention majeure n'a dû être menée, indique la préfecture. Et vigilance maintenue, en revanche, encore un petit peu pour le département voisin de l'Aude, jusqu'à 16h. Moscou va intensifier ses frappes contre les infrastructures ukrainiennes. Réponse de la Russie aux dernières déclarations de Volodymyr Zelensky. Ce dernier a promis de multiplier les attaques contre les raffineries russes. Ce matin, un nouveau pont à Kiev, la capitale ukrainienne, a été bombardé. Le Yémen veut reprendre le contrôle de l'ensemble du pays aux mains en partie des rebelles houthis pro-iraniens. Le chef du conseil présidentiel yéménite a annoncé tout à l'heure le lancement d'une offensive en ce sens avec plusieurs opérations militaires programmées. Et puis au Mondiaux de judo, une nouvelle chance de médaille cet après-midi pour Shirin Boukli. Elle va se battre pour le bronze après avoir été battue en quart de finale tout à l'heure. Élimination en revanche pour Luka Mereidze et Romain Valadier-Picard chez les messieurs.
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1: La dernière fois que c'était arrivé, c'était avec Mariah Carey et son classique « All I Want for Christmas is You ». 22 semaines en tête du Billboard américain. Ah oui, ça fait beaucoup quand même, surtout aux États-Unis. Les artistes qui pouvaient la battre sont des artistes de country. Elle n'a pas été battue, mais elle a été égalée puisque Ella Langley, chanteuse de country de son état, qu'on va retrouver tout de suite sur Autoroute Info, vient de passer 22 semaines en tête du classement du Billboard.

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1: Un obstacle est signalé en Haute-Marne sur les voies de l'autoroute A31. C'est signalé en direction de Lyon. On parle d'une échelle qui pourrait se trouver sur la chaussée aux environs du kilomètre 112 de cette autoroute A31. C'est un tout petit peu après la bifurcation avec l'autoroute A5. Obstacle en cours de ramassage. Alors, peut-être c'est déjà en cours, mais en tout cas, il y avait des morceaux de pneus sur la voie de gauche. Le patrouilleur a dû ou doit s'arrêter sur cette voie de gauche pour ramasser ses obstacles sur l'A6 direction Lyon après le kilomètre 212, c'est un tout petit peu après la sortie 24.1 pour Beaune. Nouvelle information sur Autoroute Info qui vous concerne cette fois sur l'autoroute A39 en direction de Lyon. Un obstacle a été signalé sur la chaussée aux environs du kilomètre 55 de l'autoroute A39 en direction de Lyon. C'est une quinzaine de kilomètres après la sortie numéro 6 pour Dole. On y revient dans quelques minutes, au plus tard à 15h45. D'ici là, Empire of the Sun à suivre après Laurent Voulzy.

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1: Un patrouilleur s'apprête à traverser les voies de l'autoroute A39 en direction de Lyon, kilomètre 55. Il va ramasser une sangle de poids lourd sur la chaussée. C'est en ce moment même que ça se passe, une quinzaine de kilomètres après la sortie numéro 6 pour

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1: Un patrouilleur est en pleine intervention à 15h45 sur les voies de l'autoroute A39 en direction de Lyon. Il va ramasser une sangle de poids lourd qui se trouve sur la chaussée au kilomètre 55. L'intervention est en cours en ce moment. Donc, Flore qui traverse, évidemment, à deux reprises, hein, une fois dans chaque sens. Évidemment, sur cette A39 en direction de Lyon, attention à lui. C'est une quinzaine de kilomètres après la sortie numéro 6 pour Dole. En Haute-Marne, sur l'autoroute A31 en direction de Lyon, une échelle est signalée sur les voie. Elle a été signalée aux environs du kilomètre 112. C'est un tout petit peu après la bifurcation avec l'autoroute A5. Sur les autres axes que vous empruntez en ce moment, ça se passe plutôt bien. Pas d'autres perturbations à vous signaler. Et puis à noter sur votre carnet de route que si vous avez prévu de faire le plein de carburant sur l'autoroute A5 direction Paris, vous ne pourrez pas au kilomètre 31, plus de distribution de carburant sur l'aire de service de Jonchée les récompenses. Plus de samplon cette fois c'est sur l'autoroute A36 en direction de Mulhouse tout d'abord, sur l'aire de Besançon-Marchaux, c'est au kilomètre 112 et puis même chose mais dans l'autre sens direction Lyon sur l'aire de la Porte d'Alsace au kilomètre 10, plus de samplon dans ces deux stations-service.
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1: Alors qu'elle est en pleine tournée avec son groupe Superbus, elle en profite aussi pour sortir un nouveau titre, mais pas sous le nom de Superbus, mais sous son propre nom. On retrouve tout de suite Jen Ayash sur Autoroute Info.

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3: Un obstacle reste signalé en Haute-Marne sur l'autoroute A31 en direction de Lyon. On parle d'une échelle qui pourrait se trouver sur la chaussée un tout petit peu après la bifurcation avec l'autoroute A5. Les services de sécurité sont en route pour aller le ramasser. Nous partons maintenant chez l'un de nos partenaires à l'Opéra de Dijon qui lance sa nouvelle saison entre œuvres originales et spectacles pour toute la famille. Tour d'horizon complet avec Ilyes Jamlaoui. L'actualité trafic revient sur Autoroute Info au plus tard à 16h.
4: Et pour sa nouvelle saison, l'Opéra de Dijon continue de voir les choses en grand avec au programme plus d'une trentaine de spectacles différents pour tous les goûts et puis pour tous les âges, comme nous l'explique Antonella Zeda, directrice générale et artistique pour l'Opéra de Dijon.
5: C'est une saison collaborative, très riche, pluridisciplinaire bien évidemment, qui met l'opéra au centre de la ville, qui met la culture à disposition de tout le monde et tous les publics, ouverte justement à tous et à tous.
4: Et justement, Antonella Zeda, parmi l'ensemble des nouveautés, quels sont les rendez-vous à ne pas manquer?
5: Ah bah sûrement les nouvelles productions de la maison, donc la Cenerentola de Gioachino Rossini du mois de novembre et l'Ercole Amante de Francesco Cavalli au mois de mai. Ce sont des productions donc maison, c'est nos ateliers décors et costumes qui vont réaliser ces projets et toutes les équipes de la maison qui vont les porter.
4: Autre rendez-vous important, le Carrousel, mis en scène par Anna Bern-Reitner, une œuvre à découvrir en famille et pour les enfants dès l'âge de 4 ans. Et plus qu'un spectacle, c'est un vrai tour de manège. Pas comme les autres.
5: Ah mais bien sûr, parce qu'on aura deux solistes lyriques et un acrobate qui vont accompagner les enfants dans ces tours de manège. Et on aura, ils découvriront des extraits des opéras d'Offenbach, notamment Orphée aux Enfers et Les Contes d'Hoffmann.
4: L'Opéra de Dijon, c'est également pour cette nouvelle saison plus d'œuvres originales, dont notamment une revisite du conte Cendrillon, Antonella Zeda.
5: La Cenerentola est une création maison. La mise en scène a été confiée à Mirabelle Ordinaire. C'est un spectacle vraiment, ça va être, on va avoir des représentations qui sont à la fois extrêmement actuelles dans cette recherche de l'identité de chacun, cette exploration de ce qui est l'apparence et l'identité, mais aussi vraiment féerique avec des décors qui pourront nous émerveiller. L'opéra est fait aussi pour se ressourcer, pour retrouver des nouvelles énergies et nous travaillons comme nous pouvons pour que la société soit meilleure.
4: Et pour découvrir plus en détail le programme de cette nouvelle saison, rendez-vous sur le site internet opéra-dijon.fr.

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1: Bon dimanche après-midi, il est 16h.
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2: Bonjour à tous, heureux de vous retrouver. Je vous accompagne pour la fin de l'après-midi, le début de la soirée. Ça se passe bien à l'heure actuelle. Pas de grosses difficultés à vous indiquer. Ça circule sans gros problèmes sur les autoroutes, que ce soit en matière de circulation comme de météo. Ça se passe bien. Si je me penche sur la situation de Lyon ou de Paris, ça se passe également correctement à l'approche des agglomérations. Alors, si vous allez passer dans une zone de travaux, il y en a pas mal hein, sur votre trajet, surtout en semaine, mais le week-end parfois on retrouve encore quelques zones avec des travaux. Il faut vraiment réduire votre vitesse et être attentif aux personnes qui travaillent. Ce vendredi, un agent autoroutier est décédé après avoir été percuté par une voiture alors qu'il intervenait dans une zone de travaux. C'était sur l'autoroute A13 en Normandie. Alors attention, si vous passez le long de ce que l'on appelle un balisage, une zone de travaux, voici quelques rappel d'Eliott Monod.
3: Si les zones de chantier sont systématiquement signalées par des panneaux sur fond jaune ainsi que sur les panneaux lumineux au-dessus des voies de l'autoroute, chaque année, des ouvriers ou des agents travaillant sur place sont victimes d'accidents, parfois mortels. Gardez à l'esprit que le personnel travaille très près des voies de circulation, redoublez alors de vigilance pour leur sécurité dès que vous abordez un balisage et réduisez votre vitesse comme indiqué, parfois jusqu'à 50 km/h.
2: Nous faisons un point sur l'actualité générale avec la rédaction de France Info.
4: La fois, un adolescent de 15 ans et demi déféré devant un juge d'instruction pour acte de barbarie.
5: Ce lycéen est soupçonné d'avoir actionné un spray enflammé sur le visage d'une passante jeudi à Marseille, alors que cette femme tentait d'empêcher des jeunes de briser un abribus. Un autre adolescent de 16 ans est lui en garde à vue après l'agression d'un enseignant vendredi à La Ciotat dans les Bouches-du-Rhône. Ce professeur avait été aspergé d'essence et frappé. Conséquence des violences lycéennes, entre 400 et 500 établissements scolaires resteront fermés ou partiellement fermés. Mais demain, chiffre donné par le ministre de l'Éducation nationale, Édouard Geffray, précise que 24 établissements ont été incendiés ou saccagés. Un dernier débat télévisé ce soir à quelques jours de la primaire de la gauche. 5 candidats face à face sur BFM TV pour tenter de convaincre les électeurs. Ils devront choisir entre l'eurodéputé Raphaël Glucksmann, le patron du PS Olivier Faure, mais aussi Ségolène Royal et les députés Jérôme Guedj et Emmanuel Morel. Et puis Kiev et Moscou continuent de se rendre coup pour coup. Le président Zelensky menace de frapper encore plus fort les raffineries russes. Ce matin, la Russie a mené une nouvelle attaque sur un pont à Kiev, la troisième en 3 jours, et ce, en pleine visite du chancelier allemand Friedrich Merz.
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2: Il était en tournée aux États-Unis cet été. Il sera en concert à l'Accor Arena de Paris le 30 mars 2027. C'est Teddy Swims, tout de suite sur Autoroute Info avec Mr. Know It All.

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2: Avec les signalés en panne dans le Doubs sur l'autoroute A36 en direction de Mulhouse. Ça se passe kilomètre 51 et ce qui est délicat, c'est qu'il est dans un virage, dans une courbe. Et donc, il faut être très prudent, même si le véhicule est sur la bande d'arrêt d'urgence. Vous allez peut-être le voir uniquement une fois inséré dans le virage. Un patrouilleur est en route. Adaptez votre allure. A36 direction Mulhouse. Ça se passe kilomètre 51 après Audincourt, la sortie numéro 7. On repart du côté de la playlist d'Autoroute Info avec Katie Tunstall, Suddenly I See. Ça, c'est dans les prochaines minutes. Mais d'abord, on s'écoute un petit Vianney. Je m'en vais.
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1: Il est 16h, passé de 14 minutes. Merci de nous faire confiance. On vous accompagne sur la route de jour comme de nuit, les week-ends, la semaine, 7 jours sur 7, bien sûr. Et là, on va aller dans le Doubs où il y a un véhicule en panne dans un virage de l'A36, l'autoroute A36 direction Mulhouse. Selon le secteur de Sochaux-Montbéliard, kilomètre 51 que ce véhicule est en panne. Alors, il est sur la bande d'arrêt d'urgence. Il faut ne pas rouler sur la voie de droite pour respecter ce que l'on appelle le corridor de sécurité. C'est dans le code de la route depuis quelques années maintenant. Et donc, c'est un secteur où vous avez trois voies pour circuler. Donc, n'hésitez pas à vous mettre sur la voie de gauche ou la voie du milieu. Une fois que vous avez dépassé le véhicule en panne, vous pourrez vous rabattre. On est sur l'A36 direction Mulhouse après la sortie 7 Audincourt-Valentinier. Prudence, partout ailleurs, tout se passe bien actuellement. On va regarder du côté du ciel.
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1: Bon, il y a quelques endroits avec des percées de soleil du côté de Paris et d'Auxerre. On a des éclaircies sur 3, mais ailleurs, c'est les nuages qui prédominent. Les températures, on est entre 23 degrés à Mulhouse et Nancy, 25 du côté de Lyon ou encore de Besançon. Voici les prévisions pour la suite. Prévision de Météo France présentée par Patrick Gallois.
2: Cet après-midi, le soleil revient franchement en région parisienne. Il apparaît, mais tamisé par des nuages élevés entre le centre Val-de-Loire et le Massif central, et de la frontière allemande à la région Rhône-Alpes, où d'ailleurs quelques averses ne sont pas exclues sur le Massif alpin. Mais c'est en Aquitaine que le ciel est plus menaçant, avec quelques averses passagères aussi bien en plaine qu'en montagne. Les températures restent bien élevées pour un début octobre, avec en général 22 à 28 degrés du nord au sud. Comptez 22 degrés à Strasbourg, 24 à Nancy, 25 à Paris et Annecy, 26 à Besançon, Lyon et Bordeaux, 27 à Bourges. Le temps va rester majoritairement ensoleillé et très doux lundi, puis une dégradation se mettra en place sur le sud du pays mardi, avant de se généraliser en milieu de semaine, faisant baisser les températures. Bonne route avec Météo France sur Autoroute Info.
1: La route est la première cause de mortalité chez les 14-24 ans. Dans un instant, nous verrons que des opérations sont menées un petit peu partout en France pour initier les plus jeunes à la conduite d'un deux-roues motorisé. Ce sera juste après Manon Lisa, le petit pêcheur sur Autoroute Info.

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0: Un patrouilleur vient d'arriver au niveau d'un véhicule en panne sur l'A36 direction Mulhouse, kilomètre 51, après la sortie 7 Audincourt-Valentinier. Ça se passe sur la bande d'arrêt d'urgence. Le patrouilleur s'est mis en protection car le véhicule est dans un virage. Ne roulez pas sur la voie de droite, mettez-vous sur la voie du milieu et la voie de gauche pour respecter le corridor de sécurité. Chaque année, en partenariat avec le ministère de l'Intérieur et l'association Assurance Prévention, une piste d'éducation routière s'installe dans une vingtaine de villes en France. Elle permet d'initier les plus jeunes à la conduite d'un deux-roues motorisé. Reportage près de Lyon d'Antoine Oppard.
1: Allez, donc on démarre la moto, on tourne la clé. Voilà. Okay. Maintenant, je vais mettre la première vitesse. Alors là, on ne met pas qu'un doigt, on met les quatre doigts, d'accord ?
2: Des conseils comme cela, les policiers de la CRS vont en donner cette année à 8000 personnes, principalement des jeunes, grâce à leur piste d'éducation routière mobile qui s'est installée quelques jours du côté du centre des expositions Eurexpo de Lyon pendant le salon du deux roues.
3: Nous, on est là pour faire vraiment un apprentissage sécurisé ou une reprise en main pour ceux qui n'ont pas roulé depuis très longtemps. On accueille un peu tout le monde à partir de 14 ans.
2: Christophe Écolan est policier au sein de la CRS. Il est le responsable de la piste d'éducation routière.
3: Les jeunes, quand on les prend à partir de 14 ans, c'est des jeunes qui n'ont aucune mauvaise habitude.
1: J'accélère un petit peu. La moto avance. Je sens que la roue tourne. La
3: moto on a avance. Des motos à double commande. L'instructeur est à l'arrière. Il bénéficie d'un guidon fixe et d'un rappel des commandes d'embrayage et de frein arrière. On va leur faire faire d'abord l'atelier moto home trainer pour leur montrer comment fonctionne une machine. On va les équiper ensuite. Les premiers tours de roue se feront avec le moniteur à l'arrière sur les motos double commande. Et puis ensuite, on a 18 machines là, qui sont prêtées par 9 marques. On a des motos, on a des motos thermiques, on a des motos électriques.
1: Quand le stop arrive, on m'arrête. Premièrement, j'arrête d'accélérer. Donc je vais dans ce sens-là. Deuxièmement, je serre le levier avec mes quatre doigts, d'accord ? Troisièmement, avec mon pied droit, avec le devant de mon pied, j'appuie sur le frein.
2: Axel, c'est ça ?
1: Je vais te chercher des gants.
4: Pour essayer le circuit.
2: T'as déjà fait de la moto ?
4: J'en ai fait une ou deux fois déjà.
2: Ça te fait quoi, les premières sensations ?
4: Ça fait un peu bizarre.
2: Et toi, c'est quoi ton prénom ?
5: Méline.
2: Tu voudras passer ton permis moto plus tard ?
5: Normalement, je passe mon BSR.
2: Déjà ? Ok, donc tu vas avoir un petit deux roues. Donc c'est important d'avoir un peu les premières sensations sur la route ?
5: Oui.
3: On prend par exemple un groupe de 50 élèves qui va venir sur une demi-journée. Peut-être qu'il n'y en aura que 5 ou 6 qui feront la moto plus tard. Mais par contre, tous les autres auront pu voir en fait comment se comporte une moto. Dans le cadre du partage de la route et de faire attention aux autres sur la route, ils seront plus indulgents dans leur conduite future.
2: La route demeure la première cause de mortalité chez les 14-24 ans. À elle seule, cette tranche d'âge représente un décès sur 5 sur les routes.

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1: Un code d'or sur la 6, direction Lyon, kilomètre 305. Un morceau de pneu est signalé sur la voie de gauche. Un patrouilleur est en route, il va intervenir, on est dans le secteur de Beaune. Sur la voie de gauche, il va se stationner avec son fourgon, puis descendre du camion et aller chercher cet objet sur les voies. Je compte sur vous pour adapter votre allure. On est sur la 6, en direction de Lyon, kilomètre 305, c'est-à-dire après Beaune, sortie 24.

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1: 16h30, on prend la direction de la Côte d'Or avec un obstacle, morceau de pneu sur l'A6 direction Lyon, signalé sur la voie de gauche au kilomètre 305. On est dans le secteur de Beaune après la jonction avec l'autoroute A31. Un patrouilleur est en route. Une fois sur place, il devra s'arrêter sur la voie de gauche avec son fourgon. Je compte sur vous pour bien regarder sa signalisation et le contourner, adapter votre vitesse. Sur la 31, direction Nancy. Ici, en Haute-Marne, des animaux errants, des chevreuils ont été signalés sur le bord de l'autoroute. Ils peuvent prendre peur et subitement traverser les voies. Il faut donc être prudent. Ça se passe sur l'A31, vers le kilomètre 131. On est après Langres Nord, la sortie 7, direction Nancy, c'est 10 km après l'aire de Val-de-Gris. Sur l'A39, direction Bourg-en-Bresse, dans le Jura, kilomètre 76, deux véhicules sont arrêtés sur le bord de l'autoroute. Un patrouilleur va à leur rencontre. Ça se passe après la sortie 7 de Poligny. Et puis dans le Doubs, sur l'A36 direction Mulhouse, c'est la fin d'une intervention auprès d'un véhicule qui était en panne dans un virage de l'A36, kilomètre 51. Tout rentre dans l'ordre. Bonne route, bon après-midi. En musique, Temper City, Self-Aware sur Autoroute Info.

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1: En Côte d'Or sur la 36, direction Beaune-Paris, au kilomètre 196, un piéton est signalé. Piéton qui marcherait le long de l'autoroute après Saint-Jean-de-Launes, Sœur, Nuit-Saint-Georges, la sortie 1. Un patrouilleur se rend sur place.

Des morceaux de pneus sont signalés sur la 6 direction Lyon à hauteur du kilomètre 305. C'est en Côte d'Or, secteur de Beaune. Après la jonction avec l'autoroute A31, un patrouilleur va intervenir sur les voies. Dans quelques minutes, je vous retrouve pour un nouveau point sur vos conditions de circulation. Mais d'ici là, il y aura de la musique. Starmania, quand on arrive en ville, et tout de suite The Weeknd, Save Your Tears.

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1: Il est 16h45. En Côte d'Or, on a des piétons signalés sur le bord de l'autoroute A36, direction Beaune, kilomètre 196. Piétons signalés après la sortie de Nuit-Saint-Georges, sortie numéro 1. Il y aurait un poids lourd en panne hein, dans le secteur également. Tout ça, c'est sur la bande d'arrêt d'urgence. Alors, il faut ne pas rouler sur la voie de droite et respecter le corridor de sécurité en se décalant sur les voies les plus à gauche. Une fois dépassé bien les piétons et le véhicule en panne, vous pourrez vous rabattre. En Haute-Marne, sur la 31, il y a des chevreuils et des animaux errants signalés vers le kilomètre 131. Ils ont été aperçus en direction de Nancy après Langres Nord, la sortie 7, 10 km après l'aire de Val-de-Gris. Attention à ces animaux qui peuvent prendre peur et traverser les voies. Et puis on a deux véhicules en panne. En fait, c'est un véhicule qui tractait un véhicule qui, lui, était en panne. Et les deux sont arrêtés désormais sur le bord de l'autoroute. Dans le Jura, c'est sur la 39, direction Bourg-en-Bresse, kilomètre 76, après Poligny, sortie 7. Un patrouilleur est en route. Certaines stations, des ruptures de carburant ou des problèmes techniques. On va regarder sur la 5 d'abord avec direction Paris, l'aire de Joncher, récompense, kilomètre 31 où il n'y a plus du tout de distribution de carburant. Pas possible aussi de recharger son véhicule sur la 5A direction Paris, à l'aire du Plessis-Picard, Ourdi, kilomètre 6. Et puis il manque du sans-plomb à l'aire de Besançon-Marchaux, elle est sur la 36 direction Mulhouse, dont le Doubs, kilomètre 112. Pas de sans-plomb non plus à l'aire de Porte d'Alsace, à 36, direction Lyon, elle se situe kilomètre 10.
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1: On se donne rendez-vous dans quelques minutes pour découvrir un château en Haute-Marne dans lequel s'est réfugié l'un des plus grands philosophes des Lumières. Mais d'abord, on écoute « Été avec toi », c'est Adèle Castillon sur Autoroute Info.

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8: Un cycliste est signalé sur l'A40 direction Paris-Mâcon dans le département de l'Ain. Le cycliste a été aperçu sur l'A40 vers le kilomètre 116. C'est après la sortie 9 de Nantua. Alors c'est bien sûr interdit de faire du vélo ou de marcher le long de l'autoroute. Un patrouilleur se rend à sa rencontre. Adaptez votre vitesse si vous passez dans ce secteur. Un peu de tourisme et d'histoire à présent. Au milieu du XVIIIe siècle, le philosophe Voltaire, qui fuyait le pouvoir royal, a trouvé refuge au sein d'un château, celui de Ciré, en Haute-Marne. Victor Simonet.
9: Surplombant la paisible vallée de la Blaise en Haute-Marne, le château de Ciré, né sur les ruines d'une ancienne forteresse, se découvre au micro de sa propriétaire, Adélaïde Pringal.
10: Soyez les bienvenus au château de Ciré. Alors, il y a une partie du château qui a été construite par Voltaire. Lorsqu'il est arrivé à Ciré en 1734 pour se cacher, il a trouvé que le château était trop petit et il l'a agrandi et il a fait construire toute une aile du château.
11: Donc, nous voici à l'entrée du château. Je vois plusieurs choses. On est dans la partie ancienne du château, c'est ça?
10: Alors, oui, c'est là. C'est la partie la plus ancienne, c'est la partie construite au XVIIe siècle.
11: Donc Voltaire, en arrivant ici, va rencontrer Madame du Châtelet, qui est une femme assez extraordinaire.
10: Oui, Voltaire la rencontre en 1733, et là c'est vraiment un coup de foudre sentimental et intellectuel. Alors l'idée c'est qu'il reste juste quelques mois à Ciré, et puis finalement quand il arrive ici, il a un coup de foudre pour le lieu. Il va y passer 15 années jusqu'à la mort de la marquise du Châtelet.
9: Voltaire reconstruit donc à sa façon une partie du château. Mais de quelle manière? Pendant longtemps, il n'était pas possible de le savoir.
10: Il n'y avait plus d'archives dedans parce que les propriétaires précédents étaient partis avec les documents. Et ces documents ont été heureusement retrouvés. On a pu vraiment se rendre compte de comment était organisé exactement le château à l'époque de Voltaire et Madame du Châtelet. Ce premier salon, en fait, était sa chambre. Et puis ensuite, il avait un grand salon qui est toujours resté lui en salon, que l'on fait découvrir aux visiteurs.
9: C'est après plusieurs marches d'escalier en direction du toit du château que s'y cache son endroit le plus unique. Et époustouflant.
10: C'est vraiment la particularité de la visite du château de Ciré, c'est ce petit théâtre caché sous les combles.
11: Je vois la scène, pour un peu décrire aux auditeurs, c'est quand même assez petit, c'est pas très très haut. Il y avait eu beaucoup de pièces qui ont été faites ici.
10: Il y a une activité théâtrale intense ici. Alors c'est un tout petit théâtre, mais ils y jouent presque tous les jours.
11: Et là je vois comme une sorte de petit balcon, qu'est-ce que c'est?
10: Eh bien c'est une loge qui est réservée à la marquise du Châtelet.
9: La ville de Ciré-sur-Blaise est à une trentaine de minutes des sorties numéro 22 et 23 de l'autoroute A5. 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
1: Bon retour de week-end, excellent dimanche, il est 17h.
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1: Bonsoir, heureux de vous accompagner sur la route en ce dimanche. Ça se passe plutôt bien. On a quelques points de difficulté, mais globalement la circulation s'écoule correctement. On va aller tout d'abord en Côte d'Or où on a un fourgon qui est tombé en panne. Tout à l'heure, on avait un piéton signalé dans ce secteur. C'était le chauffeur de ce petit camion. Les gendarmes sont sur place. C'est sur l'A36 direction Mulhouse après la jonction avec l'autoroute A31. Adaptez votre allure, même si c'est sur la bande d'arrêt d'urgence, il faut respecter le corridor de sécurité, vous décalez sur la voie du milieu ou la voie la plus à gauche. On passe à l'A31 en Haute-Marne, où des chevreuils, des animaux errants ont été signalés. A31, direction Nancy, au kilomètre 131. C'est après Langres, la sortie numéro 7, une dizaine de kilomètres après l'aire de Val-de-Gris. Les animaux peuvent prendre peur et traverser subitement les voies. Réduisez bien votre allure. Ailleurs, ça se passe relativement bien. Côté météo, alors c'est nuageux ou ensoleillé selon les secteurs, mais pas de gouttes de pluie pour l'instant. Il pourrait y en avoir un petit peu en soirée, mais là ça se passe plutôt bien. Du côté de Paris, l'approche de la capitale avec l'autoroute A6 est chargée après Corbeil-Essonnes. Comptez 45 minutes entre Corbeil-Essonnes et le périphérique parisien. Donc sur les 30 derniers kilomètres, vous mettez un quart d'heure de plus que d'habitude. Trafic un peu chargé, mais c'est normal, ce sont les retours de fin de week-end. Enfin, un point sur l'actualité en France et dans le monde avec France Info.
2: Entre 400 et 500 lycées encore fermés demain.
3: Fermeture partielle ou totale, c'est ce qu'annonce le ministre de l'Éducation nationale. La mobilisation des lycéens se poursuit. Grande manifestation prévue ce mardi. Les autorités craignent de nouvelles violences. À Belfort, deux mineurs sont en garde à vue après le passage à tabac d'un policier vendredi. Un placement en détention provisoire a été requis contre l'un d'entre eux. C'est ce qu'annonce le procureur de Montbéliard. À Marseille, c'est un lycéen de 15 ans et demi qui devrait être mis en examen d'ici ce soir pour acte de barbarie. Jeudi, il avait actionné un spray enflammé sur le visage d'une passante qui tentait d'empêcher la dégradation d'un abribus. Washington veut organiser des pourparlers à la fin du mois pour mettre fin à la guerre en Ukraine. Des discussions à trois avec les Américains, les Russes et les Ukrainiens. C'est ce qu'annonce le président Volodymyr Zelensky alors que les attaques se multiplient entre Kiev et Moscou. La Russie a encore frappé un pont à Kiev tôt ce matin. Deux morts et un disparu en Espagne, près de Barcelone, après les pluies torrentielles de ce week-end. En France, la vigilance au orange pluie, inondation a été levée cet après-midi dans les Pyrénées-Orientales, puis dans l'Aude. Et puis les mondiaux de judo en Azerbaïdjan, première médaille française ce dimanche, c'est du bronze pour Shirin Boukli dans les moins de 48 kilos.
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1: Cet été, vous l'avez probablement entendu, c'était l'hymne de la Coupe du Monde de football. Voici Shakira et Burna Boy avec Dai Dai sur Autoroute Info.

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1: La situation reste stable, pas de nouvelles difficultés depuis le dernier point trafic. Soft Cell, c'est le programme musical des prochaines minutes avec Tainted Love. Mais d'abord, Gaëtan Roussel débarque sur Autoroute Info avec 10 mois encore que tu m'aimes. Bon après-midi.

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1: En Saône-et-Loire, sur la 6, direction Lyon, un patrouilleur traverse les voies, kilomètre 337, pour récupérer un morceau de bois sur la voie de gauche, à 6, direction Lyon, kilomètre 337, c'est après Le Creusot, Montceau-les-Mines, Lons-le-Saunier, la sortie.

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1: Il est 17h passé de 14 minutes. On a des obstacles à signaler dans plusieurs secteurs. On va commencer sur l'autoroute A6 en Saône-et-Loire, direction Lyon. Kilomètre 337, on aurait un morceau de bois sur la voie de gauche. Patrouilleur sur place, il va traverser les voies pour aller récupérer cet objet. Sur la 6 direction Lyon, on est après la sortie 26 de Lons-le-Saunier. Sur la 36, direction Mulhouse, en Côte d'Or, kilomètre 197. Là, on a un fourgon qui est en panne. Et puis sur la 311, direction Beaune, en Côte d'Or, toujours, kilomètre 30, il y a juste avant la barrière de péage de Dijon Sud, un sac qui serait tombé sur la chaussée. Là aussi, il y aura une intervention sur les voies. Ailleurs, ça se passe plutôt bien. Une fois que vous quittez par contre le réseau autoroutier APRR et que vous arrivez du côté de Lyon ou de Paris, le trafic s'intensifie. Ce sont les retours de fin de week-end. 47 minutes de temps de parcours au lieu de 25 minutes quand tout va bien. 47 minutes entre Corbeil-Essonnes sur la 6 et le périphérique parisien. On est sur les 30 derniers kilomètres. Une circulation en accordéon ce soir sur la 6. Pas de difficulté du côté de la 5A. Et puis par contre, complètement à l'opposé, à Lyon, eh bien on retrouve un bouchon à l'entrée du tunnel sous Fourvière. Un tout petit peu d'attente pour l'instant. Rien de bien grave, mais quand même, ça commence à se chargé à Lyon.
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1: Allez, on va se retrouver dans quelques minutes. Nous parlerons d'une usine d'assemblage de voiturettes, les fameuses voitures sans permis. Mais d'abord, on écoute Miley, alias Miley Cyrus. C'est son nouveau nom désormais. Elle veut qu'on ne l'appelle plus que Miley. Alors voici Miley avec Bass Persuade sur Autoroute Info. Let's go.

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1: En Côte d'Or, sur l'autoroute A311, direction Beaune, il y a au kilomètre 30 un sac qui est tombé au milieu des voies, juste avant la barrière de péage de Dijon Sud. Un patrouilleur est en route et va traverser les voies pour récupérer cet objet. Soyez prudents si vous passez par là. Les voitures sans permis sont de plus en plus plébiscitées, notamment par les jeunes. Le site de production du principal constructeur français est visible le long de l'autoroute A41 Nord, en Savoie, dans le secteur d'Aix-les-Bains. Reportage de Paulin Caillard.
2: Aujourd'hui, je vous emmène à la découverte d'une usine d'assemblage de voitures sans permis. Je me suis rendu dans l'usine savoyarde d'Aixam, un constructeur de voiturettes français. J'y ai retrouvé Olivier Pelletier, le directeur général d'Aixam, qui, entre deux bruits de perceuse, m'a expliqué comment fonctionnait son usine.
3: Donc là, la première étape, donc vous prenez la coque. Ici, on va assembler d'abord les roues, hein, avec, vous voyez, toute la partie. Tout d'abord, on va assembler tout ce qui est train arrière. Puis au fur et à mesure, donc on a environ 30 étapes de fabrication de la voiture. Hein, et au fur et à mesure, on va apporter différents éléments supplémentaires. Donc sur cette ligne, par exemple, avec ses mains, on fabrique des modèles électriques, on fabrique des modèles thermiques. Et ce qui nous permet d'être totalement flexible quant à l'évolution du marché, ce qui était très important pour nous.
2: Mais récemment, il y a eu du changement. Avec le boom des voitures sans permis chez les jeunes, il a fallu réagir et s'adapter aux exigences de cette nouvelle clientèle.
3: Premièrement, on a complètement électrifié notre gamme. Puis, par contre, on a fait une nouvelle gamme qu'on appelle Minoto et qui est vraiment focalisée sur les jeunes, où là, on va plus aller à l'essentiel.
2: Une voiturette épurée, mais qui coûte quand même la bagatelle de 10 000 euros. À l'autre extrémité de la fourchette de prix, on trouve le haut de la gamme Aixam, qui est bien plus accessoirisé et personnalisable.
3: On a maintenant une gamme Aixam, qui est notre gamme plus traditionnelle, qui a vraiment tous les codes de la voiture, où on va avoir des accessoirisations très importantes. Donc on va avoir un choix de couleur, on va avoir une caméra de recul, on va avoir des radars de recul, on va avoir des tablettes dedans, tous les attributs d'une vraie voiture. Ça, c'est plus pour notre population traditionnelle, et ça va faire des produits qui peuvent monter jusqu'à 20 000 euros.
2: L'assemblage est en grande partie fait à la main, et de bout en bout, une voiturette prend une trentaine d'heures de travail et passe par les mains de plus de 70 personnes.

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1: À 17h, passé de 30 minutes, la circulation se charge aux portes de Paris, dans l'Essonne, sur la 6. Vous allez retrouver des bouchons à partir de Corbeil-Essonne jusqu'au périphérique. La circulation se fait en accordéon. Le temps de parcours, il est en hausse, tout comme la circulation. On est à une cinquantaine de minutes pour faire les 30 derniers kilomètres de la 6 direction Paris. À l'opposé, du côté de Lyon, à l'entrée du tunnel sous Fourvière, 5 minutes de plus que d'habitude. Là, un bouchon d'environ 1 km. En Côte d'Or, sur la 311, direction Beaune, un obstacle a été signalé. Un sac serait tombé sur les voies au niveau de la barrière de péage de Dijon Sud, un tout petit peu avant cette barrière de péage, kilomètre 30 de la 311, direction Beaune. Un patrouilleur va intervenir. Et puis un fourgon est en panne en Côte d'Or sur la 36, direction Mulhouse, kilomètre 197. Il est après la jonction avec la 31. Les gendarmes sont sur place auprès de ce véhicule. Partout ailleurs, pas d'autres difficultés. Je compte sur vous pour vous arrêter régulièrement en faisant des pauses, car je vous rappelle, la somnolence est l'une des principales causes d'accidents sur autoroute. Donc dès que vous avez des signes de fatigue, vous vous arrêtez. Et puis ayez le réflexe aussi de vous arrêter au moins toutes les 2 heures ou tous les 200 km lorsque vous faites un long trajet. Information en bref, c'est tout de suite et c'est avec France Info.
2: Marie-Marty Rossian. Deux personnes sont mortes en Espagne après les pluies torrentielles qui sont tombées autour de Barcelone.
3: Dans le nord-est du pays, donc une personne est toujours portée disparue. Les précipitations commencent à faiblir un peu, mais le phénomène météo se déplace désormais vers la région de Gérone, un peu plus au sud. Les habitants à cet endroit sont appelés à se mettre à l'abri. Au Moyen-Orient, le Yémen veut reprendre le contrôle du pays, en partie aux mains des rebelles houthis pro-iraniens. Une offensive militaire a été lancée. Quelques jours supplémentaire dans l'espace pour Sophie Adno à cause de mauvaises conditions météo. L'astronaute française et ses coéquipiers américains et russes ne vont pas pouvoir rentrer demain comme prévu sur Terre. Leur retour de la Station Spatiale Internationale est donc reporté à mercredi prochain. Et puis le dernier match de cette cinquième journée top 14 en rugby, c'est ce soir Montpellier face à Toulon. Coup d'envoi 21h05, une rencontre à vivre bien sûr en direct sur France Info.
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1: Jérémy Frérot est en concert les 8, 9 et 10 octobre dans quelques jours du côté d'Arcachon. Il est sur Autoroute Info dans notre chronique En route avec. Vous la retrouvez sur autoroute-info.fr, le site web. Et puis, il est surtout tout de suite dans notre playlist. Voici Jérémy Frérot avec le titre qui s'appelle tout simplement Frérot.
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1: Je vous rappelle la présence d'un obstacle en Côte d'Or sur la 311 direction Beaune, signalé au kilomètre 30. C'est un sac qui serait tombé juste avant la barrière de péage de Dijon Sud, tombé au milieu des voies. Un patrouilleur va être amené à traverser l'autoroute pour pouvoir récupérer cet objet. Florent Pagny arrive dans les prochaines minutes sur Autoroute Info avec Ma Liberté de Penser, mais d'abord un incontournable Dire Straits Walk of Life.

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1: Trafic chargé à Lyon comme à Paris à l'heure actuelle. C'est l'heure de pointe du dimanche soir avec de nombreux retours. On observe pas mal de bouchons sur l'A6 notamment en direction de Paris sur les 30 derniers kilomètres. Je vous donne le temps de parcours. On s'approche de 1 heure de temps de parcours. Là où vous mettez 25 minutes lorsque c'est fluide, hein, ça coince à partir de Corbeil-Essonne essentiellement. Circulation chargée à ce niveau-là. Circulation aussi chargée à l'entrée du tunnel sous Fourvière. Là, on est complètement à l'opposé. À Lyon, lorsque la 6 devient la métropolitaine 6. Trafic qui, à Lyon d'ailleurs, est également chargé sur la fin de l'A42. On retrouve un temps de parcours de 8 minutes entre le Grand Parc Méribel-Jonage et le périphérique lyonnais. Voilà pour la situation de ce côté-là. J'en oubliais la 5A et avec un accès à la Francilienne un petit peu chargé également. Là, il va falloir compter 5 minutes de plus que d'habitude à la fin de la 5A en Ile-de-France pour atteindre la Francilienne elle-même plutôt chargé. Du côté de la Côte d'Or sur la 311, on attend toujours l'arrivée d'un patrouilleur sur les voies pour récupérer un objet. C'est un sac qui a été signalé au milieu des voies de la 311, direction Beaune, kilomètre 30. Il serait tombé avant la barrière de péage de Dijon Sud. Et puis un fourgon est en panne en Côte d'Or sur la 36, direction Mulhouse, kilomètre 197. Alors respectez le corridor de sécurité en passant à côté du véhicule. Vous avez ce véhicule sur bande d'arrêt d'urgence avec les gendarmes et les équipes qui interviennent. Vous laissez la voie de droite et vous mettez sur la voie la plus à gauche. Cette semaine qui vient, hein, demain, eh bien, il va y avoir des travaux la nuit dans le tunnel du Mont-Blanc. Il sera fermé. Ce tunnel est entre la France et l'Italie, en Haute-Savoie, au bout de l'A40. Une fermeture en nocturne toutes les nuits, de lundi à vendredi, entre 22h et 6h. L'alternative, c'est de prendre l'A43 et d'aller au tunnel du Fréjus, qui lui est en Savoie.
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1: Dans quelques minutes, on va s'intéresser à l'un des personnages de bande dessinée le plus adoré des enfants. Mais d'abord, on écoute James Blunt avec Taste Like Summer sur Autoroute Info.

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6: Circulation bien chargée sur la fin de l'autoroute A6 en Île-de-France, secteur de Corbeil-Essonnes, de Villabé. C'est encombré hein, jusqu'au périphérique. Temps de parcours de 1 heure actuellement, là où vous mettez 20-25 minutes lorsque c'est totalement fluide sur les 30 derniers kilomètres de l'A6 en direction du nord. Le 7 octobre, dans quelques jours, Ducobu revient au cinéma pour une 6e adaptation de la bande dessinée culte. Hugo Amiot a interviewé l'équipe du film.
7: Pour Halloween.
8: Halloween ? Qui c'est cet imbécile encore ?
9: Ah
10: bonjour Alice et Moïne.
11: Salut.
10: Pour ce 6e opus, Ducobu sort de la salle de classe. Le professeur Latouche et Mademoiselle Rateau emménagent dans une nouvelle maison qui est hantée par un fantôme un peu particulier.
11: Oui, très particulier. Oui, j'avais envie de faire un film différent. Et là, je crois que j'ai réussi mon coup. Je dis ça sans prétention, mais parce que j'en avais un peu assez d'être dans la classe à hurler sur Ducobu. J'avais envie de sortir. Et puis, vous savez, les suites, ça peut ressembler à des grosses arnaques, en fait. Et surtout, à plaire aux enfants, évidemment, mais à plaire à ceux qui les accompagnent, aux adultes.
10: Oui, ça allait être ma question, parce que c'est un film pour les enfants, forcément. Ouais. Y avait une envie de... C'est une comédie, mais il y a une envie de faire peur, également.
11: J'aurais bien voulu faire encore plus peur aux enfants, mais j'avais pas le droit. On m'a dit, les producteurs, ils m'ont dit non, parce que je voulais, et ça va parler aux adultes, je voulais mettre la scène dans L'Exorciste où elle tourne sa tête à 360 degrés, où elle dit, ta mère, Et donc...
12: Les fantômes sont de sortie.
13: Un esprit maléfique s'est emparé du corps de mon Gustave.
12: Et ils vont faire n'importe quoi.
14: Ça vous dirait d'aller polissonner avec moi?
15: Mais c'est injuste, monsieur.
10: Charlie et Antoinette, bonjour. Vous jouez dans le 6e opus de Ducobu. Antoinette, tu as quoi de Léonie en toi? Quel point commun?
16: Je suis la première de ma classe, voilà. C'est le truc qui me rejoint avec elle. Sinon, je suis pas du tout aussi faillotte qu'elle, je dirais.
10: Et toi, Charlie, t'es le dernier de la classe?
17: Non, faut pas exagérer non plus. Je pense que je suis un peu au milieu de la classe. Mais oui, voilà, j'aime bien faire des blagues, j'aime bien rigoler, et puis je trouve que c'est quand même important. Et je suis gourmand, donc je rejoins Ducobu là-dessus. Rendez-vous le 7 octobre au cinéma pour aller voir Ducobu et le fantôme de Saint-Potage.
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12: Ducobu et le fantôme de Saint-Potage.
8: T'as choisi ton déguisement d'Halloween?
11: Je pensais me déguiser en Latouche.
16: Génial, ça va faire peur à tout le monde.

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1: Bonne fin d'après-midi, il est 18h.
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1: Bonsoir à tous, bienvenue sur Autoroute Info. J'espère que votre trajet se déroule bien. Les principales difficultés, elles sont du côté de Paris et de Lyon, avec un trafic chargé pour les retours de week-end. Mais sinon, sur le réseau autoroutier actuellement, pas d'événements particuliers pour entraver votre parcours. Par contre, eh bien donc, je vous le disais, c'est chargé, notamment sur la fin de l'autoroute A6 en direction de Paris. Une fois que vous arrivez du côté de Corbeil-Essonnes, attendez-vous à une circulation en accordéon. Jusqu'au périphérique parisien, une heure de temps de parcours, là où vous mettez 20-25 minutes quand tout va bien. C'est chargé également sur la 5A avec l'accès à la Francilienne perturbé après le carré Sénart. Il va falloir compter 8 minutes de plus que d'habitude pour accéder à la Francilienne depuis la 5A. Du côté de Lyon, deux axes sont un peu chargés. La M6, c'est le prolongement de la 6 hein, qui devient la Métropolitaine 6 lorsqu'elle rentre dans la ville et juste avant le tunnel sous Fourvière, 3 km environ de bouchons. Ça, c'est en direction du sud. Et puis, sur l'est de la ville, Lyon, eh bien, nous avons une A42 chargée avec, entre le Grand Parc et Miribel-Jonage et le périphérique, un temps de parcours de 8 minutes. Là où ça se passe en 3-4 minutes, hein, quand tout va bien, là, c'est un peu plus chargé. Voilà pour la situation. Sinon, côté météo, c'est calme hein, à l'heure actuelle. Et même le ciel s'est un peu dégagé. On a eu des passages nuageux. Ça se dégage et se... déplace de plus en plus vers l'est. Enfin, un point sur l'actualité du jour tout de suite avec la rédaction de France Info.
2: Le lycéen soupçonné d'actes de barbarie à Marseille est placé en détention provisoire, annonce du parquet il y a quelques minutes. Cet élève de 15 ans mis en examen après avoir projeté un spray enflammé au visage d'une femme, c'était jeudi, en marge du mouvement lycéen. La victime est une auxiliaire de vie âgée de 40 ans. Une frappe aérienne sur deux camions d'aide alimentaire de l'ONU au Soudan. Un chauffeur est mort dans cette frappe, annonce le programme alimentaire mondial. L'armée soudanaise et les paramilitaires des forces de soutien rapide se disputent le contrôle de cette zone depuis maintenant plus de 3 ans après le début de leur guerre. Et puis en judo, dure journée pour l'équipe de France en Azerbaïdjan pour les mondiaux. Élimination de Lukam Reidze et de Romain Valadier. Picard, ils perdent parce qu'ils ne font pas du bon judo, fulmine le président de la Fédération Française de Judo. Journée un peu rattrapée tout de même grâce à cette médaille de bronze décrochée par Chirine Boukli chez les moins de 48 ans.
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1: Et on voyage avec Alex Warren. Voici Fever Dream sur Autoroute Info.

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5: Un accident vient d'être signalé sur l'autoroute A6 en Essonne, direction Paris, dans cette zone où la circulation est déjà fortement perturbée, puisque le trafic est bien chargé ce soir sur l'A6 en direction de la capitale. Ça se passerait kilomètre 32, donc on est 2 kilomètres après Corbeil-Essonne, la sortie, 1 kilomètre même après Corbeil-Essonne, la sortie 10, les secours se rendent sur place. Et puis, je vous parle de l'A6, mais dans le Rhône, avec kilomètre 412, un véhicule qui est tombé en panne dans la bretelle de sortie 30 de Belleville à 6. On est là dans le Rhône, mais direction Paris quand même, au kilomètre 412. Véhicule en panne au début de la bretelle qui permet de sortir à Châtillon-sur-Chalaronne et Belleville.

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1: Et 18h15, attention à la circulation aux portes de Paris. Ça se complique avec un accident qui s'est produit dans une zone où il y avait déjà une circulation bien chargée dans l'Essonne. Sur la 6, direction Paris, cet accident il se serait produit kilomètre 32 après la sortie 10 de Corbeil-Essonne. Il s'agirait de plusieurs véhicules arrêtés actuellement sur la voie de gauche. Les secours sont en route. Le trafic est déjà chargé. Et là, il y a un bouchon qui s'est formé encore plus en amont de cette zone. Ça se passe mieux du côté de l'A5, mais à la fin de l'A5A, attendez-vous à un temps de parcours un peu élevé, en tout cas pour pouvoir accéder à la francilienne, mais ça se passe quand même mieux de ce côté-là. On va aller à Lyon avec cette fois-ci dans le Rhône sur l'A6 direction Paris, kilomètre 412, un véhicule tombé en panne dans la sortie 30 de Belleville, Châtillon-sur-Chalaronne. Un patrouilleur est arrivé sur place. Et puis, plus loin, au niveau du tunnel sous Fourvière, là aussi, trafic perturbé. En matière de temps de parcours, par contre, ça reste raisonnable. Vous allez perdre 4-5 minutes, grosso modo, avec 2 km de trafic bien ralenti. Et ensuite, un dernier kilomètre où là, c'est un peu plus à l'arrêt.
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1: Le programme sur Autoroute Info dans les prochaines minutes, le suivi d'un contrôle technique. Mais d'abord, on écoute Stromae et Tovelo avec des fleurs.

0: Un accident s'est produit sur la 6 direction Paris après la sortie de Corbeil-Essonnes, sortie numéro 10. L'accident au kilomètre 32 a impliqué deux voitures qui sont sur la voie de gauche. Les secours sont arrivés sur place. Les pompiers et le patrouilleur sont désormais sur place. Alors ça occasionne un bouchon dans un secteur où la circulation est d'ores et déjà bien encombrée. Soyez encombrés, soyez patients bien sûr si vous êtes du côté de Corbeil-Essonnes et de cette sortie 10 de la 6 en direction du Nord. Comment s'effectue un contrôle technique? Hugo Amiot a pu suivre le déroulement de cette opération si importante.
1: Vincent Dumais est gérant de deux centres de contrôle technique Sécuritest sur Dijon. Il nous fait l'inventaire des différents points de contrôle.
2: Pour effectuer un contrôle technique, on a 133 points de contrôle technique qui se définissent en plusieurs familles. Les familles sont l'identification et après, on va faire l'ensemble des équipements de freinage, la direction, la visibilité, tous les feux, éclairage, signalisation. On va après s'atteler à contrôler l'ensemble des essieux, roues, pneus, suspensions, les nuisances, tout ce qui est pollution, fuite d'huile, liquide de refroidissement.
3: C'est important de tout bien faire dans l'ordre.
2: Ce qui est important, c'est de tout faire. Il y a 133 points de contrôle. Et après, avec l'habitude, vous voyez, là, par exemple, j'ai contrôlé mes ceintures, mes sièges. Je fais le tour du véhicule, je regarde mes feux, la fixation de plaque. Je vais ouvrir le coffre, regarder le plancher.
3: Là, on teste quoi?
2: Alors là, on va tester le contrôle anti-pollution. On va pouvoir tester les émissions d'opacité des fumées pour un véhicule diesel. Donc l'appareil qu'on a, là, c'est un opacimètre. Donc on introduit une sonde dans le pot d'échappement. Et on va regarder en fait les taux de fumée qui sortent du pot d'échappement. Et on va regarder par rapport à la norme du véhicule. Là, c'est 1,5 à ne pas dépasser. On va voir avec les accélérations si on est dans les normes.
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0: Haute-Marne sur l'autoroute A31 direction Nancy. Il y a un cycliste le long de l'autoroute sur la bande d'arrêt d'urgence. Après Bourbonne-les-Bains, la sortie 8. A31 direction Nancy, prudence. Patrouilleur va se rendre sur place vers le kilomètre 144.
1: Si votre voiture est un véhicule neuf, le contrôle technique doit être fait dans les 6 mois qui précèdent son 4e anniversaire de mise en circulation. Ensuite, le contrôle doit être renouvelé tous les 2 ans.

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1: Il est 18h passées de 30 minutes. On va aller en Île-de-France où la circulation est très chargée. Un accident s'est produit. Les secours interviennent auprès de deux véhicules accidentés sur la 6 direction Paris. Kilomètre 32, ça se passe sur la voie de gauche. Il est possible de circuler uniquement sur les deux voies, au milieu et à droite. Et il y a déjà un bouchon de plus de 5 km qui s'est formé avant l'accident. Après cet accident, la circulation redevient un peu normale, puis est de nouveau encombrée un tout petit peu plus loin jusqu'au périphérique parisien. Le trafic globalement sur la fin de la 6 en direction de Paris est bien chargé ce soir. Sur la 5A, on a un trafic également encombré avec un accès à la francilienne où il faut 10 minutes de plus que d'habitude. Du côté de Lyon, le trafic est également chargé au niveau du tunnel sous Fourvière. 3 km de bouchon avant d'entrer dans ce tunnel. La 6 avec un autre secteur dans le Rhône où on a un dépanneur qui intervient sur un véhicule en panne dans une bretelle de sortie sur la 6 direction Paris. C'est au kilomètre 412 dans la bretelle de sortie 30 de Belleville, Châtillon-sur-Chalaronne. En Haute-Marne, sur l'A31 direction Nancy, un cycliste pousse son vélo sur la bande d'arrêt d'urgence. Il est sur le bord de l'autoroute. Alors, dans tous les cas, que ce soit un cycliste ou un piéton, c'est bien sûr interdit et c'est dangereux sur autoroute. Donc, respectez le corridor de sécurité. Si vous passez à côté de cette personne, vous laissez la voie de droite libre, vous vous éloignez sur la voie de gauche. On est après Bourbonne-les-Bains. C'est la sortie 8 de l'A31 en direction de Nancy. Voici un point sur l'actualité du jour avec France Info.
2: Dimanche soir, Emmanuel Langlois, une information judiciaire ouverte donc contre deux mineurs pour violence aggravée et ça se passe à Belfort.
3: Le procureur demande en effet un placement en détention provisoire contre l'un d'eux de nationalité bulgare et dont l'arrestation vendredi au bord d'un ruisseau a précédé l'agression du policier. Tous les deux sont en effet soupçonnés d'avoir participé au passage à tabac du fonctionnaire en marge du mouvement lycéen. L'adolescent arrêté par le policier agressé porte plainte, lui, pour tentative de meurtre selon son avocat. Les cours seront totalement ou partiellement suspendus demain dans 4 à 500 lycées en France où les conditions de sécurité ne sont pas réunies, annonce le ministre d'Éducation, Édouard Jouffré, qui précise aussi sur France 2 et France Inter que 24 établissements scolaires ont été incendiés ou saccagés en marge de ce mouvement qui s'est étendu la semaine dernière. Friedrich Merz était à Kiev ce dimanche. Le chancelier allemand était venu apporter son soutien ainsi qu'une nouvelle promesse d'aide financière à l'Ukraine au moment où la capitale ukrainienne fait face à une recrudescence des attaques de drones russes. Pour le 4e jour d'affilée, un pont a à nouveau été pris pour cible aujourd'hui.
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1: Et nous voyageons avec Katsai, voici Animal sur Autoroute Info.

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1: Il y a un bouchon sur plusieurs kilomètres dans le secteur de Fontainebleau. Une fois que vous avez passé la sortie 13 des temples, le trafic se densifie. Au niveau de Corbeil-Essonne, un accident s'est produit sur la 6 direction Paris. Et il se rajoute au trafic chargé du dimanche soir. Et donc là, on a 4 à 5 kilomètres de bouchon et ensuite une circulation assez chargée pour aller jusqu'au périphérique parisien. La musique, Liquid Lee, c'est dans les prochaines minutes avec I Follow Rivers sur Autoroute Info. Mais d'abord, on s'écoute Nathalie Imbruglia avec Torn.

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1: En Saône-et-Loire, un incendie est signalé sur l'A6 direction Paris, kilomètre 388. On est dans le secteur de Mâcon. Après la sortie 29, les pompiers se rendent

0: Arcachon de 4 à 5 kilomètres avant et un trafic globalement perturbé en direction de Paris. Une fois franchi l'accident, le trafic redevient fluide et il est de nouveau encombré quelques kilomètres plus loin jusqu'au périphérique parisien. On va rester en Ile-de-France avec l'A5A elle-même encombrée. Sur l'A5A, vous avez un temps de parcours un peu plus élevé que d'habitude, une dizaine de minutes de plus que d'habitude pour accéder à la Francilienne. Et puis on va aller à Lyon, porte de Lyon, voir la situation. Tout d'abord, tunnel sous Fourvière, temps d'attente et surtout 2 km de bouchon. Sur l'A42, ça se passe toujours de la même manière, c'est-à-dire qu'on est au-dessus de 10 minutes, hein, même ça augmente un peu entre le Grand Parc Méribel-Jonage et le périphérique lyonnais. Situation donc chargée, hein, vous l'aurez compris, en ce dimanche soir, du côté des grandes agglomérations. Corentin Rouleau et Géraldine Millard répondent tout de suite aux questions que vous pouvez vous poser concernant les travaux sur autoroute.
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2: Vrai ou faux, en cas de fermeture d'une autoroute pour des travaux, aucune solution alternative n'est proposée pour poursuivre son trajet initial.
3: C'est faux, des itinéraires de déviation sont toujours mis en place. Il faut savoir que les fermetures d'autoroutes sont concertées bien en amont avec la préfecture du ou des départements concernés. Des itinéraires de déviation réglementaires et sécurisés sont alors systématiquement proposés.
2: Comment repérer ces itinéraires de déviation ?
3: Ce sont des panneaux à fond jaune positionnés sur l'intégralité de la déviation avec la mention S ou DEV accompagnée d'un chiffre. D'autre part, la société d'autoroute reste attentive dans sa programmation afin de limiter les impacts en proposant des itinéraires sans surpéage et des effets limités sur les temps de parcours.
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0: Et je viens d'avoir la confirmation sur mes écrans de contrôle qu'en Saône-et-Loire, il y a bel et bien un feu sur le bord de l'autoroute. Le feu est dans l'accotement, gros dégagement de fumée. La circulation est interrompue actuellement, hein, sur la 6 direction Paris, kilomètre 388. Circulation interrompue donc après Mâcon. C'est la sortie numéro 29. Soyez patients si vous pouvez éviter bien sûr d'entrer dans le trafic à ce niveau-là. Ça vous évitera de vous retrouver coincé. Pour l'instant, on n'a pas les détails, mais en tout cas, gros dégagement de fumée, des flammes dans l'accotement. On est du côté de Mâcon sur la 6, direction Paris, kilomètre 388. Allez, la musique, Bruno Mars, pour vous accompagner dans les prochaines minutes, On My Soul. Je vous retrouverai quant à moi juste après pour un rappel de vos conditions de circulation. Bonne fin de journée.

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9: L'autoroute A6 est coupée en Saône-et-Loire en raison d'un incendie qui a pris sur le bord de l'autoroute. Gros dégagement de fumée, les flammes sont au bord de l'autoroute, les gendarmes sont sur place, ils ont interrompu la circulation. C'est sur l'A6 direction Paris, kilomètre 388, qu'il y a cette coupure après la sortie de Mâcon, sortie numéro 29. Un secteur à éviter, un gros bouchon s'est formé. Je vous tiendrai au courant de l'évolution sur l'antenne d'Autoroute Info dans les prochaines minutes. Pour les amateurs d'histoire, et plus précisément celle entre les Gaulois et les Romains, le musée au parc Alésia est fait pour vous. Vous allez l'entendre, cette année, les nouveautés ne manquent pas. Ilyes Jemlaoui.
10: Imaginez que seul votre téléphone peut vous emmener au temps des batailles en moins 52 avant Jésus-Christ. C'est en tout cas une des nouveautés de la saison 2026 du musée au parc Alésia. Mathilde Le Piolloville, responsable de l'action culturelle.
11: Alors, les événements, parce qu'il y en aura plusieurs tout au long de la saison, sont souvent autour de l'immersif. Avec leur téléphone, les visiteurs seront immergés dans le passé, donc ils pourront scanner un QR code et découvrir comment les légionnaires vivaient dans les camps romains, comment ils construisaient les fortifications. C'est vraiment impressionnant, il y a vraiment cet effet waouh et je pense que les ados, les enfants, les adultes vont adorer.
12: César n'est pas seulement un stratège remarquable, c'est aussi un bâtisseur d'une rapidité stupéfiante.
10: Et puis symbole d'un grand succès, l'exposition César, tous les chemins mènent à Rome est prolongée jusqu'à fin novembre avec là aussi quelques nouveautés.
11: Et effectivement, on a souhaité poursuivre l'exposition César parce qu'elle a très bien fonctionné et certains visiteurs n'avaient pas encore eu le temps de le voir. Donc l'exposition a déjà un certain nombre de dispositifs immersifs, notamment autour du triomphe de César. Quand on marche le long d'un mur, on colorise le triomphe et la principale nouveauté, c'est qu'on a une œuvre qui est prêtée par les musées royaux de Belgique à Bruxelles, une œuvre de très très grand format qui représente la mort de Pompée. Et puis on va aussi présenter un certain nombre d'animations en parallèle qui permettront de davantage découvrir la civilisation romaine.
10: Autre événement marquant, cette année, plongée dans l'histoire d'un trésor gaulois, Laurent Bourdereau, directeur général du musée au Parc Alésien.
13: On vient de faire l'acquisition du trésor de l'Aigne au nord de la Côte d'Or, donc 2131 monnaies gauloises. Et puis on pense même que ces monnaies auraient servi comme système de monnayage pour rémunérer les combattants, pourquoi pas, de la bataille d'Alésia. Et donc on a la chance de pouvoir présenter ce trésor au mois de septembre pour les journées du patrimoine dans le parcours du musée.
10: Et pour découvrir toutes ces nouveautés, le musée au parc Alésia est accessible depuis la sortie 23 Bière-lès-Semur de l'autoroute A6.

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1: Sur l'autoroute A5, dans les environs du kilomètre 52, dans le département de l'Yonne, un chevreuil a été aperçu sur le bord de l'autoroute. Soyez très prudents, il peut prendre peur, traverser les voies. On est entre Montereau et la jonction avec la 19.

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1: Bonne fin de week-end, il est presque 19h.
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1: Et on a deux grosses difficultés actuellement sur l'autoroute A6. Ça se passe en Saône-et-Loire et ça se passe dans l'Essonne. Alors tout d'abord, en Saône-et-Loire, c'est un incendie qui est sur le bord de l'autoroute, comme ces feux que l'on avait durant l'été. Eh bien là, l'autoroute est coupée à la circulation après Mâcon. Sur l'A6, direction Paris, l'incendie est vers le kilomètre 388. Les secours sont sur place, les gendarmes, les pompiers, ils interviennent. Il y a un très gros dégagement de fumée, une mauvaise visibilité, un bouchon s'est formé, déjà 2 km de bouchon. Alors il est vivement déconseillé d'entrer à Mâcon Sud, l'entrée numéro 29, puisque c'est après cette entrée que s'est produit cet incendie. Du côté de l'Essonne, toujours sur la 6 en direction de Paris, mais là on est vraiment plus loin, on arrive du côté de Paris. Alors il y a eu un accident au niveau de Corbeil-Essonne, après cette sortie numéro 10 de Corbeil-Essonne, deux véhicules impliqués dans l'accident, ils sont sur la voie de gauche, ça occasionne un bouchon derrière, avec les ralentissements en plus du week-end, les retours et le trafic bien chargé, ça occasionne un ralentissement depuis Fontainebleau, un bouchon un peu plus important à l'approche de Corbeil-Essonne, et ensuite c'est en accordéon jusqu'au périphérique parisien. Notez que sur la 5 dans Lyon, un chevreuil a été aperçu sur le bord de l'autoroute, dans les environs du kilomètre 52, c'est le secteur entre Montereau et la jonction avec la 19, un patrouilleur va aller à s'assurer que ce chevreuil sort du réseau et ne traverse pas les voies. Et puis on a des véhicules en panne dans plusieurs secteurs. À chaque fois, ce sont des véhicules sur la bande d'arrêt d'urgence. Si vous voyez ces véhicules, un fourgon, un dépanneur qui intervient, vous vous décalez, vous laissez la voie de droite libre, hein, même s'ils sont sur la bande d'arrêt d'urgence, c'est pour respecter le fameux corridor de sécurité. Voici le flash de France Info.
2: Fort, l'enquête progresse après le passage à tabac d'un policier vendredi.
3: Deux mineurs sont poursuivis pour violence volontaire après leur arrestation. Une information judiciaire pour violence aggravée a été ouverte. Parmi eux figure un adolescent de 17 ans et demi que le policier a tenté d'arrêter dans une rivière avant d'être agressé donc par plusieurs personnes. Le jeune homme reconnaît avoir porté deux coups de pied au fonctionnaire. Lui-même d'ailleurs porte plainte contre le policier pour tentative de meurtre et complicité. À l'étranger, la Russie promet d'intensifier ses frappes sur les infrastructures ukrainiennes. En réponse à des déclarations du président Volodymyr Zelensky qui a promis d'accroître les attaques de Kiev contre les raffineries de pétrole russe, le chancelier allemand Friedrich Merz avait fait le déplacement à Kiev ce week-end pour apporter le soutien de son pays à l'Ukraine. La Française Shirine Boukli, chez les moins de 48 kilos, conclut elle sa saison avec une médaille de bronze ce dimanche au championnat du monde de judo de Bakou en Azerbaïdjan. Championne du monde déjà en 2024, elle décroche ainsi la deuxième médaille mondiale de sa jeune carrière. Lui était parti favori, il n'a pas déçu. Le pur sang d'Arise, âgé de 4 ans, défendant les couleurs rouge et verte de l'Agacan et monté par Mickaël Barzalona, remporte le prix de l'Arc de Triomphe à Paris sur l'hippodrome de Longchamp. L'étalon français qui réalise ainsi un rare doublé de suite dans ce championnat du monde du galop sur 2400 mètres.
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1: Elle a déjà collaboré avec Céline Dion, Grand Corps Malade ou encore The Avener. Elle, c'est Manon Lisa. Elle est tout de suite sur Autoroute Info avec Le Petit Pêcheur.

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3: L'autoroute A6 est coupée en Saône-et-Loire à hauteur de Mâcon. Après la sortie 29, il y a un incendie sur le bord de l'autoroute, un gros dégagement de fumée. La circulation pour l'instant est interrompue. Les véhicules sont arrêtés, 2 à 3 km de bouchon. L'entrée 29 de Mâcon Sud sur la 6 direction Paris est déconseillée.

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1: L'autoroute A6 vient de réouvrir. C'est en Saône-et-Loire qu'elle était coupée en raison d'un incendie sur le bord de l'autoroute. Les gendarmes viennent de relâcher la circulation. Il est possible de nouveau de circuler si vous êtes sorti de votre véhicule. Remontez à bord. Soyez très prudents. Évitez de changer de fil. On a environ 3 km de véhicules qui étaient coincés dans le bouchon. Donc l'autoroute A6 est réouverte après Mâcon Sud. Il y a par contre un bouchon après la sortie 29 A6 direction Paris en raison d'un incendie sur le bord de l'autoroute, kilomètre 380.

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1: Il est 19h passé de 14 minutes, deux secteurs sur l'autoroute A6 où la circulation est perturbée. Tout d'abord en Essonne, un accident s'est produit sur l'A6, direction Paris, au kilomètre 32. La circulation est interrompue sur la voie de gauche, 4 km de bouchons. Trafic ralenti à partir de Fontainebleau et pour franchir les 4 km de bouchons, il faut compter 30 minutes environ. Il y a également une difficulté du côté de la Saône-et-Loire, puisqu'un incendie a pris dans le bord, sur le bord de l'autoroute. Alors, il est en train d'être maîtrisé. La circulation est réouverte, mais toutefois, il y a un bouchon. Sur la 6, direction Paris, on est dans le secteur de Mâcon, après la sortie 29 de Mâcon, au kilomètre 388. C'est là que les pompiers interviennent. La circulation est fortement perturbée. Pour l'instant, l'entrée 29 de Mâcon Sud est déconseillée pour ne pas se retrouver dans ce trafic difficile. Du côté de Lyon, un chevreuil a été aperçu sur le bord de l'autoroute A5, dans les environs du kilomètre 52, entre la jonction avec la 19 et Montereau. Vous circulez en direction de Nancy-Dijon ou bien de Paris sur cette A5. Prudence dans les deux sens de circulation avec cet animal qui peut prendre peur. À Lyon, la circulation s'améliore sur la fin de la 6, sur la fin de la 42. Encore un petit peu d'attente, mais ça se calme très nettement. Et du côté de l'Île-de-France, on a la fin de l'A5A où le trafic s'améliore, mais pour l'instant encore un peu d'attente pour accéder à la francilienne.
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1: Savez-vous ce que signifie le terme palomar ? Apparu il y a une cinquantaine d'années, il permet d'éviter de nombreuses difficultés de circulation. On va en reparler juste après Samber, My Body Isn't Ready sur Autoroute Info.

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1: J'ai une bonne nouvelle pour ce qui est de l'A6 en Saône-et-Loire, puisque le bouchon s'est résorbé. L'incendie a été maîtrisé sur le bord de l'autoroute après Mâcon, l'entrée 29 Mâcon Sud. Désormais, vous pouvez l'emprunter. La circulation reprend normalement dans le secteur. Peut-être que vous avez déjà entendu parler d'un plan, d'une mesure, d'une journée palomar. C'est un terme qui a fait son apparition au siècle dernier, qui reste toujours d'actualité. Franck Pellissier.
2: Cela fait une cinquantaine d'années que ce terme a fait son entrée chez les gestionnaires de réseaux routiers et autoroutiers et dans les médias français. Philippe Bibelet est responsable du service sécurité trafic aux autoroutes et tunnels du Mont-Blanc et il nous rappelle tout d'abord ce que signifie Palomar.
3: Alors Palomar, c'est l'acronyme de Paris-Lyon-Marseille. C'est en fait un plan de gestion trafic qui a été mis en œuvre par les pouvoirs publics suite à un événement tragique qui a eu lieu en 1975, le chassé-croisé juillet-août, particulièrement le samedi 2 août 1975, jour de canicule, où la France a connu plus de 600 km de bouchons. Et les gens étaient pris dans ces bouchons pendant des heures et des heures. Et on a dénombré malheureusement 145 décès liés soit à cette canicule, soit à des accidents sur ce week-end de chassé-croisé. Donc les pouvoirs publics ont pris des mesures drastiques pour essayer que ça ne se reproduise pas. Et pour l'année suivante, plus de 600 000 cartes ont été éditées avec 3500 km d'itinéraires bis répertoriés sur ces cartes. Et c'était le premier plan Palomar établi.
2: Vous l'aurez compris, les mesures Palomar consistent donc en la mise en place d'itinéraires de substitution quand les grands axes sont saturés, généralement vers la Méditerranée ou les côtes atlantiques en été et vers les stations des Alpes en hiver. Aux autoroutes et tunnels du Mont-Blanc, cela ne concerne qu'un nombre restreint de week-ends. Philippe Bibelet.
3: Sur notre réseau ATMB, nous sommes plutôt concernés sur les week-ends d'hiver. On parle plutôt de 3 week-ends à Noël et puis 5 week-ends en février. Au total, 8 week-ends sont concernés pour une organisation spécifique.
2: Qu'est-ce que vous mettez de particulier justement pour faire face à ces week-ends de fort trafic?
3: Alors tous les services sont mobilisés au sein d'ATMB, bien entendu. Ça part du péage avec des renforts au niveau des équipes pour faire en sorte qu'on ait la meilleure fluidité au niveau du passage des barrières de péage. Mais c'est aussi au niveau des centres d'exploitation chez nous où on met des renforts pour venir en aide aux clients en difficulté sur le réseau. Et puis au niveau de notre PC, bien entendu, pour être réactif et informer du mieux possible nos clients des perturbations de circulation.
2: Lors de ces journées Palomar, le trafic est en moyenne 3 fois supérieure à une journée ordinaire sur le réseau ATMB, avec un nombre d'interventions des patrouilleurs qui suit la même tendance.

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1: Un véhicule est tombé en panne sur l'A6 dans le département de l'Yonne, direction Paris, kilomètre 192. Il s'agit d'une crevaison. La personne est en train de changer sa roue côté circulation. Donc, éloignez-vous, vous respectez le corridor de sécurité et roulez sur la voie la plus à gauche à la hauteur de ce véhicule qui est donc en panne du côté d'Avallon après la sortie numéro 22.
0: Revient dans moins de 2 minutes.

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1: 19h30, nous allons dans le département de l'Essonne avec toujours un trafic perturbé en raison d'un accident sur la 6 direction Paris. Il s'est produit au kilomètre 32, la voie de gauche est neutralisée. L'évacuation des véhicules est toujours en cours. Il y a eu un blessé léger dans cet accident qui a impliqué deux voitures sur la voie de gauche. Trafic ralenti avant à partir de Fontainebleau et un bouchon sur environ 4 km. Le temps de parcours va de 25 à 30 minutes d'après les remontées GPS qui me parviennent pour parcourir donc ces 4 km de trafic. Il y a dans le Doubs, sur l'A36, deux véhicules qui sont en train d'être dépannés. Alors, il n'y a plus qu'un seul véhicule. On avait deux véhicules tout à l'heure, mais un véhicule est en panne dans la 36 direction Mulhouse, dans l'entrée numéro 8, celle de Montbéliard, à la fin de la bretelle qui permet d'accélérer. Un fourgon de patrouilleurs est sur place. Regardez bien sa signalisation et décalez-vous pour vous insérer dans la circulation. J'en profite pour rappeler que ce vendredi, il y a deux jours, un ouvrier autoroutier est décédé sur l'autoroute A13 alors qu'il intervenait au niveau d'une zone de travaux. Il a été percuté par un véhicule et un autre de ses collègues a été blessé. L'occasion de rappeler bien sûr qu'il faut être prudent, respecter les limitations de vitesse et surtout les équipes qui travaillent pour votre sécurité. Justement, dans Lyon, sur la 6 direction Paris, il y a une difficulté au kilomètre 192 avec un véhicule en panne. Celui-ci, c'est une roue qui est en train d'être changée côté circulation. Il est après la sortie 22 à Vallon. Un patrouilleur se rend sur place. Restez très prudent. Enfin, point sur l'actualité du jour avec France Info.
2: Avec Stéphane Milhomme et plus de 160 lycées d'Île-de-France vont rester fermés. Demain, c'est plus d'un tiers des établissements de la région.
3: Et c'est la présidente de la région, Valérie Pécresse, qui l'annonce ce soir. 400 à 500 établissements dans toute la France, selon le ministre de l'Éducation nationale, Édouard Geoffrey. Pour raison de sécurité, après avoir subi des dégradations ces derniers jours, le mouvement des lycées entrera demain dans sa troisième semaine. 11 blessés, dont un grave après une attaque de frelons asiatiques dans la Loire, selon ICI Saint-Etienne, ex-France Bleu. Le grave incident s'est produit aujourd'hui lors d'un trail à Saint-Maurice en Gourgois. En tout, une vingtaine de participants ont été piqués. Une personne est toujours hospitalisée. Et puis le cheval français Dariz offre le deuxième prix de l'Arc de Triomphe d'affilée. Ce pur sang de 4 ans était grand favori et portait les couleurs de l'Agacan. Un grand prix sous le soleil de l'hippodrome de Longchamp à Paris.
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1: Et nous voyageons avec Teddy Swim. Voici Mr. Know It All sur Autoroute Info.

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1: La circulation devrait enfin pouvoir s'améliorer dans l'Essonne sur la 6 direction Paris, puisque l'accident qui s'était produit au niveau de Corbeil-Essonne, la sortie 10, vient de se terminer. Donc toutes les voies sont réouvertes à la circulation. Les trois voies de l'autoroute sont réouvertes à la circulation. Par contre, il y a encore un bouchon à résorber. Alors à l'avant, ça commence à avancer de nouveau. Derrière, il y a encore 3 à 4 kilomètres de bouchons. Mais la circulation va pouvoir reprendre son cours pour l'instant. Soyez très patients si vous êtes dans ce secteur.

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1: Sur la 5, direction Paris, dans le département de l'Yonne, kilomètre 59, un véhicule est arrêté et pourrait gêner la circulation. C'est après la jonction avec la 19.

0: en plus sur la 6 dans l'Essonne, puisqu'il y avait un accident. L'accident est terminé. Il y avait un bouchon. Le bouchon est toujours un peu présent, mais il diminue progressivement. Pour l'instant, si vous êtes après Fontainebleau, vous allez avoir un trafic un peu ralenti en arrivant vers Corbeil. Mais ça devrait s'améliorer progressivement, puisque à l'avant, il n'y a plus de difficultés désormais. La 6, on y reste avec un changement de roue sur la 6 direction Paris dans Lyon au kilomètre 192. Là, la difficulté après Avallon, la sortie 22, c'est que la personne change sa roue du côté de la circulation. Donc c'est bien sûr très dangereux, surtout lorsque la nuit est tombée. Avec le manque de visibilité côté circulation, c'est toujours un risque. Alors le mieux pour vous est de ne pas rouler sur la voie de droite à la hauteur du véhicule qui est sur la bande d'arrêt d'urgence. C'est ainsi que vous allez respecter le corridor de sécurité. À 36, cette fois-ci on va dans le Doubs, la 36 direction Mulhouse, avec une voiture en panne dans une bretelle d'entrée. C'est celle de Montbéliard, l'entrée numéro 8. Ça se passe sur la bande d'arrêt d'urgence, un dépannage est en cours. Il y a un fourgon de patrouilleurs en intervention dans cette bretelle d'entrée numéro 8 de Montbéliard sur la 36. On regarde du côté des stations-service avec des stations qui sont en rupture de carburant ou en panne. Par exemple, il n'y a plus de samplon sur l'aire de Pézy. Elle est sur la 6 direction Paris, kilomètre 446. Plus de samplon à l'aire de Porte d'Alsace sur la 36 direction Lyon, kilomètre 10. Et puis, il n'est pas possible de recharger son véhicule sur la 5A direction Paris à l'aire de Plessis-Picard-Ourdi, kilomètre 6.
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0: Dans quelques instants, nous irons à la rencontre de l'un des membres du duo Big Flo et Oli. Mais d'abord, Shakira avec Die Die.

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1: Sur la 6 en direction de Paris, au kilomètre 409, il y a un obstacle qui est signalé. On est dans le Rhône, dans ce secteur. Il s'agit de la sortie 30, Belleville, Toissé, Châtillon sur Chalaronne, un peu après cette sortie 30. Une intervention va avoir lieu, un patrouilleur va traverser les voies. À 6, direction Paris, prudence, kilomètre 409.

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9: La circulation est toujours très chargée en Essonne sur l'A6 en direction de Paris. 3 à 4 kilomètres de trafic perturbé. C'est consécutif à un accident, mais l'accident est terminé désormais du côté de Corbeil-Essonne. En matière de temps de parcours, il est en baisse, même si pour l'instant le trafic est encore chargé. On parle d'un bon quart d'heure pour faire les 4 kilomètres. À présent, notre chronique en route avec le duo Big Flo et Oli qui a fait une halte au micro d'Autoroute Info. Enfin, c'est Oli qui a été désigné pour répondre aux questions de Véronique Voiron.
10: Qu'est-ce qui a changé ? Pas grand-chose.
11: Oli, bonjour.
12: Salut, salut. C'est mon frère, en effet, on en parlait en off. C'est le petit frère qui a été envoyé pour cette interview. C'est rien d'être aussi bon que lui.
11: Donc vous êtes en tournée, ou bien justement ces tournées, ces déplacements?
12: C'est un kiff, c'est une ambiance très colo. On rigole, on rencontre plein de gens aussi, plein d'artistes. On prend le temps d'essayer de faire un peu de musique dans le bus.
11: Une anecdote justement de tournée depuis le temps que vous êtes sur les routes.
12: Le bus avait crevé et laisse tomber la galère. On s'est retrouvé sur un bord d'autoroute. Heureusement, on s'est fait aider par les assistants et tout, mais vraiment chaud. Tout le monde devait sortir pour des raisons de sécurité, pour changer la roue et tout. Enfin, c'était assez dingue. On a réussi à changer la roue juste à temps pour arriver. Il nous manquait encore 4 heures de route. Enfin bref, tout est bien qui finit bien. On a pu aller sur scène, ça va.
11: Vous avez le permis, vous?
12: J'ai le permis depuis un an. Donc la dernière interview sur votre radio, j'avais pas le permis. Donc je me sens de plus en plus légitime. C'est d'ailleurs pour ça que j'ai accepté l'interview, uniquement pour mon permis.
11: Est-ce que vous aimez conduire? Et puis qu'est-ce qui vous agace chez les autres?
12: Je suis un jeune conducteur, donc je suis encore un peu stressé. Et j'ai le A, je te jure, j'ai encore le A derrière coulé. Mais j'aime bien conduire parce que moi je mets de la musique aussi, tu vois, j'aime bien mettre la radio, la musique, c'est des moments un peu d'évasion cool. Et puis t'es obligé d'être concentré, donc t'es concentré que sur un truc. Qu'est-ce que j'aime pas? Ben, les gens qui nous mettent en danger. Il y a des gens qui se lâchent au volant, vous les connaissez, c'est une catégorie de personnes qui se sentent pousser des ailes ou qui deviennent méchants, même des gens sympas. Et j'ai même des potes autour de moi qui au volant deviennent des teigues.
11: Un souvenir peut-être d'enfance avec les parents, partir en vacances, ce serait quoi?
12: Nous on allait beaucoup vers Aubagne et vers Marseille en partant de Toulouse, donc je peux te dire que c'est long, surtout quand mon père conduit, c'est pas le meilleur conducteur. On avait une petite Opel Corsa toute cabossée, on était bien serré, moi j'étais le petit frère donc on mettait souvent la valise sur les genoux, c'était long, je te le dis, mais on a tellement rigolé. Je me rappelle des morceaux de Diam, ce que je faisais découvrir à ma mère, ou des morceaux de salsa de mon père argentin qui nous faisait découvrir dans la voiture, beaucoup de moments comme ça.
11: Merci Oli d'avoir fait ces quelques kilomètres en notre compagnie.
12: Merci, bonne route, ciao ciao.

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1: Bonne fin de week-end, bonne fin de journée, il est 20h.
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1: Ce dimanche soir, la circulation était particulièrement chargée aux portes de Paris, mais ça s'améliore hein, très nettement. On avait un bouchon là du côté de Corbeil-Essonnes suite à un accident. Le bouchon s'est résorbé. Alors le trafic reste dense hein, quand même, mais il n'y a plus de bouchon à proprement dit. Secteur de Fontainebleau à Corbeil-Essonnes sur la 6, direction Paris. Tout rentre dans l'ordre. On va redescendre sur la 6, mais du côté du Rhône, beaucoup plus bas à 6, direction Paris, kilomètre 409. Un obstacle a été signalé après la sortie 30 de Belleville. Un patrouilleur va intervenir pour récupérer cet objet. Il sera amené à traverser les voies de circulation. Et puis sur la 5 en direction de Paris, dans l'Yonne, kilomètre 59, une voiture est en panne. Elle est un peu mal garée. Elle dépasse de la bande d'arrêt d'urgence sur la voie de droite. C'est après la jonction entre la 5 et l'autoroute A19. Côté météo, le temps est sec à l'heure actuelle. Pas de difficulté à ce niveau-là. Allez, on fait un point tout de suite sur l'actualité avec France Info.
2: Cette demande maintenant de Sébastien Lecornu, alors que nous serons demain dans la troisième semaine du mouvement lycéen.
3: Les cours devront reprendre partout, la sécurité le permet, selon le Premier ministre. Un tiers des lycées resteront fermés demain en Ile-de-France, selon Valérie Pécresse, la présidente de la région. 400 à 500 établissements dans toute la France, selon le ministre de l'Éducation nationale, Édouard Geoffrey, pour raison de sécurité, et après avoir subi parfois de lourdes dégradations. Le Premier ministre israélien Benjamin Netanyahou ordonne un examen des mesures de sécurité sur les vols internationaux vers Israël. Les suites de l'attaque cette semaine sur un vol de la compagnie Fly Dubai et une apparente tentative de crash du copilote de l'avion qui transportait 174 personnes, dont 166 israéliens. Et puis il a fallu la photo finish après ce sprint à deux. Le Belge Remco Evenepoel, sacré champion d'Europe de cyclisme, c'était sur les routes de Slovénie cet après-midi. L'écart avec son concurrent italien Giulio Ciccione est à peine perceptible sur la photo finish.
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1: Et on voyage avec le son d'Adèle Castillon. Très bonne soirée avec Autoroute Info. Voici Été avec toi.

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1: Les chevreuils et des animaux errants sont signalés sur l'A39 en Côte d'Or, kilomètre 5, et ils ont été aperçus à la hauteur de la sortie 3 de

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1: Des chevreuils et des animaux errants sont signalés en Côte d'Or sur l'A39 vers le kilomètre 5, c'est-à-dire au niveau de Crimolois, la sortie numéro 3. Prudence que vous voyagez en direction de Bourg-en-Bresse ou de Dijon sur cette A39. À ce niveau-là, il se pourrait que les animaux traversent les voies. Un patrouilleur se rend dans le secteur. Allez, Daido arrive dans les prochaines minutes dans la playlist d'Autoroute Info avec Thank You. Mais d'abord, Apologize, c'est One Republic.

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1: Les 20h13, l'information trafic avec la présence de Chevreuil en Côte d'Or sur la 39, signalée au niveau de Crimolois, la sortie numéro 3. Il y aurait donc des chevreuils dans ces environs de la barrière de péage de Dijon, Crimolois aussi. Prudence, un patrouilleur va tenter de les localiser, de les faire sortir de l'autoroute. En attendant, sachez qu'ils peuvent prendre peur et traverser subitement les voies, donc adapter votre conduite. Sur la 6, il y aurait des obstacles dans le Rhône, à 6, direction Paris, kilomètre 409. Ils sont signalés après la sortie 30 de Belleville. Là aussi, il y aura une intervention d'un patrouilleur. Partout ailleurs, ça se passe mieux désormais. Les bouchons du côté de Paris, ça reste encore un petit peu dense, mais ça s'améliore très nettement. À Lyon, l'heure de pointe du dimanche soir est terminée.
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1: Dans les prochaines minutes, nous verrons quels sont les pièges à éviter lorsque l'on veut acheter une voiture d'occasion. Mais d'abord, Jérémy Frérot sur Autoroute Info.
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1: Pas de nouvel événement depuis le dernier point trafic. La situation reste stable. Vous allez peut-être acheter une voiture d'occasion prochainement. Yves Martin de l'association de consommateurs Que Choisir Ensemble nous livre ses recommandations pour éviter autant que possible de se faire arnaquer. Reportage de Jérémy Esclavard.
2: Première chose, c'est de discuter avec le vendeur, de lui poser des questions sur l'utilisation de sa voiture, les types de trajets effectués, l'entretien, demander s'il a toutes les factures et le livret d'utilisation.
3: C'est quoi la liste des documents à demander absolument?
2: Le premier document incontournable et obligatoire, c'est le contrôle technique. Il y a la carte grise, bien évidemment, le certificat d'immatriculation, le certificat de non-gage et un certificat de cession à remplir sur un Internet.
3: Avant tout achat, il faut bien entendu faire un contrôle visuel de la voiture.
2: Le premier point, c'est surtout d'acheter en plein jour. Sous la pénombre ou dans un parking, on peut ne pas voir certains défauts de la carrosserie. Faire le tour de la voiture, regarder les éventuelles bosses, l'usure des pneus, tout ce qui est visuel, y compris à l'intérieur, l'usure des caoutchoucs de pédales, des commandes. Et après, il y aura bien évidemment un essai à faire sur route.
3: Essayer la voiture avant de l'acheter, oui, c'est obligatoire.
2: Oui, bien sûr, parce que déjà, ça va permettre de se rassurer sur le type de voiture et que la voiture convient bien à son usage, se sent à l'aise à son volant. Ça permettra de déceler, par exemple, des défauts des suspensions, de la direction, des bruits de freinage, l'embrayage, le passage des vitesses.
3: Est-ce qu'il vaut mieux se tourner vers un professionnel ou un particulier? C'est quoi les avantages, on va dire, et les inconvénients de chacun?
2: Se tourner vers un particulier, le premier avantage, c'est le prix. Le prix d'achat est souvent moins élevé et effectivement, il peut y avoir un petit peu plus de risques. Il faudra être attentionné au moment de l'achat de la voiture. Vers un professionnel où ce sera un tout petit peu plus cher, mais on est sûr d'avoir une garantie de 6 mois, voire 1 an, selon les propositions des professionnels.
3: Enfin, vous pouvez vérifier l'historique de la voiture grâce à Istovec. C'est un site officiel et gratuit du ministère de l'Intérieur. Il permet notamment de voir la date de première mise en circulation, les différents changements de propriétaire ou encore les caractéristiques techniques du véhicule.

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1: 20h30 en ce dimanche soir, la circulation se déroule plutôt bien désormais, hein, plus de grosses difficultés en matière de circulation. On a quand même la présence d'un animal errant, chevreuil, peut-être même plusieurs chevreuils en Côte d'Or sur le bord de l'autoroute A39. Ils ont été aperçus vers Crimolois, la sortie 3 et la barrière de Dijon, Crimolois. Sur la 39, voyagez dans un sens comme dans l'autre vers le kilomètre 5, restez attentif. Ce vendredi, le 2 octobre, un agent autoroutier est décédé après avoir été percuté par une voiture alors qu'il intervenait dans une zone de travaux sur l'autoroute A13 en Normandie. Alors attention bien sûr, hein, lorsque vous passez le long d'un balisage, petite piqûre de rappel avec Elliot Moineau.
2: Si les zones de chantier sont systématiquement signalées par des panneaux sur fond jaune ainsi que sur les panneaux lumineux au-dessus des voies de l'autoroute, chaque année, des ouvriers ou des agents travaillant sur place sont victimes d'accidents, parfois mortels. Gardez à l'esprit que le personnel travaille très près des voies de circulation. Redoublez alors de vigilance pour leur sécurité dès que vous abordez un balisage et réduisez votre vitesse comme indiqué, parfois jusqu'à 50 km/h.
1: Enfin, point sur l'actualité du jour avec la rédaction de France Info.
3: Le Cornu confie à ses ministres 5 chantiers pour répondre à la colère des lycéens.
4: Notamment le remplacement des professeurs absents sur de longue durée ou encore la rénovation des bâtiments pour les protéger des chaleurs estivales. Le chef du gouvernement qui appelle par ailleurs dans son courrier de 5 pages à la reprise des cours dès demain partout. La sécurité et l'état des locaux le permettent, dit Sébastien Le Cornu. Les cours qui seront totalement ou partiellement suspendus demain dans 4 à 500 lycées, selon cette fois le ministre d'Éducation, Édouard Geffray, qui précise aussi que 24 établissements scolaires ont été incendiés ou saccagés en marge du mouvement lycéen cette semaine. À l'étranger, Friedrich Merz était à Kiev ce dimanche. Le chancelier allemand était venu apporter son soutien ainsi qu'une nouvelle promesse d'aide financière à l'Ukraine au moment où la capitale ukrainienne fait face à une recrudescence des attaques russes. Pour le 4e jour d'affilée, un pont a à nouveau été pris pour cible ce dimanche par des drones russes. Et puis c'est sa première victoire de l'année. Le quadruple champion du monde de Formule 1, Max Verstappen remporte le Grand Prix de Bahreïn, délocalisé en Malaisie. Le pilote néerlandais décroche la victoire au terme d'une course chaotique, retardée d'une heure et demie par une pluie de mousson avant le départ.
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1: Et voici One Track Mind dans la playlist d'Autoroute Info, c'est Naïka.

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1: Pas de nouvel événement à vous indiquer sur les autoroutes où vous m'écoutez. La musique, Joe, End of Beginning, c'est à suivre. Il y aura aussi du téléphone dans les prochaines minutes. New York avec toi, mais tout d'abord, c'est Yazoo, le son des années 80. Tout de suite sur Autoroute Info, Don't Go.

0: Ce soir, la circulation est redevenue fluide globalement. Et puis, en matière de météo, c'est un temps sec hein, ce soir. Pas de pluie à l'horizon, en tout cas pas sur les régions où vous m'écoutez. À l'heure actuelle, vous êtes peut-être sur le centre, du côté du Grand Est, dans le Jura ou en Auvergne-Rhône-Alpes, pas de problème particulier. En Côte d'Or, par contre, notez qu'il y a quand même un chevreuil qui a été aperçu sur le bord de l'A39, donc il faut rester vigilant. Pour l'instant, on vous le signale hein, toujours du côté de Crimolois, sortie numéro 3, que vous soyez direction Dijon ou Bourg-en-Bresse, eh bien, prudence sur cette A39 au niveau de cette barrière aussi de péage de Dijon à Crimolois. On jette un coup d'œil aux travaux qui vont avoir lieu durant la semaine prochaine et vous aurez sur la 6 en Bourgogne dans la nuit de demain, lundi à mardi, eh bien une fermeture. La sortie 25.2 de Chalon-Centre sera fermée lundi soir à partir de 21h et ce jusqu'à 6h du matin le lendemain. Vous ne pourrez pas non plus prendre les bretelles d'entrée à 25.2 de la 6. Déviation par des sorties 25.1 et 26 à Chalon-sur-Saône qui sont un petit peu avant ou un petit peu après, à 3 à 5 km en amont ou en aval. Et puis des travaux, il y en aura aussi à la nuit suivante, celle de mardi à mercredi en Rhône-Alpes sur l'A404. Elle sera fermée en direction d'Oyonnax de 20h à 6h entre la sortie 9 de Montréal-Lacluse et la sortie 10 d'Oyonnax-Bélinia.
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0: Prochain point trafic, 21h, présenté par Hugo Amiot. 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Et côté musique, c'est Vianney tout de suite avec D'or et d'étain sur Autoroute Info.

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1: À tout juste 21h, ravi de vous accompagner en cette soirée.
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1: Eh oui, à la nuit, on vous accompagne sur Autoroute Info 24h sur 24, 7 jours sur 7. Et c'est le cas en ce dimanche soir. Et d'ailleurs, ça se passe très bien, conditions idéales pour la conduite. Hein, c'était calme tout au long de la journée. Ça se vérifie encore ce soir. C'est trop bien, on espère que ça va durer pour le reste de la nuit. D'ailleurs, des informations tout de même à vous donner qui concernent les carburants. Avec la crise que l'on connaît en ce moment, il y a pas mal de pénurie de carburant sur les différentes aires de service. C'est le cas notamment sur l'aire de Besançon-Marchaux, sur la 36 en direction de Mulhouse, kilomètre 112, plus de 100 plombs sur cette aire. Plus de 100 plombs également sur l'aire de Porte d'Alsace, également sur la 36 aux portes de l'Allemagne. Et puis sur l'autoroute A6, c'est en région lyonnaise, sur l'aire de Pézy, qu'il n'y a plus de 100 plombs en direction de Paris, et puis dans l'autre sens, en direction de Lyon, c'est l'aire des Lys, kilomètre 29 en région parisienne, là non plus, plus de 100 plombs 95. Et puis les recharges électriques sont également impactées, pas de recharge sur l'aire du Plessis-Picard-Ourdi, c'est sur l'autoroute A5A en direction de Paris, au kilomètre 6, une longue panne donc qui dure et qui est encore confirmée ce soir, mais heureusement, il y a plein d'autres aires de service en région parisienne, notamment sur l'autoroute A5 en direction de Paris. Allez, le retour dans l'information. Trafic, c'est dans quelques instants après. Tout d'abord, les titres de France Info.
2: Emmanuel, l'enquête progresse à Belfort après le passage à tabac d'un policier vendredi.
3: Deux mineurs sont poursuivis pour violence volontaire. Une information judiciaire a été ouverte. Parmi eux figure un adolescent de 17 ans et demi que le policier a tenté d'arrêter dans une rivière avant d'être agressé, selon le procureur qui s'exprimait tout à l'heure en conférence de presse. Le jeune homme reconnaît avoir porté deux coups de pied au fonctionnaire. Lui-même porte plainte contre le policier pour tentative de meurtre et complicité. Après une semaine de blocage de lycée marquée par des tensions, Matignon souhaite que les cours reprennent dès demain partout où la sécurité le permet. Le Premier ministre fixe un calendrier pour répondre à une partie des revendications de ces lycéens la veille d'une journée de mobilisation redoutée par l'exécutif. Ce sera mardi. À l'étranger, la Russie promet d'intensifier ses frappes sur les infrastructures ukrainiennes en réponse à des déclarations du président Volodymyr Zelensky qui a promis d'accroître les attaques de Kiev contre les raffineries de pétrole russes. Le chancelier allemand Friedrich Merz était à Kiev ce dimanche pour renouveler son soutien et celui de l'Allemagne à l'Ukraine. Et puis cet incroyable finish au championnat d'Europe de cyclisme en Slovénie où Remco Evenepoel s'impose d'un millimètre d'un boyau face à l'italien Giulio Ciccone. C'est une première pour le coureur belge et le dernier maillot qui manquait encore à sa collection.
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1: Et ne bougez pas, le retour de l'information trafic après celle qui a prévu une tournée dans toute la France pour le début d'année prochaine. Ça sera notamment à Paris le 2 avril, à la Cigale 2 avril 2027. Pour l'instant, elle est sur Autoroute Info, c'est Tania.

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1: Et direction le département de l'Isère avec un piéton signalé et aperçu sur les voies de circulation de la 432. Donc soyez très prudents. Kilomètre 20, un piéton signalé dans les deux sens de circulation. Hein. Donc soyez attentifs. Ralentissez à hauteur de la sortie 3 pour l'aéroport de Lyon. Saint-Exupéry. On en parle d'ailleurs de cette information dans moins de 10 minutes sur Autoroute Info. On évoquera également d'autres axes autoroutiers ou encore la météo. À tout de suite, la playlist en ce dimanche soir, Ace of Base. Et avant ça, vous l'entendez, c'est Keane sur Autoroute Info. Bonne route.

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1: À 21h14, vous êtes bien sur Autoroute Info et on prend la direction du département de l'Isère. Deux incidents qui pourraient être gênants. C'est le cas sur la 432, tout d'abord, kilomètre 20, avec un piéton signalé aux abords ou sur les voies de circulation. Ça reste à confirmer, mais donc potentiellement une situation dangereuse à hauteur de la sortie 3 pour l'aéroport de Lyon-Saint-Exupéry. Et puis, au sud de Grenoble, sur la RN 87, la rocade sud de Grenoble, un véhicule en panne à hauteur de la sortie 8 pour Cessin en direction de Lyon. Soyez prudents si vous empruntez cette sortie, si vous circulez sur la rocade sud. Partout ailleurs, ça se passe bien, pas d'autres incidents à signaler.
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1: On attend la sortie de son troisième album qui sortira le 16 octobre prochain. Pour l'instant, on en écoute un extrait, c'est Angèle sur Autoroute Info.

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1: Direction département de l'Isère avec ce véhicule qui a percuté un sanglier sur la 43, km 47 en direction de Lyon. Obstacle donc sur les voies pas loin de la sortie 8, la sortie 9, la Tour du Pin. Et le véhicule est sur bande d'arrêt d'urgence. Autre incident en Isère. Sur la 432, un piéton signalé aux abords ou sur les voies de circulation, km 20 à hauteur de la sortie 3 pour l'aéroport de Lyon-Saint-Exupéry. Allez, l'information trafic revient dans quelques instants. Louane encore Midnight Oil pour la playlist d'Autoroute Info. Mais voici à présent nos conseils pour acheter votre première voiture. Une étape importante avec quelques pièges à éviter. Jérémy Sclavard a interrogé Pierre-Olivier Marie, spécialiste du marché automobile pour la centrale.
2: La première question, c'est votre budget. Combien êtes-vous prêt à mettre dans une voiture d'occasion? On va imaginer que vous avez un budget inférieur à 5000 euros, ce qui est déjà beaucoup pour une première voiture. On peut même descendre à 3000 si vous préférez. Il y a de nombreuses voitures d'occasion disponibles sur le marché. Je vous conseillerais plutôt de vous orienter vers une citadine parce que ce sont des voitures pas trop encombrantes qui permettent de se faire la main. On n'a pas forcément le compas dans l'œil les premières années. La carrosserie peut souffrir un peu. Si vous avez une petite voiture, ce sera très très bien pour vous faire la main et vous ne serez pas trop malheureux quand vous ferez vos premières bosses, vos premières rayures.
3: Pour Pierre-Olivier Marie, la phase de recherche est extrêmement importante et elle ne doit pas être galvaudée.
2: Passez-y un peu de temps, vraiment, parce que ça vous donne une photographie du marché. Il n'y a pas de miracle. Il n'y a pas de voiture avec étonnamment peu de kilométrage à un prix étonnamment bas. La philanthropie n'existe pas sur le marché de l'occasion. Privilégier une voiture de grande diffusion. Ce qui peut être intéressant, c'est de trouver des pièces détachées pas trop chères. Et si vous prenez une voiture d'occasion très répandue, par exemple une Peugeot 206, vous trouverez facilement des pièces de rechange dans les casses, etc. Ce qui n'est pas forcément le cas si vous prenez une voiture exotique, une coréenne peu répandue, ou une japonaise, ou je ne sais quel modèle. Au mieux choisir une voiture de très grande diffusion, ça vous facilitera les choses en cas d'entretien déjà. Et en cas de casse, ça vous permettra aussi de trouver des pièces plus facilement.
3: En plus du budget consacré à l'achat de la voiture, d'autres frais que l'on ne soupçonne pas forcément en tant que jeune conducteur sont à prendre en compte.
2: Il y a l'assurance, et quand on est jeune conducteur, les assureurs ne sont pas les plus sympas, on va dire. La prime moyenne pour un jeune conducteur, c'est supérieur à 1000 euros, ça peut même atteindre 1300 euros assez facilement. Puis après, il y a l'entretien, c'est pas parce que vous allez acheter une voiture dont on vous dit qu'elle est fiable qu'il faut pas faire le minimum en termes d'entretien. Et puis il y a le budget carburant, mais ça, c'est le lot de tous les automobilistes, pas seulement des jeunes conducteurs.
3: À noter que vous pouvez vérifier l'historique de la voiture grâce au site officiel et gratuit du ministère de l'Intérieur, Istovec. Il permet entre autres de voir la date de mise en circulation, les caractéristiques techniques du véhicule ou encore les différents changements de propriétaire.

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1: À 21h30, vous êtes bien sur Autoroute Info et ça se passe bien sur la plupart des axes que vous empruntez. Des perturbations se concentrent en Isère avec ce piéton signalé sur la 432, kilomètre 19 en direction de Paris. Piéton qui a traversé les voies. À présent, il est sur bande d'arrêt d'urgence. Un patrouilleur et les pompiers sont sur place, mais un piéton comportement dangereux qui pourra à tout moment de nouveau traverser les voies. Soyez vous aussi prudent après la sortie 3 pour l'aéroport de Lyon, Saint-Exupéry et pour Meyzieu. En Isère, on y reste sur l'autoroute A43 avec ce véhicule accidenté au kilomètre 47 en direction de Lyon. Un véhicule qui a percuté un sanglier sur les voies de circulation. C'est après la sortie 9, avant la sortie 9 pour la Tour du Pin. Et puis toujours en Isère, on y reste sur la rocade sud de Grenoble, un véhicule en panne à hauteur de la sortie 8 pour Cessin. Et tout de suite, on s'intéresse au titre de France Info. Pierre de Cornu appelle à la reprise des cours dès demain.
2: Partout où la sécurité et l'état des locaux le permettent, le chef du gouvernement confie à ses ministres 5 chantiers pour tenter de répondre à la colère des lycéens, notamment sur la question du remplacement des professeurs absents sur de longues durées. Les cours seront totalement ou partiellement suspendus, toutefois demain dans 4 à 500 lycées, d'après le ministre de l'Éducation, Édouard Geffray, qui s'exprimait un peu plus tôt et qui précise aussi que 24 établissements scolaires ont été incendiés ou saccagés en marge de ce mouvement. Lui avait été gravement blessé en marge de la mobilisation des lycéens à Tours. Mercredi, la famille de Maël porte plainte pour violence par personne à dépositaire de l'autorité publique. Le jeune lycéen âgé de 16 ans a perdu l'usage de son œil. Et selon la procureure de Tours, ses blessures sont compatibles avec l'impact d'une balle de défense de type LBD. Une enquête a été ouverte et confiée à l'IGPN, la police des polices. À l'étranger, le scrutin s'annonce serré. Donald Trump dit le suivre de très près. Les Brésiliens votent ce dimanche pour choisir entre le président de gauche, Lula, sortant, un quatrième et dernier mandat non consécutif, c'est ce qu'il brigue, et son rival conservateur, Flavio Bolsonaro, 45 ans, fils de l'ancien président d'extrême droite, Jair Bolsonaro.
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1: Et le retour de l'information trafic, ne bougez pas, c'est dans moins de 5 minutes, après Djungeli sur Autoroute Info.

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1: Direction l'Isère sur la 43, un véhicule accidenté kilomètre 47 en direction de Lyon. Il est sur bande d'arrêt d'urgence, il a percuté un sanglier qui pourrait être sur les voies, donc soyez prudents. Et puis plus loin, au kilomètre 43, un véhicule en panne, cette fois-ci sur bande d'arrêt d'urgence. Et vous parlez également de la 432 à l'est de Lyon, signalé un piéton dangereux avec un comportement dangereux. Eh bien, c'est terminé, les pompiers sont partis avec donc plus d'incidents sur cet axe autoroutier qui mène à l'aéroport de Lyon-Saint-Exupéry. On se retrouve dans moins de 10 minutes après la playlist d'Autoroute Info pour commencer, Grégory Lemarchal.

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1: À 21h44, vous êtes bien sur Autoroute Info, on vous en remercie. On se rend dans le département de l'Isère avec un véhicule accidenté, kilomètre 47, en direction de Lyon, qui a percuté un sanglier. Soyez prudents avant la sortie 9, la Tour du Pin. Et puis après cette sortie, ou plutôt déjà après cette sortie, hein, kilomètre 43, un véhicule en panne sur bande d'urgence en direction de Lyon. Du Monde se rend sur les lieux. Et alors cette nuit, il n'y a pas de fermeture pour cause de travaux à prévoir. Mais pour cette semaine, il y en aura plusieurs, notamment en Rhône-Alpes. La 404 qui sera fermée en direction d'Oyonnax entre les sorties 9 Montréal-Lacluse et 10 pour Oyonnax-Bélinia. Fermée pendant les nuits du 6 au 7 octobre. Et puis en Rhône-Alpes, entre la France et l'Italie, en raison de travaux de maintenance, le tunnel du Mont-Blanc sera fermé du lundi au vendredi de nuit de 22h à 6h.
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1: Dans les prochaines minutes, on ira faire du tourisme dans la vallée de la Loue, située dans le département du Doubs. Ce sera après Tibbs sur Autoroute Info.

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1: Pas d'évolution en ce moment, quel que soit l'axe autoroutier que vous empruntez. Toujours vous signaler ce véhicule accidenté sur bande d'arrêt d'urgence de l'A43, c'est en Isère. Un véhicule qui a percuté un sanglier. Alors, plus de sangliers sur les voies, mais donc ce véhicule qui reste sur bande d'arrêt d'urgence, kilomètre 47 en direction de Lyon. Après la sortie 9, la Tour du Pin, un patrouilleur en protection. Patrouilleur d'ailleurs qui a neutralisé la voie de droite. Sur la 36, des panneaux d'information touristique indiquent Vallée de la Loue. Jérémy Esclavard s'est rendu à Ornans dans le Doubs et interrogé Julie Thiébaud, responsable de la communication de la destination Loue. Lisons.
2: Alors sur le panneau, vous voyez la source de la Loue, hein, qui est une des plus belles cascades du département. On a également une autre source qui est vraiment très jolie, qui est située à Nancy-Sainte-Anne, c'est la source du Lison. Et puis on a beaucoup de belvédères, on a beaucoup de cascades, beaucoup de chemins forestiers qui sont super à voir.
3: Par exemple, quand on est dans Ornans, qu'on lève la tête, on voit plein de falaises avec des statues ou des barrières. Ça fait partie de ces belvédères dont vous parlez.
2: Notamment le belvédère de la Roche-du-Mont, qui est le plus en vogue, on va dire. C'est le belvédère où on voit la Vierge, qui est juste au-dessus du centre-ville d'Ornans.
3: Comme on est à Ornans, on peut parler d'Ornans. Pour ceux qui ne connaissent pas, ça mérite le détour comme petite ville.
2: Oui, on est une jolie petite cité qui est connue à cause de ses maisons qui sont sur la Loue, avec des balcons qui flottent au-dessus de la rivière, ce qui lui donne beaucoup de cachet.
4: Ornans est également la ville natale du peintre Gustave Courbet.
2: On peut découvrir Courbet à Ornans grâce au pôle Courbet qui a plusieurs sites, donc le musée dans sa maison natale, mais il y a également l'atelier Courbet à Ornans où on peut découvrir des fresques que Courbet à dessiner sur les murs. On peut également découvrir la vie de Gustave Courbet dans la ferme familiale située à 15 km d'Ornans, à Flagey.
4: La vallée de la Loue, c'est aussi une destination qui propose de nombreuses randonnées. Julie Thiébaud.
2: Ça va des petites balades familiales du nord jusqu'à des randonnées de 6-7 heures pour découvrir des paysages, que ce soit des cascades, que ce soit des belvédères, de jolies forêts. Et puis pour les familles, on peut faire également du canoë sur toute la vallée de la Loue, ce qui est assez sympa pour découvrir des petits villages plutôt en naviguant sur la rivière.
3: Qu'est-ce qu'on peut manger, qu'est-ce qu'on peut goûter quand on est de passage dans les environs?
2: À Ornans, on a une spécialité qui sort un petit peu de l'ordinaire, c'est la saucisse ornanaise, c'est une saucisse fumée avec des trompettes de la mort, fabriquée uniquement à Ornans. On a également une pisciculture qui est située à côté d'Ornans, qui fabrique des produits à base de truite, hein, que ce soit des terrines, de la truite fumée, des hamburgers à la truite, etc., etc.
4: Plus d'informations sur la gastronomie et les activités à faire sur valleydelaloue.com.

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1: Très ravi de vous accompagner en ce dimanche soir, il est à 22h.
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1: Et on va faire un tour d'horizon de vos conditions de circulation avec des incidents qui se concentrent essentiellement dans le département de l'Isère en direction de Turin. Tout d'abord sur la 43, km 56, un véhicule arrêté sur bande d'arrêt d'urgence d'après la sortie 9.1 pour la Tour du Pin. Dans l'autre sens, direction Lyon, donc au km 43, là aussi un véhicule arrêté sur bande d'arrêt d'urgence. Soyez prudents. Déportez-vous bien sur la voie de gauche afin de respecter le corridor de sécurité. Et puis, sur la rocade sud de Grenoble, un véhicule en panne à hauteur de la sortie 8 pour Cessin. Partout ailleurs, ça se passe bien, heureusement. Pas d'autres incidents à signaler. Puis, côté météo, c'est à surveiller, mais pas de perturbations. Et le retour de l'information trafic dans quelques instants. Tout de suite, les titres de France Info.
2: Sébastien Lecornu confie à ses ministres 5 chantiers pour répondre à la colère des lycéens.
3: Il y a des questions notamment du remplacement des professeurs absents sur de longue durée ou encore de la rénovation des bâtiments pour les protéger des chaleurs estivales. Le chef du gouvernement qui appelle à la reprise des cours dès demain partout où la sécurité et l'état des locaux le permettront. Il annonce aussi une refonte des emplois du temps, notamment grâce à des logiciels dopés à l'intelligence artificielle pour tenter de raccourcir les journées des élèves avec un engagement, dit-il, à produire de premières améliorations proposées après les vacances de la Toussaint. Les cours qui seront totalement ou partiellement suspendus demain dans 4 à 500 lycées, selon les chiffres avancés un peu plus tôt par le ministre d'Éducation, Édouard Geffray, qui précise aussi que 24 établissements scolaires ont été incendiés ou saccagés en marge de ce mouvement lycéen qui a pris de l'ampleur cette semaine. La Française Shirine Boukli, chez les moins de 48 kilos, conclut sa saison avec une médaille de bronze ce dimanche au championnat du monde de judo à Bakou en Azerbaïdjan. Championne du monde en 2024, elle décroche ainsi la deuxième médaille mondiale de sa carrière. Et puis cet incroyable finish au championnat d'Europe de cyclisme en Slovénie où Remco Evenepoel s'impose d'un millimètre d'un boyau face à l'Italien Giulio Ciccone. C'est une première pour le coureur belge et le dernier maillot qui manquait encore à sa collection.
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1: Allez, le retour de l'information trafic, c'est après Manon Lisa, le petit pêcheur sur Autoroute Info.

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Mais c'est déjà exactement ce que je fais.

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1: Et pas d'évolution, et c'est tant mieux, pas d'incident gênant en ce moment, quel que soit l'axe que vous empruntez. Jean-Jacques Goldman, c'est à suivre, et avant ça, celle qu'il faut appeler Miley, maintenant anciennement Miley Cyrus. On écoute son titre culte, Flowers, sur Autoroute Info. 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
1: À 22h15, on fait le point sur vos conditions de circulation avec des incidents qui se concentrent essentiellement sur l'autoroute A43 et on commence en Savoie, kilomètre 102 en direction de Lyon avec un véhicule signalé en panne sur bande d'arrêt d'urgence. C'est après la sortie 21 pour les marches. Plus loin, kilomètre 43, également un véhicule en panne en direction de Lyon. Après la sortie 9, la tour du Pin, ralentissez, serré sur la voie de gauche et puis dans l'autre sens. En direction de Turin, même cas de figure, kilomètre 56, véhicule arrêté sur bande d'arrêt d'urgence après la sortie 9.1. Partout ailleurs, ça se passe bien, heureusement, pas d'autres incidents à signaler, quel que soit l'axe autoroutier que vous empruntez.
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1: Il y a un peu plus de 50 ans, le port de la ceinture devenait obligatoire. On en reparle dans un instant après Tamim Pala et Jenny sur Autoroute Info.

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1: Direction la Savoie, sur la 43, un véhicule en panne sur bande d'arrêt d'urgence de cet axe autoroutier, kilomètre 102 en direction de Lyon, c'est après la sortie 21, pour les marches. Il y a un peu plus de 50 ans, le port de la ceinture de sécurité devenait obligatoire à l'avant. Retour sur cette mesure historique qui a permis de sauver des vies sur la route Roide Bilbao.
2: Il fut un temps où la mortalité routière atteignait de tristes sommets. En 1972, 18 034 personnes perdent la vie sur les routes de France. Jamais vu. Pour stopper une hécatombe qui semble inarrêtable, le gouvernement de l'époque fonde le comité interministériel de la sécurité routière et décide de mesures inédites qui entrent en vigueur le 1er juillet 1973. Limitation de la vitesse à 100 km/h hors autoroute, port du casque obligatoire pour les motards et du port de la ceinture à l'avant uniquement et hors réglementation pour les automobilistes. Les Français, comme il se doit, accueillent la mesure avec un certain scepticisme.
3: Je ne suis pas tout à fait d'accord parce qu'on porte atteinte à la liberté des gens.
4: Carrément non. La
5: ceinture. Ah oui, carrément, oui.
4: Même 50
5: procès
4: des
5: fois mieux. 50. On ne doit pas mettre ça 30 fois par jour et
2: tirer. À coup de campagne de sensibilisation, un petit clic vaut mieux qu'un grand choc, vous vous souvenez peut-être. La sécurité routière finit tout de même par faire accepter l'idée que la ceinture sauve des vies et n'est pas un facteur aggravant lorsqu'un accident se produit.
6: Le problème de l'incendie à bord du véhicule est un faux problème, car beaucoup de blessés ne peuvent pas sortir du véhicule, non pas parce qu'ils sont bouclés par la ceinture, mais parce qu'ils sont dans un semi-coma du fait du choc. Et qu'à ce moment-là, ils ne peuvent pas sortir du tout parce qu'ils sont inconscients.
2: Un an après l'entrée en vigueur de la mesure, 80% des automobilistes déclarent boucler leur ceinture. Et les chiffres le confirment, 3500 morts de moins sur une année. C'est un bon début, mais loin d'être suffisant. En juillet 1975, la ceinture devient également obligatoire de nuit en agglomération et en permanence sur les voies rapides urbaines. Et il faudra attendre encore 4 ans pour que la ceinture soit imposée aux usagers des places avant des voitures. Et puis pour les récalcitrants, et il y en a, rappelons qu'un choc à 50 km/h sans ceinture équivaut à une chute du troisième étage et que le non-port de la ceinture est passible d'une amende de 135 € et d'un retrait de 3 points sur le permis de conduire.

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1: À 22h30, vous êtes bien sur Autoroute Info, on vous en remercie. On fait un tour d'horizon de vos conditions de circulation et on se rend tout de suite dans le secteur de Clermont-Ferrand.
2: Alerte. Véhicule à contresens.
1: Et vous êtes concerné donc dans le Puy-de-Dôme si vous circulez en direction de Montpellier entre la sortie 14 Gerza sur la 71 et la sortie 6 pour Besse sur la 75. Ne dépassez pas et respectez les distances de sécurité. D'autres incidents également, mais bien moins gênants. Et heureusement, c'est en Haute-Savoie, notamment sur la 41 Nord, kilomètre 124 en direction de Genève. Un véhicule en panne sur bande d'arrêt d'urgence dans le secteur d'Annecy après la sortie 15.1. Même cas de figure en Savoie sur la 43, kilomètre 102 en direction de Lyon après la sortie 21 pour les marches. Dépanneur sur place. Et puis en Isère, dépanneur également sur place sur cette A43, kilomètre 56 en direction de Turin afin d'évacuer un véhicule arrêté là aussi sur bande d'arrêt d'urgence. Bande d'arrêt d'urgence, c'est après la sortie 9.1, la Tour du Pin. Partout ailleurs, ça se passe bien, pas d'autres incidents à signaler. Et tout de suite, on s'intéresse au titre de France Info. Le conflit des lycées et à Belfort, un jeune de 17 ans placé en détention provisoire.
3: C'est l'un des deux jeunes suspectés d'avoir passé à tabac un policier vendredi en marge de la mobilisation lycéenne. Un jeune de 15 ans est lui placé sous contrôle judiciaire. Tous les deux poursuivis pour violence volontaire. L'avocat du jeune de 17 ans a déposé plainte lui contre le policier pour tentative de meurtre et complicité de tentative de meurtre. Il conteste les conditions de son interpellation près d'un ruisseau. L'heure est au dépouillement au Brésil après le scrutin présidentiel. À gauche, Lula aimerait se succéder à lui-même. À droite, Flavio Bolsonaro voudrait lui prendre la place après la défaite de son père Jair. C'était en 2021. Élection générale également en Bosnie aujourd'hui. Le dirigeant bosno-serbe Milorad Dodic annonce déjà la victoire de son parti dans la partie serbe. Et puis, ultime rencontre de la 5e journée de Top 14. Les rugbymen de Montpellier face à Toulon. Le score est de 9-0 pour les Montpelliérains. Nous sommes dans la seconde mi-temps.
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1: Et le retour dans l'information trafic, c'est après la police. Autoroute Info, je vous ai calé Tempercity.

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1: Le rappel de cet incident gênant, on se rend tout de suite dans le secteur de Clermont-Ferrand.
2: Alerte. Véhicule à contresens.
1: Ah oui, un véhicule a signé la contresens. Vous êtes concerné si vous circulez en direction de Montpellier entre la sortie 14 Gersa de la 71 et la sortie 6 pour Baisse de l'autoroute A75. Ne dépassez pas et respectez les distances de sécurité. Allez, retour à l'information. Un trafic, c'est après Eagle Eye Cherry. Avant ça, Katy Perry sur Autoroute Info.

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1: Dans le Jura, direction la 36, km 158, en direction de Beaune et de Paris, on me signale un véhicule arrêté. C'est après la sortie 2.1 Arquet.

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1: À 22h44, vous êtes bien sur Autoroute Info et on parle d'incidents qui pourraient vous concerner dans le Jura, en Haute-Savoie ou encore en Isère. Avant ça, tout de suite, direction le secteur de Clermont-Ferrand dans le Puy-de-Dôme.
2: Alerte, véhicule à contresens.
1: Ah oui, vous êtes concerné si vous circulez en direction de Montpellier sur la 71 entre la sortie 14 Gerza et la 75, la sortie 6 pour Besse. Ne dépassez pas, respectez les distances de sécurité. Et d'autres incidents également, si vous circulez dans le Jura, un véhicule arrêté sur la 36, km 158 en direction de Beaune et de Paris. Deux véhicules d'ailleurs arrêtés sur bande d'urgence et voie de droite, situation gênante après la sortie de point 1 Arquessenant. En Haute-Savoie, c'est un véhicule arrêté sur bande d'urgence de la 41 Nord, km 124 en direction de Genève, c'est-à-dire après la sortie 15.1 pour Seynaud. Je vais vous donner quelques informations carburant si vous circulez notamment sur la 36, l'aire de Besançon-Marchaux ne distribue plus de sans-plomb, kilomètre 112 en direction de Mulhouse, et puis encore plus loin, Porte d'Alsace, l'aire de Porte d'Alsace ne distribue plus là aussi de sans-plomb, c'est au kilomètre 10 en direction de Lyon.
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1: Allez, le retour de l'information trafic dans moins de 5 minutes et puis on vous emmènera faire un tour à Nigloland, premier parc d'attractions français labellisé divertissement durable. C'est après Pierre Demers.

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1: On parle de vos conditions de circulation. On se rend dans le Jura avec deux véhicules arrêtés sur la 36 km 158 en direction de Beaune et de Paris sur bande d'arrêt d'urgence et voie de droite. Donc soyez très prudents, ralentissez, serrez sur la voie de gauche après la sortie 2.1 Arquet-Senans. D'ici, ils ont encore The Connells pour la playlist d'autoroute. Info avant ça, direction le département de l'Aube. Myriam Boyd a fait un tour au parc d'attractions Nigloland, proche de l'autoroute A5, pour parler de leur démarche environnementale.
2: On est le premier parc d'attractions français labellisé divertissement durable. Donc on est plutôt content parce qu'effectivement, ça récompense tous les efforts qu'on mène au quotidien à tous les niveaux de l'entreprise.
3: Frédéric Doré, responsable communication à Nigloland.
2: Que ce soit dans nos restaurants, avec un travail auprès des prestataires et des producteurs locaux, ça peut être aussi sur notre consommation énergétique, sur les attractions, sur les points de restauration, etc. On a créé aussi une station d'épuration qui nous permet de retraiter toutes les eaux usées du parc. Plein d'actions aussi de recyclage, retraitement de certains produits, que ce soit les huiles par exemple de friture qui sont réutilisées, que ce soit la collecte des mégots où c'est recyclé et on en fait du coup de l'isolant pour les vêtements ou pour le bâtiment. Et on va avancer dans le cadre de cette labellisation. C'est pris en compte dans tous les projets de l'entreprise.
3: C'est une démarche qui s'inscrit sur le long terme, que ce soit la création de nouvelles infrastructures, la gestion des décors, mais aussi l'approvisionnement en nourriture.
2: On essaye effectivement de s'inscrire dans une démarche où on fait beaucoup de choses maison. Au sein de notre crêperie, on fait la pâte à crêpes, les pizzas, on fait la pâte à pizza, on épluche beaucoup tous les légumes, les salades, etc. du parc. Et on travaille, quand c'est possible, avec les producteurs locaux. Ça peut être sur l'approvisionnement des viandes. On travaille avec des gens du département de l'Aube. Cette année aussi, on est passé avec un artisan glacier, là où avant, on passait par des gros industriels. On évolue aussi grâce à cette démarche et on essaye d'avoir des choses qui font du sens.
3: Tout cela n'est pas tellement nouveau à Nigloland, car ces attractions sont installées dans un environnement particulier.
2: On est déjà dans le parc naturel de la forêt d'Orient. On a un cadre qui est exceptionnel. On est dans une forêt avec des arbres centenaires, une rivière naturelle qui passe au cœur du parc. Finalement, on le fait depuis de nombreuses années, mais on ne le disait pas. On n'avait pas recensé toutes les actions qu'on menait. Et là, du coup, on a une personne vraiment en interne qui a pris ce sujet à tous les niveaux de l'entreprise. Donc voilà, on est très, très content et très fier d'avoir obtenu cette labellisation.
3: Le parc d'attractions Nigloland est accessible par l'autoroute A5 et A26 et ouvre ses portes entre le mois d'avril et celui de novembre.

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1: Dans le Lyonnais, un animal aperçu aux abords des voies de la 19, km 24, vous êtes concerné entre la sortie 2 Paron et la sortie 4 Montargis. Il s'agirait

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1: Ravi de vous accompagner en ce dimanche soir, il est à 23h.
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1: Dimanche 4 octobre, on fait un tour d'horizon de vos conditions de circulation avec plusieurs incidents un peu partout sur le réseau autoroutier. C'est dans le Cher tout d'abord, sur la 71, kilomètre 210 en direction de Clermont-Ferrand. Les animaux percutés sur les voies. C'est à hauteur de la sortie de 7 pour Bourges. Soyez prudents. Dans Lyon, à présent, un animal aperçu aux abords des bois de la 19, kilomètre 24, un renard. A priori, vous êtes concerné dans les deux sens entre la sortie 4, Montargis, et la sortie 2 pour Paron et la ville de Sens. Et puis dans le Jura, c'est un véhicule arrêté sur la 36, kilomètre 158 en direction de Beaune et de Paris. C'est avant le secteur de Dole. Véhicule arrêté sur bande d'arrêt d'urgence et potentiellement sur voie droite après la sortie 2.1 Arquet à Senan. Partout ailleurs, ça se passe bien, que ce soit dans le sud-ouest, en région parisienne également, aux portes des Alpes. Pas d'autres incidents à signaler. Et tout de suite, on s'intéresse au titre de France Info.
2: Madame Stéphane, cette première réaction après la lettre de Sébastien Lecornu sur la mobilisation lycéenne.
3: C'est le signe d'un gouvernement qui est acculé pour la secrétaire générale du SNES-FSU. Le Premier ministre veut lancer 5 chantiers, mais Sophie Vénétité sur France Info estime que cette lettre comprend un angle mort, celui du budget. Le mouvement entrera demain dans sa troisième semaine. Le Premier ministre demande que les cours reprennent partout où la sécurité le permet. Après l'agression d'un policier vendredi à Belfort et toujours en lien avec ses blocages, un mineur de 17 ans dort ce soir en prison, l'autre laissé sous contrôle judiciaire. Ils sont tous deux poursuivis pour violence aggravée. Le jeune de 17 ans, en retour, porte plainte contre l'agent pour tentative de meurtre et conteste les conditions de son interpellation par ce policier. L'heure est au dépouillement au Brésil après le premier tour de la présidentielle entre Lula et Flavio Bolsonaro. Le résultat du scrutin très disputé devrait être annoncé dans les prochaines heures en pleine vague droitière en Amérique latine. Et puis en Ligue des Nations, les footballeurs du Portugal sans Ronaldo battent à l'instant la Norvège 2-1 et se qualifient pour les quarts de finale.
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1: Et le retour de l'information trafic, c'est après le tube de l'été, Adèle Castillon sur Autoroute Info.

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1: Direction le département du Cher avec des obstacles sur les voies de la 71 km 210 en direction Clermont-Ferrand. Des animaux malheureusement percutés à hauteur de la sortie 7 pour Bourges. L'information trafic qui revient dans les prochaines minutes. Joe Dassin, c'est à suivre sur Autoroute Info. Et avant ça, The Killers pour vous accompagner. Bon dimanche soir.

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1: Ah oui, on fait le point sur vos conditions de circulation et on se rend dans le département de l'Isère avec un véhicule en panne sur bande d'arrêt d'urgence. Ça vient de me parvenir, kilomètre 22 de la 43 en direction de Turin. C'est-à-dire après la sortie 5 pour Eyrieux et l'île d'Abo. Donc ralentissez, mais pas de gêne direct. En revanche, dans le Cher, gêne direct sur la 71 km 210 en direction de Clermont-Ferrand, des animaux percutés sur les voies, potentiellement des sangliers. Donc soyez prudents à hauteur de la sortie 7 pour Bourges. Et puis dans le département de l'Yonne, animal plutôt, avec un renard aperçu aux abords des voies de la 19 km 24. Vous êtes concernés dans les deux sens, entre la sortie 2 pour Paron et la bifurcation avec l'autoroute A6.
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1: Dans quelques minutes, on ira à Besançon pour découvrir le centre de maintenance d'un district autoroutier. C'est après Jérémy Frérot sur Autoroute Info.
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1: Direction le département de l'Ain avec ce véhicule arrêté sur bande d'arrêt d'urgence de la 40 km 107 en direction de Chamonix, c'est-à-dire après la sortie 9 pour Saint-Germain de Joux. Et puis dans le Cher, ces animaux percutés dans des obstacles sur la 71 km 210 en direction de Clermont-Ferrand à hauteur de la sortie 7 pour Bourges. Un district autoroutier assure de nombreuses missions de sécurité et de service au cœur de ces structures. On retrouve les centres de maintenance dont les missions sont variées. Sarah Gabzi s'est rendue dans le district de Besançon, près de la 36.
2: Stéphane Deray, je suis chef d'atelier au district de Pontoise. On gère l'activité parc bâtiment. Nous, on fait l'entretien de tout ce qui est matériel APRR et bâtiment APRR. Sur le tracé, les aires de repos, les gares de péage, les bâtiments des districts.
3: Donc là, on se trouve dans l'atelier, il y a des véhicules, il y a plein d'outils aussi pour réparer, je suppose, ces véhicules-là.
2: Oui, c'est ça, tout à fait. On a la chance d'avoir un atelier pas mal équipé, avec de l'outillage, de la place, ce qui nous permet de faire énormément de boulot sur les engins.
3: Surtout les véhicules qu'on voit, en fait, sur l'autoroute, les véhicules de patrouille, tout ça.
2: Oui, c'est ça, plus tous les véhicules qu'on voit pas, ça va de la petite tronçonneuse au gros tracteur agricole.
3: En fait, il faut être un peu multitâche, il faut savoir tout faire quand on travaille ici.
2: Oui, c'est ça, il faut être polyvalent, parce qu'on fait de l'électricité bâtiment, à faire de l'hydraulique, de la soudure, on fait de tout.
3: En plus du chef d'équipe, on retrouve deux mécaniciens, dont Benoît, arrivé dans l'entreprise il y a une douzaine d'années.
4: Moi, je suis à la base mécanicien agricole. J'ai voulu changer, c'est pour ça que j'ai postulé ici. Il y a un autre collègue qui est issu du milieu polo. Voilà, il y a différents profils. Et puis, en fait, on se complète. Chacun a un peu son domaine de prédilection. On dit.
3: Et c'est quoi le vôtre?
4: Moi, c'est tout ce qui est tracteur, épareuse. On touche à tout. Ça va de la tronçonneuse à la saleuse, au camion, au fourgon d'intervention. C'est ça qui est intéressant.
3: À Besançon, comme dans tous les autres districts, chaque journée est différente. Stéphane, le chef d'atelier, nous présente la mission du jour. Donc là, on a un outil qui est en panne.
2: Oui, c'est un robot faucheur. Il y a un problème de réception entre la télécommande et le robot. Généralement, on essaye de réparer en interne. Après, si on n'y arrive pas, on appelle le fournisseur qui nous guide dans le diagnostic. Si vraiment on n'y arrive toujours pas, on lui fait intervenir, ce qui est très rare.
3: On s'en sort toujours.
2: On essaye, ouais.
3: Le district du Comtois se situe sur l'A36, une autoroute de plus de 200 km qui relie Beaune à Mulhouse.

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1: Et on prend la direction du département des Vosges sur la 31 km à 191 en direction de Nancy. On me signale un accident qui peut être gênant. Deux poids lourds impliqués sur cet axe autoroutier. C'est après la sortie 10 pour Neufchâteau. Il pourrait y avoir donc de la gêne pour votre circulation.

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3: On se démarre dans le signal un chien aux abords des voies de l'autoroute à 5 km 39. Vous êtes concerné dans les deux sens de circulation autour de la sortie 18.

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1: À 23h30, ravi de vous accompagner en cette soirée. Et on se rend tout de suite dans le département des Vosges avec une zone d'accident qui peut être gênante. C'est sur la 31 km 191 en direction de Nancy. Deux véhicules impliqués, un poids lourd et un fourgon. Il pourrait y avoir des débris sur les voies de circulation. Pour l'instant, on a peu de visibilité, donc on n'en sait pas plus. Un patrouilleur est en route après la sortie 19 Château. Ralentissez. En Seine-et-Marne, on signale également un chien aux abords des voies de l'autoroute à 5 km 39. Vous êtes concerné à hauteur de la sortie 18 pour Montreux et Marolles-sur-Seine. Dans le Cher, des animaux percutés sur les voies de circulation. Kilomètre 210 de la 71 en direction de Clermont-Ferrand. Des sangliers, a priori, à hauteur de la sortie 7 pour Bourges. Et puis aux portes des Alpes, deux incidents concernant des véhicules arrêtés à proximité des voies. Sur la 40, tout d'abord, dans l'Ain, kilomètre 167 en direction de Chamonix. Avant la sortie 10, Bellegarde, véhicule sur bande d'arrêt d'urgence. Même cas de figure en Isère sur la 40. 3 km 22 en direction de Turin après la sortie 5 pour l'île d'Abo. Et on s'intéresse à présent au titre de France Info.
2: Face au blocus des lycées, Sébastien Lecornu adresse donc ce soir une feuille de route à ses ministres.
3: Pour tenter de répondre à une partie des revendications des jeunes mobilisés depuis le début de la semaine, le locataire de Matignon demande notamment le lancement dans chaque académie dès cette semaine d'un traitement prioritaire du remplacement des absences longues des professeurs et des postes non pourvus avec un premier bilan attendu, dit-il, le 16 octobre dans moins de 2 semaines. Le Premier ministre qui souhaite aussi écouter.
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1: Allez, le retour de l'information trafic, c'est dans quelques minutes, tout de suite. Burna Boy et Shakira sur Autoroute Info.

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1: Et direction le département des Vosges avec une zone d'accident signalée sur l'A31 km 191 en direction de Nancy. Zone d'accident qui peut être gênante. Deux véhicules impliqués, un poids lourd et un fourgon. Il pourrait y avoir des débris sur les voies après la sortie 10 Neufchâteau. On en reparle et on se retrouve après à Lynn Rimes ou encore Joseph Kamel sur Autoroute Info.
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1: Dans le Loiret, on signale les obstacles sur la 77, km 79 en direction de Paris, cet après la sortie 20.

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1: À 23h45, plusieurs incidents à vous signaler, hein, plusieurs choses à vous dire. On fait un tour d'horizon du réseau avec des incidents un peu partout, ou plutôt dans différents secteurs. On se rend dans le Loiret, à l'ouest du réseau, sur la 77, kilomètre 79 en direction de Paris. Obstacle à signaler après la sortie 21 pour Auxerre. Dans les Vosges, tout à l'est à présent, sur la 31, kilomètre 191 en direction de Nancy. Une zone d'accident, on sait pas plus pour l'instant. A priori, deux véhicules impliqué, un poids lourd, un fourgon. Il pourrait gêner sur les voies, en tout cas des débris signalés également après la sortie 10, Neufchâteau. Soyez prudents. Et puis dans le Cher, toujours ces obstacles à signaler sur la 71 dans le centre de la France, secteur de Bourges, à hauteur de la sortie 7, sanglier a percuté, kilomètre 210 en direction de Clermont-Ferrand. Enfin, en Isère, sur la 43, un véhicule en panne sur bande d'arrêt d'urgence, kilomètre 22, en direction de Turin. Dépanneur sur place, donc, afin de l'évacuer. Serrez bien sur la voie du milieu, afin de respecter le corridor de sécurité après la sortie 5 pour l'île d'Abo. Et pour cette nuit du dimanche 4 octobre, ça se passe bien côté travaux, pas de fermeture à prévoir, mais pour la semaine à venir, il y en aura notamment sur l'Haute-Savoie, en Haute-Savoie plutôt, sur la 41 Nord, qui sera fermée en direction de Chambéry, entre les sorties 15.1 et 15, secteur d'Annecy, de 21h à 6h chaque nuit de la semaine. Et puis en Haute-Savoie, entre la France et l'Italie, c'est le tunnel du Mont-Blanc qui sera fermé là aussi chaque nuit de la semaine, de 22h à 6h.
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1: Dans quelques instants, notre chronique En route avec. On fera quelques kilomètres en compagnie de la chanteuse Adé, ex-membre du groupe Thérapie Taxi. Elle évolue en solo depuis quelques années.

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1: Et direction la région parisienne avec, on tient un accident sur la 5B, kilomètre 4 environ, en direction de Paris, c'est à hauteur de la sortie 13, pour Réau. Pour l'instant, on n'en sait pas plus concernant la gêne occasionnée. Et puis, en région parisienne, toujours sur la 6, kilomètre 77, en direction de Paris, un véhicule signalé en panne potentiellement sur les voies, c'est après la sortie 16 pour Nemours. Et notre chronique en route avec la chanteuse AD, Véronique Voiron, l'a rencontrée.
2: Tu me connais pas, mais tu penses que c'est. Ouais, j'ai menti.
3: Bonjour AD.
4: Bonjour.
3: Ça fait quelques années maintenant que vous évoluez toute seule en solo. Comment vous définiriez votre style?
4: Ma musique, elle est pop, je pense, avant tout. J'aime bien chercher les mélodies qui rentrent un peu dans la tête. Et après, je m'autorise d'un album à l'autre à aller explorer des choses. Donc, mon premier disque, il était plus un peu folk. Là, dans mon deuxième, il est beaucoup plus rock. J'ai branché les guitares et j'ai dit on y va. J'avais envie de faire un disque pour la scène et d'y aller à fond.
3: Alors, vous êtes en tournée. Est-ce que vous avez une anecdote qui vous serait arrivée lors d'un trajet?
4: C'est vrai que moi, j'aime bien quand on tourne en van aussi parce qu'on roule la journée. Donc, on s'arrête dans les heures d'autoroute. J'aime bien les heures d'autoroute. Je trouve ça un peu, je sais pas, il y a un truc un peu spécial. J'aime bien. Mon grand truc, c'est de prendre un mochaccino dans les machines de café qui sont censées être pas très bons. Mais moi, je trouve ça trop bon en fait. Donc, à chaque fois, j'essaie du mochaccino et je le partage avec mon bassiste Seb. Je prends un mini gobelet et je lui donne un bébé mocha. À chaque fois, je lui verse un peu de mon mocha. Et voilà, c'est une petite tradition sur les heures d'autoroute.
3: Est-ce que vous avez le permis de conduire?
4: Oui, mais je suis extrêmement

0: Vraiment nul. Tellement que j'ai repris des heures il n'y a pas longtemps parce que j'avais peur de l'autoroute et j'ai fait l'erreur classique d'une parisienne qui a passé son permis et qui n'a pas conduit tout de suite après. Et donc du coup j'avais de nouveau peur et je me suis dit non mais c'est pas possible. Donc je suis allée reprendre des heures et je suis après allée ensuite sur l'autoroute toute seule et c'était une grande victoire. Et voilà, mais en soi c'est génial de conduire, c'est la liberté quoi.
1: Et là c'est bon pour la conduite ?
0: Il faut encore que je me force un peu, mais j'y suis presque. J'essaie de respirer, je mets de la musique, le fait de chanter ça me détend beaucoup au volant.
1: Qu'est-ce qui vous agace justement parmi le comportement des autres conducteurs ?
0: Juste leur présence, parce qu'ils me font peur.
1: Un endroit où vous aimez aller pour vous ressourcer, vous apaiser, ce serait où ?
0: J'aime bien aller à la campagne, moi je suis très campagne en fait.
1: Un pays que vous ne connaissez pas encore et qui vous attire, ce serait lequel et pourquoi ?
0: C'est fou, mais je suis jamais en Espagne, alors que c'est quand même pas loin. Et on peut y aller en roulant, donc j'adorerais aller découvrir ça.
1: Merci beaucoup Adé d'avoir fait ces quelques kilomètres en notre compagnie.
0: Bonne route.

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1: Avec un chevreuil signalé aux abords des voies de la 39, en Saône-et-Loire, kilomètre 109. Vous êtes donc concerné dans les deux sens. Il pourrait traverser ces voies de circulation à hauteur de la sortie.

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1: Il est tout juste minuit, ravi de vous accompagner.
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1: Et enfin, un tour d'horizon de nos conditions de circulation avec pas mal de choses à vous dire. Des zones d'accident. Tout d'abord, on sera en région parisienne sur la 5B, kilomètre 4 en direction de Paris. Un véhicule accidenté sur bande d'arrêt d'urgence du Monde se rend sur place à hauteur de la sortie 13. Après, il pourrait y avoir des débris sur les voies. En région parisienne, toujours sur l'autoroute A6, un véhicule en panne cette fois-ci à kilomètre 77 en direction de Paris. Il est arrêté sur bande d'arrêt d'urgence après la sortie 17 Courtenay. Et puis, dans les Vosges, cette zone d'accident sur la 31, kilomètre 191 en direction de Nancy. Deux véhicules accidentés, un poids lourd, un fourgon. La voie de droite vient d'être neutralisée par un patrouilleur. C'est après la sortie 10, Neufchâteau. En Saône-et-Loire, à présent sur l'autoroute A39, un animal aperçu aux abords des voies de circulation de l'autoroute A39, je viens de le dire, c'est au kilomètre 109, à hauteur de la sortie 9, Louan-Cuiseau. A priori, donc un chevreuil aperçu aux abords des voies. Et puis partout ailleurs, ça se passe bien, pas d'autres incidents à signaler. Côté météo également, pas de perturbation, il pourrait y avoir de la pluie très localisée, mais d'après les outils dont je dispose en studio, c'est-à-dire les caméras, les cartes météo, au GPS, ça a l'air de plutôt bien se passer. Notre série consacrée aux expéditions extraordinaires s'intéresse à la première ascension féminine du Mont Blanc. Récit d'Antoine Oppard et mise en onde par Nicolas Vernizeau.
2: Raconter l'histoire de la première ascension féminine du Mont Blanc revient à faire un choix. J'aurais pu vous parler de Marie Paradis. C'est elle, en effet, qui est la première, en 1808, à poser le pied sur le toit de l'Europe. Mais ce n'est pas le personnage principal de ce récit. La première ascension du Mont Blanc date de l'été 1786. Elle est réalisée par deux Français, Jacques Balma et Michel Paccard. L'exploit marque les débuts de l'alpinisme. En juillet 1808, Jacques Balma, encore lui, entreprend une nouvelle escalade du Mont Blanc. Il emmène la chamoniarde Marie Paradis, née à Saint-Gervais, alors âgée d'une trentaine d'années. D'après les récits d'Alexandre Dumas, qui s'est beaucoup intéressé à cette expédition, le voyage de Marie Paradis se révèle être extrêmement éprouvant pour elle. Mais elle parvient, malgré tout, à atteindre le sommet. Elle ne se vantera jamais de son exploit, considérant qu'elle le devait en grande partie à ses compagnons d'aventure, qui l'ont portée à plusieurs reprises durant l'ascension. 30 ans plus tard, une autre femme s'apprête à gravir le toit de l'Europe. Il s'agit de la franco-suisse Henriette d'Angeville. Henriette naît en 1794 à Semur en Aussois. Son père est fait prisonnier pendant la Révolution française et son grand-père est guillotiné, ce qui pousse sa famille à s'installer à Hauteville-l'Aune dans le Bugey. C'est dans ce département de l'Ain qu'Henriette se passionne très jeune pour l'ascension des plus hauts sommets des environs qui offrent une vue imprenable sur le Mont Blanc. Beaucoup plus tard, pendant l'été 1838, l'alpiniste âgé de 44 ans se rend dans la vallée de Chamonix, ou plutôt Chamouni comme on disait à l'époque, pour s'apprêter à accomplir un vieux rêve, gravir le Mont Blanc. Elle se prépare minutieusement, elle lit les comptes rendus des précédentes ascensions, consulte de grands médecins genevois qui l'aident à améliorer sa condition physique et surtout se fait confectionner une tenue spécifique. Elle est composée entre autres d'un pantalon de flanelle, de deux chemises d'homme, de bas de laine et de soie et de souliers imperméables à crampons. C'est ainsi vêtue et contre l'avis de son entourage qu'Henriette entame l'ascension du Mont Blanc en compagnie de 12 guides et porteurs le 3 septembre 1838. Tout au long de l'ascension, l'alpiniste prend sa pulsation cardiaque. La première partie de l'expédition, passant par le glacier des Bossons, la pierre pointue et la pierre à l'échelle, se déroule parfaitement. Dans son carnet de voyage, elle note.
3: J'éprouvais une joie intérieure que j'avais peine à contenir. Je sentais mon corps léger, il n'y avait ni faim, ni soif, ni chaud, ni froid, mais seulement une attraction si forte pour le Mont Blanc.
2: Henriette impressionne ses guides. Elle fait preuve d'une endurance et d'un courage exceptionnel, vainquant le mal des montagnes. Mais après une courte nuit, le cœur de l'aventurière s'emballe à plus de 3000 mètres d'altitude. Le froid est de plus en plus vif et à mesure que le sommet se rapproche, la fatigue et la douleur se font progressivement sentir. Elle écrit.
3: Là commence une atroce souffrance, une horrible lutte contre le sommeil, accompagnée de palpitations et de suffocations. Je ressentais une courbature dans les reins, accompagnée d'une pesanteur sur les yeux, et mon pouls donnait 136 pulsations par minute, avec un cœur qui ouvrait ma poitrine.
2: À 9h30, le 4 septembre 1838, les grimpeurs atteignent le mur de la côte. Malgré les difficultés qu'elle rencontre, Henriette prévient ses guides que rien ne pourra l'arrêter. Elle leur demande même de la conduire à la cime morte ou vivante. Ils n'auront pas besoin de la porter pour toucher au but. À 13h25, Henriette d'Angeville foule le toit des Alpes dans la plénitude de ses facultés physiques et intellectuelles. Ce sont ses mots. Les deux premières femmes à avoir atteint le sommet du Mont Blanc se sont retrouvées un jour. À cette occasion, Marie Paradis aurait confié à Henriette d'Angeville qu'elle la considérait comme étant la première à vaincre le toit de l'Europe, n'ayant reçu aucune assistance physique de ses guides. Célibataire et sans enfant, Henriette d'Angeville est désormais connue comme étant la fiancée du Mont Blanc, un surnom qui la suit encore aujourd'hui.

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1: Et pas mal de choses à vous dire hein, si vous circulez sur le réseau autoroutier en ce moment, notamment dans le département des Vosges, sur la 31, kilomètre 191 en direction de Nancy. La voie droite est neutralisée. Deux poids lourds accidentés. Un fourgon. Beaucoup de monde sur place, gendarmerie, pompiers après la sortie 10 pour Neufchâteau. En Seine-et-Marne, sur la 5B, kilomètre 4 en direction de Paris, un véhicule accidenté sur bande d'arrêt d'urgence. Pas de gêne direct, c'est après la sortie 13 pour à Réaume, et puis toujours en Seine-et-Marne sur l'autoroute A6, véhicule en panne, kilomètre 77 en direction de Paris, après la sortie 17 Courtenay. Enfin, en Saône-et-Loire, animal aperçu aux abords des voies de la 39, kilomètre 109, un chevreuil aux portes de la sortie 9 Louan. Et pas de fermeture prévue cette nuit pour cause de travaux. Il y en a prévu cette semaine, notamment en Rhône-Alpes, en Haute-Savoie, la 410 en direction de Marseille. Fermeture de la bretelle d'entrée 18 Cruseille de 21h à 5h du matin. Et puis toujours en Haute-Savoie, c'est le tunnel du Mont-Blanc qui sera fermé en raison de travaux chaque nuit de la semaine de 22h à 6h. Possibilité de rejoindre l'Italie par le tunnel du Fréjus en Savoie.
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1: Quand du personnel intervient sur l'autoroute, il est important de respecter les consignes de sécurité. Pascal Philippe, directeur technologie trafic du groupe APRR.
2: Le bon sens et puis le civisme veut qu'il faut vraiment faire attention lorsqu'il y a des agents en intervention sur le réseau. Il faut savoir que sur le plan national, c'est 60% d'agents ou de véhicules qui en plus qui sont heurtés ces dernières années. Donc c'est énorme. Nos agents de sécurité s'exposent pour votre sécurité bien évidemment, pour la sécurité des clients, mais c'est le même comportement qu'il faut adopter par rapport à quelqu'un qui est en panne au bord de l'autoroute. C'est ce qu'on appelle le corridor de sécurité. Si possible, il faut s'écarter.
3: Laisser une voie d'écart entre la
2: personne. Une voie, ou tout du moins s'écarter des agents ou du véhicule que vous croisez qui est en panne sur le bas-côté. C'est important.

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1: À minuit et demi, vous êtes bien sur Autoroute Info. On vous en remercie de passer à votre trajet en notre compagnie. On va faire un tour d'horizon de vos conditions de circulation en se rendant tout de suite et tout d'abord dans le département des Vosges. Une zone d'accident sur l'A31, kilomètre 191 en direction de Nancy, avec donc deux véhicules impliqués, un poids lourd, un fourgon, du monde sur place. La voie droite a été neutralisée pour laisser intervenir des pompiers, des gendarmes, un patrouilleur également sur les lieux. Après la sortie 19 Château, vous n'avez que la voie de gauche pour circuler, donc ralentissez. En Seine-et-Marne, véhicule arrêté sur bande d'arrêt d'urgence, véhicule accidenté sur la 5B, kilomètre 4 en direction de à Paris, dépanneur patrouilleur en intervention à hauteur de la sortie 13 pour Réau. Et puis en Saône-et-Loire, ce chevreuil signalé aux abords des voies de la 39, kilomètre 109, vous êtes concerné dans les deux sens de circulation, donc à hauteur de la sortie 9, Louan-Cuiseaux. Allez, le retour dans l'information trafic dans quelques instants. Et tout de suite, on s'intéresse au relais Bernard Lazot de Saulieu, en Côte d'Or, qui a soufflé ses 50 bougies en 2025. À cette occasion, un livre retraçant l'histoire du chef, aujourd'hui disparu, a été publié. Reportage Jérémy Sclavard.
2: Un livre intitulé « La maison Bernard Loiseau, le goût, le goût, le goût ». Jean-Paul Frétillet, auteur de l'ouvrage.
3: C'était un chef très visionnaire qui a inventé beaucoup de concepts culinaires qui sont un peu en vogue aujourd'hui, notamment autour du légume, de travailler avec des producteurs locaux. Voilà ce qu'on a voulu raconter dans ce livre. C'était l'hôte Bernard Loiseau qui était obsédé par ce qu'il servait à ses clients, qui avait toujours cette recherche du goût des produits.
2: Vous parliez du goût des produits et justement, le mot goût, on le retrouve trois fois dans le titre. C'est fait exprès?
3: Oui, parce que c'est vraiment la cuisine de Bernard Loiseau. Pour lui, il fallait d'abord qu'un plat lui procure un immense plaisir. Il répétait tout le temps à ses équipes, un plat ne peut être accepté selon ses critères que s'il apporte d'abord du plaisir, et du plaisir pour lui c'était le goût. Et le goût, le goût, le goût, trois fois le goût, bah, c'était vraiment son obsession chez lui.
2: Une obsession pour le goût que l'on retrouve dans cette archive de Bernard Loiseau.
4: Si aujourd'hui je fais de la cuisine qui a beaucoup de goût, c'est parce que ce goût je l'ai appris quand j'étais enfant et j'ai su le garder. Le don, c'est d'avoir reproduit tout ce que j'ai connu dans mon enfance, dans ses goûts, ses saveurs, et les remettre aujourd'hui. Aujourd'hui dans l'assiette. C'est ça le don, c'est comme la peinture. C'est un art, bien sûr que c'est un art.
2: Et pour continuer à parler de Bernard Loiseau et de son relais de Saulieu, qui de mieux que Bérangère Loiseau, présidente du groupe du même nom et fille de l'illustre chef étoilé.
5: Mon père est arrivé à 24 ans et il a construit un domaine absolument fabuleux à Saulieu. Deux hôtels avec des tomettes, des belles boiseries, de la pierre de Bourgogne et bien entendu l'antre de la gastronomie française avec ce restaurant qui s'appelle la Côte d'Or.
2: Pour mettre un peu l'eau à la bouche, qu'est-ce qu'on peut déguster si on s'arrête à Saulieu?
5: Si on vient pour la première fois, il faut absolument goûter les jambonnettes de grenouille purée d'ail jus de persil, qui est vraiment le plat qui a transporté mon père dans la troisième étoile. Il y a évidemment tous les plats actuels de Louis-Philippe et Lucille Vigilant. Je pense notamment à son pigeon qui a été travaillé avec des feuilles de vigne fumées. Vraiment le terroir bourguignon qui est sublimé.
2: Et pour les gourmands qui nous écoutent en ce moment, sachez qu'en plus du restaurant de Saulieu, la maison Bernard Loiseau compte trois autres établissements à proximité des autoroutes APRR, à Dijon, à Beaune ou encore à Besançon.

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1: Et à minuit 44, vous êtes bien sur Autoroute Info. On vous en remercie. On fait un tour d'horizon de vos conditions de circulation avec une zone d'accident dans les Vosges. Accident gênant sur la 31 km 191 en direction de Nancy. Voie de droite neutralisée. Gendarmerie, pompiers sur place. Il s'agit de deux véhicules impliqués, notamment un poids lourd. Après la sortie 10, Neufchâteau. Soyez prudents. Et puis en Seine-et-Marne, sur la 5B, kilomètre 4, en direction de Paris, à hauteur de la sortie 13 pour Réau. Il y a également un véhicule accidenté, dépanneur patrouilleur sur place. Et ce vendredi 2 octobre, un ouvrier autoroutier est décédé après avoir été percuté par une voiture alors qu'il intervenait dans une zone de travaux. L'accident s'est produit sur la 13 en Normandie et un autre de ses collègues a été blessé. L'occasion de rappeler à la prudence et au respect des limitations de vitesse à l'approche et dans la traversée des chantiers autoroutiers. On en reparle d'ailleurs tout de suite de ces chantiers.
2: Si les zones de chantier sont systématiquement signalées par des panneaux sur fond jaune ainsi que sur les panneaux lumineux au-dessus des voies de l'autoroute, chaque année, des ouvriers ou des agents travaillant sur place sont victimes d'accidents, parfois mortels. Gardez à l'esprit que le personnel travaille très près des voies de circulation, redoublez alors de vigilance pour leur sécurité dès que vous abordez un balisage et réduisez votre vitesse comme indiqué, parfois jusqu'à 50 km/h.
1: Et merci Elliot Monod pour ses recommandations.
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1: Manon Lisa ou encore Green Day pour la playlist d'Autoroute Info. Mais avant ça, si vous avez acheté récemment un nouveau véhicule, vous devez commander une carte grise. Mais au fait, à quoi sert-elle? Je vous réponds. Elle est obligatoire car elle permet la circulation et l'identification du véhicule pendant toute sa durée de vie. Elle fournit des informations essentielles comme le numéro d'immatriculation, les caractéristiques du véhicule comme le nombre de chevaux, le type de carburant ou encore la capacité de chargement. Vous devez l'obtenir dans un délai d'un mois après l'achat du véhicule. Si vous ne présentez pas votre carte grise lors d'un contrôle routier, vous pouvez être sanctionné d'une amende de 135 euros. Vous pouvez également être amené à refaire cette carte grise dans des cas particuliers. Si vous changez d'état civil, si votre véhicule présente des changements majeurs comme le modèle énergétique ou en cas de perte ou de vol. Dans le cas où vous déménagez, il vous suffit de mettre à jour votre nouvelle adresse sur le site France Titre. Vous recevrez ensuite une étiquette à coller sur votre carte grise.

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1: 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Bien ravi de vous accompagner, il est tout juste une heure.
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1: Lundi 5 octobre, on fait la route ensemble. On débute cette semaine de nuit et on se rend tout de suite dans le département des Vosges sur la 31 km 191 en direction de Nancy. Toujours une zone d'accident, voie de droite neutralisée. Deux véhicules accidentés, gendarmerie, pompiers, patrouilleurs sur place, dépanneurs également après la sortie 10, Neufchâteau. Partout ailleurs, ça se passe très bien. Pas d'autres incidents à signaler. Hein. Et c'est tant mieux. Pas d'autres accidents non plus. Puis côté météo, c'est à surveiller. Il peut y avoir de la pluie en région lyonnaise potentiellement. Donc adaptez bien votre vitesse et augmentez surtout les distances de sécurité. Les poids lourds font partie du paysage autoroutier. Pourtant, la vie des routiers reste méconnue. Félix Toupin est allé à la rencontre d'Élodie. Elle est chauffeur au sein de la société Coquel Transport en Savoie.
2: Je monte dans l'habitacle du tracteur routier d'Élodie. Il est très spacieux et il est équipé de beaucoup d'appareils électroniques. Elle m'explique le fonctionnement de l'un d'entre eux.
3: Mon camion est équipé d'un chronotachygraphe avec une carte conducteur qui est insérée, donc qui est à mon nom, et qui reprend en fait toute ma journée de travail. Donc là, actuellement, on est en repos pour 45 minutes, et après, il va enregistrer le temps de conduite et le temps de travail. Et c'est comme ça toute la journée.
2: Les temps de repos sont un sujet central dans la vie de la conductrice de poids lourd.
3: En gros, on peut conduire 4h30 d'affilée, et suite à ces 4h30 de conduite, on est obligé de s'arrêter 45 minutes. Et on peut conduire 10 heures par jour, uniquement deux fois par semaine.
2: La fatigue au volant, quant à elle, est surveillée de près par la conductrice, mais également par son camion.
3: On a les signes, comme tout le monde, la nuque, les yeux. On a aussi le camion. Moi, mon camion, il est équipé d'un détecteur de fatigue. Donc, quand il estime que je bouge trop ou certains signes, il se met à biper. Et puis, après, on s'arrête. De toute façon, il n'y a pas de secret. Si on est fatigué, il faut s'arrêter. Il faut s'arrêter, il faut se reposer. Après, chez les clients, on prend l'air, on boit un petit café, et c'est reparti.
2: Et justement, lors d'une pause sur une aire d'autoroute, différents services sont proposés aux routiers et aux routières avec des nouveautés qui font leur apparition.
3: On voit de plus en plus des espaces de laverie avec des machines à laver et des sèches-linges qui sont mis à disposition pour les chauffeurs étrangers ou même les chauffeurs français qui partent une semaine, voire 15 jours. C'est quand même un confort de pouvoir faire sa petite lessive, le temps d'une soirée, repartir avec son linge propre, c'est confortable.
2: Les douches, elles, restent le service le plus répandu sur les aires, même si pour Élodie, il reste des points à améliorer.
3: C'est utile. Alors après, moi, je vais parler en tant que femme. On est encore peu nombreuses, même si on est de plus en plus au volant de camion. Mais c'est vrai que pour l'instant, les douches sont quand même souvent mixtes.
2: Et pendant que les routiers font leur pause sur les aires, leur camion peut être la cible de vol.
3: Moi, je verrouille tout le temps mon camion quand je m'absente. Mais il y a déjà eu des vols de cartes conducteurs, de cartes de carburant ou d'effets personnels. Puis il y a aussi les vols de carburant. Malheureusement, c'est assez courant, oui.
2: Face à cela, certaines aires de service proposent des places de parking sécurisées spécialement pour les poids lourds, appelées Parc Plus.

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2: À 1h14, vous êtes bien sur Autoroute Info et on prend la direction des Vosges avec cette zone d'accident sur l'autoroute à 31 km 191 en direction de Nancy. Deux véhicules impliqués, la voie droite neutralisée et beaucoup de monde en intervention après la sortie 19 Château. Partout ailleurs, ça se passe bien, pas d'autres incidents à signaler.
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2: Et Corentin Rouleau et Géraldine Mia répondent à présent aux questions que vous pouvez vous poser concernant les travaux sur autoroute.
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3: Vrai ou faux, il faut attendre que des dégradations soient visibles pour renouveler une chaussée.
4: C'est faux, une chaussée peut présenter des signes de fatigue sans être encore visible pour les conducteurs. Son état fait donc l'objet d'examens approfondis permettant d'identifier les secteurs à traiter. Intervenir de manière préventive permet alors de préserver la chaussée avant que les dégradations ne s'aggravent et ne deviennent perceptibles par les usagers.
3: C'est le cas par exemple de l'A65, une autoroute ouverte en 2010 sur laquelle des travaux de réfection ont débuté en septembre dernier.
4: Même récente, une autoroute doit être surveillée et entretenue régulièrement. Sur l'A65, dans le sud-ouest, les interventions réalisées aujourd'hui et prévues jusqu'à début 2031 permettent de préserver la qualité de l'infrastructure et d'éviter que des dégradations plus importantes n'apparaissent.
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1: Et ravi de vous accompagner en cette nuit. Ça se passe plutôt bien en ce moment, hein. Quel que soit l'axe autoroutier que vous empruntez, potentiellement un peu de pluie tout de même si vous circulez en région lyonnaise. Mais d'après les retours caméras, ça a l'air de plutôt bien circuler. À signaler tout de même cette information dans les Vosges, une zone d'accident, la voie de droite est neutralisée sur la 31 km 191 en direction de Nancy. Du monde en intervention concernant deux véhicules accidentés après la sortie 10 Neufchâteau. Estelle ou encore YouTube à suivre dans la playlist d'Autoroute Info. Pour l'instant, on s'intéresse aux spécialités culinaires qui ne manquent pas dans la région du Béarn. Sarah Gabzi s'est rendue à Pau pour rencontrer Jean-Luc Constanti, boulanger et pâtissier palois.
2: Alors les spécialités béarnaises les plus connues, c'est bien sûr la garbure, la poule au pot et la piperade. En sucré, nous avons le clafoutis à la cerise. On fait aussi le gâteau basque à la cerise.
3: Vous l'avez entendu, l'un des plats typiques du sud-ouest est la garbure, un nom qui ne vous évoque peut-être pas grand-chose. Jean-Luc Constanti nous donne la recette de ce plat traditionnel de la cuisine gasconne.
2: Alors la garbure, c'est une soupe que l'on mangeait dans les familles à une certaine époque, dont c'est à base de, essentiellement de légumes, pommes de terre, navets, carottes, poireaux, choux. Et aussi dans lequel on rajoute, et c'est ça qui fait cette richesse dans notre région, où on rajoute du canard et du jambon du pays. Alors la garbure a pour particularité, c'est que y a tous ces légumes sont cuits à part. Donc une fois que tous les légumes sont cuits, on vient rajouter un bouillon que l'on fait mijoter avec ces légumes. Et en fin de cuisson, on vient rajouter donc le canard confit et le jambon du pays.
3: Moi j'ai une petite question un peu personnelle. Vous avez dû en goûter, hein, des spécialités de la région. Qu'est-ce que vous préférez ici?
2: Qu'est-ce que je préfère? Alors, il y a quelque chose qui peut faire un seul repas pour moi, c'est la soupe, c'est la garbure. Je me régale avec la garbure.
3: Il y a un lieu où on peut découvrir ses spécialités, un lieu incontournable de la ville, c'est les Halles de Pau. C'est un peu l'épicentre en fait de tout ce qui se fait ici au niveau culinaire dans la région, dans la ville.
2: Oui, tout à fait, les Halles de Pau sont très importantes. C'est le cœur de ville, hein. C'est le cœur de la gastronomie paloise. C'est vrai que nous trouvons des vignerons, des volaillers, des charcutiers, la boulangerie, pâtisserie. Voilà, c'est très convivial. Voilà, on peut se retrouver entre copains, en famille, avec des amis. On rencontre même des gens sur place avec qui on peut converser facilement. C'est un lieu vraiment très atypique qui plaît énormément, même aux touristes, parce que le touriste, il y a un lieu incontournable quand on vient à Pau. Et c'est aussi les Halles.
3: Pour goûter la fameuse garbure, la poule au pot, la sauce béarnaise et les autres produits du sud-ouest, vous pouvez emprunter l'autoroute A65 qui relie Langon à Pau.

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1: À 1h44, on fait le point sur vos conditions de circulation. Pas d'évolution et c'est tant mieux. Un seul incident, une intervention dans les Vosges sur la 31 km 191 en direction de Nancy. Véhicule accidenté, la voie droite est neutralisée. Beaucoup de monde en intervention, c'est après la sortie 19 Château, avant donc le secteur de Toul. Et puis partout ailleurs, ça se passe bien, trafic fluide, pas d'incident ni d'accident, que ce soit dans le centre ou le sud-ouest de la France, la région parisienne. Également les portes des Alpes ou encore en région lyonnaise, tout se passe bien, conditions idéales, vous l'aurez compris, pour la conduite. Et pas de fermeture prévue cette nuit pour cause de travaux, il y en aura cette semaine, notamment chaque nuit de la semaine, la 41 qui sera fermée en direction de Chambéry, en Haute-Savoie, entre la sortie 15.1 et 15 pour Seynosud et Rumi, dans le secteur d'Annecy. Des fermetures prévues de 21h à 6h du matin, et puis en Haute-Savoie toujours, le tunnel du Mont-Blanc sera fermé entre la France et l'Italie de 22h à 6h chaque nuit de la semaine.
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1: Vous nous entendez parfois parler de basculement de circulation sans forcément savoir ce que cela signifie. Jérémy Sclavard a rejoint Jean-Emmanuel Garel des autoroutes APRR pour qu'il nous explique de quoi il s'agit.
2: Un basculement, c'est qu'on vient dévier la circulation d'un sens de circulation. Par exemple, les clients qui circulent dans le sens Paris-Lyon vont traverser, on va dire, ce qu'on appelle le terre-plein central. Donc on ouvre les glissières de sécurité, on crée un passage, on pose un balisage dans l'autre sens de circulation, soit avec des cônes, soit avec des murs lourds. Dans le sens opposé au sens en travaux, on a une circulation, on va dire, en bidirectionnelle. Et puis, quelques kilomètres plus loin, les clients se rabattent à nouveau sur leur sens de circulation normal, et ce qui nous permet de libérer toute une zone sans aucune circulation de clients et de mettre en sécurité les équipes qui travaillent sur ces chantiers, et puis qui permet aussi de travailler beaucoup plus rapidement puisque l'entreprise dispose à ce moment-là de l'entièreté des voies de circulation, donc on peut se permettre de déposer l'ensemble des équipements et de travailler en sécurité et avec beaucoup plus de qualité sur nos travaux.

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1: Vous êtes bien sur Autoroute Info, ravi de vous accompagner les 12 heures.
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1: Et ça se passe bien, condition idéale pour la conduite en cette nuit, en ce début.